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Bonjour, bienvenue dans cette nouvelle causerie. Depuis septembre 2025, les éditions de la Tribu organisent ces rendez-vous d'une heure d'échange entre une autrice ou un auteur et les lectrices et les lecteurs de leurs revues Nectar, Dardard et Panard. Aujourd'hui, nous avons le plaisir de recevoir Fabrice Dallongeville, auteur de l'article « La démocratie locale face au backlash écologique, le récit de la République écologique et sociale reste à écrire » dans le numéro 13 de Dardard, dont le dossier est consacré à la démocratie locale et participative. Fabrice Dallongeville est maire d'Augé-Saint-Vincent depuis 2004, village de 540 habitants. Réélu sans discontinuer, il a fait de son engagement un laboratoire de renouveau démocratique et de transition écologique. Son action lui a valu d'être distingué en 2021 par les lecteurs du Courrier Picard comme meilleur maire rural de Picardie. Il est accompagné ici de Jean-Yves Pinault, membre du comité éditorial de Dardard. Ils ont initié ensemble les états généraux communaux présentés dans ce numéro 13 de Dardard, qui fait aussi l'objet de la discussion d'aujourd'hui.

0: Bonjour, bienvenue dans cette nouvelle causerie de la revue Dardar, avec aujourd'hui comme invité Fabrice Allongeville et Jean-Yves Pinault. Merci à tous les deux d'avoir accepté cette invitation. Donc, il se trouve que c'est suite à la parution du numéro 13 de Dardar que j'ai derrière moi, avec un dossier qui s'intitule « Donner envie de démocratie ». Sans doute y en a-t-il énormément besoin par les temps qui courent, avec une approche sur la démocratie locale, avec un article sur les listes citoyennes et participatives de Guillaume Gourgues et Jessica Sainty, un article sur l'expérience de Ahora Madrid, donc évidemment à Madrid, de démocratie participative qui a été riche d'enseignements, écrit par Héloïse Nez, un dictionnaire utopique, article écrit par Hervé Chéniaud-Dupuis, et puis un article sur la démocratie du fer, écrit par Séverin Muller et Sabine Girard. Sabine Girard qui a aussi fait l'objet de l'entretien long cours qu'on a réalisé sur la question justement de cette démocratie locale et la façon dont les listes citoyennes parviennent au pouvoir, comme ça a été le cas pour Sabine Girard à Saillant et pour Ombline d'Agicourt à Poitiers. Donc, je vais laisser la parole dans un premier temps à Fabrice d'Allongeville, maire d'Augé Saint-Vincent. Journaliste, consultant, etc. Je te laisserai te présenter, Fabrice. Fabrice qui a écrit donc cet article « La démocratie locale face au backlash écologique, le récit de la République écologique et sociale reste à écrire ». Et ensuite, donc, tous les deux, vous évoquerez les états généraux communaux dont vous êtes initiateur. La parole est à vous. Merci.
1: Merci Eric. Bonjour à toutes et tous. Merci à Dardar de nous avoir proposé ce temps d'intervention à Jean-Yves et à moi. Je note que c'est le numéro 13, donc je suis pas superstitieux, ça va. Première collaboration avec Dardar. Avant de commencer, parce que je sais que le temps est serré, donc je vais préciser rapidement de où je parle. Effectivement, je suis maire d'un village rural depuis plus de 20 ans maintenant, mais je suis aussi journaliste de formation et de métier, et je suis consultant dans le développement local depuis une quinzaine d'années. Donc en fait, quand j'observe des territoires ou quand j'agis, j'ai plusieurs angles en fait, à la fois comme élu, comme conseil à travers mon boulot de consultant, et puis dans la mise en récit de tout ça, et puis dans l'observation de ce qui se fait ailleurs, comme journaliste. Et dans le cadre de l'article qui vraiment m'a vraiment botté, parce que déjà ça me faisait renouer un peu avec mon boulot, mais aussi à travers le sujet en lui-même, parce que déjà backlash écologique, donc on va tout de suite assez vite convoquer des mots en anglais. Alors déjà ça m'a un peu chafouiné, donc on est bien dans un contre-coup écolo, mais pour qu'il y ait un contre-coup encore, faudrait-il qu'il y ait quelque chose de massif qui a été mis en place. Et donc, si on regarde les comptes politiques écologiques, si on se demande est-ce qu'on a été suffisamment d'ampleur, on peut se dire que finalement, pas vraiment, quoi. Donc, un contre-coup écologique sur quelque chose qui est déjà pas important, ça en dit long sur la problématique qui se pose, quoi. Pour autant, on observe quand même vachement de multitudes d'initiatives locales qui nous montre comment on peut produire un peu différemment, consommer et habiter les lieux, quoi. Donc quand on observe un peu ça, c'est ce que je mets en exergue dès l'entame de ce papier, si vous n'avez pas eu l'occasion de le lire. C'est un exemple qui est pas très loin de chez moi, qui est à Rosières, dans un petit village où en fait le seul agriculteur bio du territoire se retrouve confronté à une vraie tension, parce que en raison des réformes de la PAC, la filière bio, elle a été plus soutenue comme elle était. Donc pour consolider son modèle économique, il s'est dit je vais faire de l'énergie, je vais faire de l'agrivoltaïsme. Et en fait, il s'est retrouvé à gérer une forte opposition de la population locale. Du coup, ça vient percuter un peu ce que moi j'ai pu observer, c'est que les gens globalement ont l'impression de subir pas mal de chocs, de choses. Ils sont pas forcément dans la situation de décider, de co-décider, même s'il peut y avoir des réunions de concertation en amont. Donc c'est assez difficile sur ce point-là. Il y a un autre élément que je révèle, enfin que j'éclaire un peu plus dans le papier, c'est le il y a un récit médiatique qui est extrêmement structuré dès qu'on aborde des questions écologiques. Je le dirais, et on l'observe assez directement, parce que c'est assez bien documenté maintenant, autour du groupe Bolloré, avec la structuration qui s'organise, hein, entre la chaîne CNews, les relais ensuite radio et Cœur au Pain, en presse écrite avec le JDD, et surtout, faut pas oublier l'édition avec Fayard. Et tout ça construit un gros bruit du vacarme, de la propagande, si on le veut, et qui s'appuie sur trois leviers qui sont extrêmement puissants, la dramatisation, la polarisation et l'identité. Et à chaque fois, vous vous retrouvez quand il y a ces campagnes anti-écolo, par exemple sur les ZFE, hein, les zones à faible émission, ça devient une guerre contre ceux qui roulent en voiture et qui ont des diesels, quoi. Ou les éoliennes, c'est la colonisation du paysage avec des capitaux étrangers. Sur la question de la protection du vivant, hein, c'est le sabotage du travail des agriculteurs, des paysans, etc. Donc, chaque fois, il y a une narration assez puissante qui se met en place. Et ça va, c'est même aussi incarné, je sais pas si vous l'avez suivi, par des formes de héros, hein, des chevaliers, je pense à Alexandre Jardin à travers ce mouvement des gueux, qui oppose les gens, hein, alors nous, ça serait nous, là, nous, dans les territoires ruraux, face aux élites vertes urbaines, quoi. Donc, tout ça pour désigner des ennemis qui sont de l'intérieur, entre les jocos, l'écologiste, l'élu local progressiste, alors je me mets dedans, l'État ou même les agriculteurs bio, quoi. Et en fait, ce qui est assez fou on observe tout ça et qu'on se confronte au réel à travers les cahiers de doléances de 2019, c'est que le corpus des doléances, hein, je vous rappelle, c'est 2 millions de contributions. Et si on y ajoute celle du mouvement des Gilets jaunes, on est plutôt de l'ordre de 4 à 4 millions et demi de contributions. En fait, on dit exactement le contraire, quoi. C'est-à-dire que les gens réclament, ils sont ouverts à la transition écologique, ils réclament plus de transports publics, bon, ça renvoie sur les questions de mobilité, l'isolation des bâtiments, ben, c'est l'énergie derrière, l'interdiction des pesticides dangereux. Et j'ai encore participé à une réunion récemment autour de l'eau. Pour les défenseurs des pesticides, on nourrit la plante ou on soigne la plante. Enfin, c'est quand même détournement sémantique assez emmerdant. La relocalisation alimentaire et puis des énergies renouvelables accessibles. Donc en fait, ce que les gens rejettent, c'est pas l'écologie en tant que telle, c'est l'écologie qui est construite sans eux, quoi. C'est-à-dire celle qui est imposée par le haut. Et les gens se disent, nous, on a quand même quelque chose à dire, quoi. Enfin, on aimerait bien, quoi. On n'est pas cool, on n'est pas écouté. Et ce qu'on a pu observer, alors, moi, de mon boulot, de là où je suis, puis à travers un rapport qu'on a réalisé avec Jean-Yves, qui s'appelle Émergence, hein, avec l'association Changer de Cap, bon, les localos, Jean-Yves, c'est qu'il y a des tas d'exemples locaux où on parle d'écologie populaire, concrète, qui est extrêmement joyeuse. Et c'est pas du tout, ça correspond pas du tout au récit qui est construit. Et c'est là où, et j'embarque les tiers-lieux aussi sur ça. Et nous, on l'observe au plus près, hein, c'est ce que je mets aussi dans le papier, quand on regarde ce qui se passe dans mon village autour du Café Citoyen, qui est un tiers-lieu culturel où la question écologique, elle est importante. Ben, en fait, ça se passe très bien, et y compris avec les agriculteurs, dont on décrit le profil, qui seront pas du tout ouverts à réfléchir sur leur propre métier. Donc c'est vraiment ces espaces où on a besoin d'être en discussion et en réflexion. Et en fait, ce qui manque derrière tout ça, c'est un vrai récit. Le récit, alors je me suis amusé à reprendre ce que la République a formulé il y a quelques années, il y a quelques décennies, voire il y a même plus que quelques décennies, quand on parle des hussards noirs de la République. Et en fait, ce qui manque derrière, c'est un vrai État écologique et sociale qui embarque comme projet politique massif pour la Nouvelle République des hussards et hussardes vertes de la République, quoi. Donc des maires courageux, des agriculteurs agroécologiques, des jeunes engagés, des collectifs citoyens, les tiers-lieux, pour que finalement il y ait de formidables relais au plus près des attentes des habitants. Mais comme ça vient pas du haut, parce qu'on est dans l'attente, donc ce qu'on s'est dit à quelques-uns, c'est que il faut peut-être prendre un peu plus les devants et réfléchir de quelle manière tout ça pourrait se faire. Donc les états généraux communaux, et je fais le lien parce que merci encore à Eric, hein, de nous avoir laissé l'espace dans Dardard pour ça, mais pour moi les états généraux communaux, c'est à la fois de reprendre ce qui s'est raconté, ce qui s'est dit, ce qui s'est exprimé dans les cahiers de doléances, de les faire vivre et de montrer toute la richesse des propositions des gens et leur intelligence citoyenne, et de traduire ça concrètement, quoi. C'est-à-dire dans la démocratie du faire, en fait. Vraiment d'essayer d'agir au plus près, donc depuis la commune. Et dans l'idée, je laisserai Jean-Yves développer un petit peu plus ce point, l'idée à travers ces états généraux communaux, c'est de refonder la République depuis la commune. C'est-à-dire, puisque ça ne vient pas du haut, on va démarrer par le bas, on est courageux, on est content, on est même enthousiaste, quelques-uns. On n'a pas besoin forcément d'être trop nombreux. Par contre, on a des convictions très fortes. On considère que il faut que les habitantes et les habitants, les citoyennes et les citoyens soient embarqués pour avancer sur ces états généraux communaux. Jean-Yves, je te laisse parler des assemblées citoyennes communales.
2: Merci Fabrice. Moi, j'étais parti à t'écouter. Hein. Tu racontes bien les choses, c'est vachement bien. Merci à Eric, à la tribu et puis à Dardard hein, qui me sont si chers au cœur pour cette causerie à une heure indue. On devrait être tous avec un verre de jaune à la main plutôt que à s'écouter comme ça sur des choses tellement importantes et essentielles. Mais en tout cas, merci beaucoup. Et tu me passes le ballon, Fabrice, sur la question des états généraux communaux. Mais enfin, moi, je tiens à dire aussi que cette question des états généraux communaux, c'est aussi un moment qui est d'ailleurs certainement à rapprocher de ce qu'on a appelé la révolte des Gilets jaunes. Mais enfin, ça fait 30 ans que je sillonne la France et notamment la France des campagnes où, au bout d'un moment, quand on voit les grandes réussites de l'État-nation, quand on voit les grandes réussites de l'Europe et quand on voit les grandes réussites du système capitaliste et néolibéral qui, d'année en année, nous afflige de tout point de vue, il y a un moment où on s'est dit, on en a peut-être marre en fait d'être les soutiers du capitalisme, quoi. Hein, et donc, depuis 30 ans, ce qu'on peut observer, tu as rappelé notamment dans la dernière recherche-action qui s'appelle Émergence, que des centaines et des centaines en fait d'initiatives, de structures, d'entreprises, de collectivités locales tentent de faire et que ça ne fait pas système. On s'est dit qu'effectivement il y avait besoin de réveiller la République et réveiller la République au niveau de leviers qui sont à nos dispositions, nous habitants, habitantes, citoyens, citoyennes, que sont d'abord en fait les petits territoires de la Grande République, que sont les communes. D'où cette idée d'états généraux communaux, alors qui ont vocation de produire, de favoriser, de faire émerger partout où il y a des volontés des assemblées citoyennes communales. Ces assemblées citoyennes communales, dans le temps qui est le nôtre aujourd'hui, elles ont vocation à construire, à se parler partout et à forger en fait une vision politique de ce qu'on ne veut plus vivre dans nos communes, de ce qu'on a envie de vivre à l'aune de ces transitions qui sont aujourd'hui complètement essentielles, urgentes et indispensables. Et cette vision politique, il nous semble être plus qu'utile d'offrir des cadres, des conditions pour que le plus grand nombre puisse s'exprimer ensemble pour pouvoir formuler cette vision. C'est vraiment l'objectif de ces assemblées citoyennes communales avec comme objectif de construire un manifeste. Et ce manifeste a vocation à être présenté à la liste ou les listes candidates pour les municipales 2026 qui arrivent au mois de mars, ça va être très bientôt, pour rentrer en fait en négociation et pour voir comment en fait le futur ou les futurs conseils municipaux pourront traduire de manière programmatique cette vision d'envie de faire société de manière différente que vont exprimer ou que exprimeront les habitants et les habitantes, les citoyens et les citoyennes de ce pays. Alors, pour ce faire, on a mis en place un site qui s'appelle lesétatsgénéraux.org et qui, nous semble-t-il, vont aider, accompagner toutes ces bonnes volontés qui voudront mettre en œuvre ces assemblées citoyennes communales. Donc c'est à la fois un guide, c'est à la fois des ressources, c'est à la fois des lieux où on peut se parler, c'est à la fois un blog, et puis c'est à la fois un site qui va mettre en récit en fait nos aventures, nos énergies communes pour arriver donc à ces questions de réveiller la République, là où on vit, là où les personnes vivent en fait, hein, et que ce soit beaucoup moins vertical, beaucoup moins subi. Voilà, on a envie de donner, de rompre cette idée de fatalité. Il n'y a pas de fatalité. On a tellement d'exemples qui montrent qu'il n'y a pas de fatalité à subir en fait les contre-coups des puissants financiers et des puissances capitalistiques mondiales. Il y a un moment où il est nécessaire qu'on se dise des choses, qu'on ait du courage, mais aussi qu'on travaille en toute convivialité, d'où cette idée en fait de prévoir ces assemblées citoyennes communales partout où c'est possible, partout où il y a des volontés, encore une fois, quoi. Voilà pour l'essentiel, c'est un peu dit à la hache, hein, mais on est là pour échanger, pour discuter, à la fois sur le fond et sur la forme, et ça nous fait chaud au cœur en fait de vous retrouver.
1: Juste pour ajouter un petit élément, c'est la démarche, c'est une démarche au long cours. On ne s'arrête pas aux élections municipales. Hein. Les élections municipales, c'est un point de rendez-vous qui est extrêmement important. Mais la revendication et la refondation d'une république depuis la commune, ça va pas se décréter en 3 mois, quoi. Donc l'engagement, il est un accompagnement de la Fondation de France qui est important. Donc on est bien dans la durée, on s'inscrit dans la durée. Le rendez-vous va se poursuivre après les élections municipales pour poser la question, pour porter la question communale à la fois aux élections présidentielles en 27, mais il y a aussi les élections départementales et régionales, et enfin les élections européennes en 2020.
2: Oui, et merci Fabrice de rappeler d'ailleurs ce pourquoi on appelle ça les États généraux communaux. Et puis moi j'aimerais rappeler aussi que dans ces temps de mise en concurrence de tout et de marchandisation de tout, en fait notre posture elle est vraiment la suivante, c'est-à-dire d'être dans la complémentarité et d'être dans la coopération avec toutes les démarches qui mettent au cœur cette question de démocratie du faire, de démocratie locale et de démocratie active. Voilà. Et donc on a et on va continuer à constituer ou faire partie de coalitions qui s'engagent. Tu en as cité quelques-uns ou quelques-unes, Eric, dans l'entame de cette causerie. On va bien sûr continuer à forger ces coalitions ou cette coalition.
0: Lorenzo a demandé la parole, c'est à vous.
3: Non, mais je vous salue. C'est pas moi, c'est Jean-Yves qui a levé la main, hein, c'est pas moi.
0: D'accord.
3: Merci en tout cas de me donner cette occasion de vous dire bonjour.
2: On va peut-être aussi, hein, ce que je vois qu'il y a, on va mettre en œuvre au niveau des États généraux communaux des lieux pilotes qui vont permettre, en fait, qui auront un double avantage, hein. Le premier avantage, c'est de se lancer dans cette aventure des assemblées citoyennes communales et bien sûr de pouvoir tester les outils, pouvoir répondre à des éléments très concrets quand on veut mobiliser et aller chercher la parole du plus grand nombre dans les communes. Et ça va nous permettre aussi de pouvoir raconter ces histoires et de donner envie aux autres collectifs communes de se lancer. On va prendre appui aussi avec ce que tu rappelais rappelé, Fabrice, tout à l'heure, qui nous semblent être des éléments, des infrastructures civiques nouvelles, importantes aujourd'hui dans notre paysage, que sont les tiers-lieux ou en tout cas les lieux intermédiaires, tout ce qu'on appelle aujourd'hui peut-être un peu trop de manière générique les tiers-lieux, mais qui sont pour nous en fait des forces extraordinaires de transformation sociale et écologique plus juste dans tous nos territoires.
0: Des prises de parole, des témoignages, des questions.
4: Bon, bonjour à tous et merci pour ces échanges. Donc, Joël, moi je suis conseillère départementale sur le Haut-Canton, sur le canton de la Haute-Vallée de l'Aude, et je suis présidente d'une CIC, coopérative de transition écologique, qui travaille à mettre en place un revenu de transition écologique couplé à une démarche de territoire zéro chômeur de longue durée. Et ce que je voudrais amener comme question, c'est, j'ai bien compris les soucis de coopération, mais de préciser la coopération entre rural extrême et métropole, parce qu'il y a des complémentarités à aller chercher, et je me rends compte que nos territoires sont en train de crever de l'isolement, ce qui permet aux attitudes de repli de prendre une dimension absolument dramatique, et où quand on a l'impression de ramer à contre-courant. Et quand on crée des situations de rencontres, moi en tant qu'élu, tous les mois je vais dans une commune différente avec mon binôme, on a très peu de participation citoyenne. Et par contre, beaucoup d'attaques sur les réseaux sociaux. Et pour remonter cette difficulté-là, il y a un sacré travail. Et il me semble que la solidarité interterritoriale avec des structures de formes très différentes est absolument indispensable. On le travaille déjà entre les différentes coopératives de transition écologique au niveau national, mais je pense que dans les régions, il faut pouvoir le travailler. Le fin fond de la vallée de l'Aude est extrêmement important, aussi bien pour Narbonne que pour Toulouse, ou pour Montpellier ou pour Perpignan. Voilà.
1: Tout
2: Bah,
1: à
2: moi,
1: fait.
2: Vas-y.
1: je veux bien partager. Bah, déjà, merci, merci de participer à ce moment-là. D'ailleurs, l'Aude, j'en profite pour dire qu'il y a une démarche exemplaire hein, sur la gestion des cahiers de doléances
4: Oui,
1: en lien avec le CESE
4: c'est
1: et
4: ça.
1: le département auquel j'ai été étroitement associé. Donc, franchement, merci pour ça, ce qui a été fait et utilisé après. C'est extrêmement important pour. Je le disais tout à l'heure, hein, il y a une énorme, gigantesque, faramineuse bataille du récit. Et on dispose d'outils quand même, des médias locaux, des radios. Il y a une capacité de faire, mais en fait, il y a un énorme problème de concertation, d'alignement, d'être en capacité aussi de porter un message que les gens puissent l'entendre et le comprendre. Donc, le moment des doléances a été ce moment-là. C'est pour ça que l'engagement pris je ne dis pas que tout va se régler parce qu'on va rendre public et accessible par le plus grand nombre des cahiers de doléances. Mais ça peut participer quand même à détricoter ce que le grand récit qu'on raconte et qui se fonde sur la peur et puis après qui est embarqué sur les réseaux sociaux. Parce que les réseaux sociaux sont aussi des formidables espaces de manipulation. Donc, de l'opinion, hein, et certain nombre d'exemples ont été montrés hein, sur l'agissement via des robots, etc. Enfin, je ne vais pas développer ça. Et sur la relation entre les espaces denses et non denses, c'est-à-dire les espaces métropolitains et les espaces ruraux, c'est une vraie réflexion qu'on peut porter dans les états généraux communaux. Que la démarche qu'on a enclenchée, nous, on s'est dit, on va déjà essayer de parler de ça aux communes de moins de 10 000 habitants. Déjà, c'est 30 000 communes en France. Avant d'aller au-dessus, mais en fait, on se rend compte que on est contacté par des villes beaucoup plus importantes. Je pense à Besançon, il y a Nantes aussi avec les États généraux de Nantes, les États généraux communaux. Ils ont rajouté la dimension communale avec qui on est en contact. Donc, on sent qu'il y a sur différents exemples. Je pense à Paris aussi, parce qu'il y a des collectifs doléances qui ont travaillé avec Paris Collectif pour réfléchir sur vraiment ce qu'aspirent les Parisiennes et les Parisiens. Et ce que vous mentionnez, c'est aussi vrai, moi qui habite en proximité de la région parisienne, on est à 50 km, on a des interrelations avec la capitale, avec l'Île-de-France, qui sont liées à la mobilité. Mais quand on voit l'alimentation, est-ce qu'on peut découvrir, et moi ça me questionne, hein, il y a des quartiers dans Paris, on peut découvrir des filières bio, il y a du meilleur pain que celui qu'on peut trouver dans notre secteur, quoi. Donc Ça vient aussi interroger qu'est-ce que des territoires situés, ruraux situés à une quarantaine, 50, 60 km d'un pôle métropolitain sont en capacité aussi de se transformer. Nous, on n'est plus en maraîchage parce qu'on est en agro-industrie dans le sud de l'Oise. Donc ça questionne. Et je crois qu'il y a des représentants de la MRF. Enfin, j'en suis un, mais j'ai pas participé à la réunion. Donc s'il y en a un, on va peut-être en parler. Mais il y a eu une conférence importante entre Évreux, par exemple, et dans l'Eure, donc, et une, je crois que c'est dans l'Eure, et une commune, la présidente de l'association locale des maires ruraux, pour réfléchir sur l'échange et la discussion ville-campagne. Mais ce que va dire, je lui tends la main à Jean-Yves, parce qu'il a travaillé dans un collectif ville-campagne. Et malheureusement, je crois que la fin n'a pas été des plus heureuses. Donc, après, c'est peut-être pas lié à ça, mais il y a un vrai questionnement, et ça, il faut déconstruire l'opposition entre ville et campagne, mais en même temps, il faut rappeler que les grandes orientations qui ont été prises depuis des dizaines et des dizaines d'années, c'est de renforcer le fait métropolitain. Et ça, vous en mesurez, et moi, j'en mesure aussi toutes les conséquences aujourd'hui, quoi.
2: Ouais, rapidement, hein, mais c'est bien, merci, hein, Joël, parce que ça permet de faire des zooms extrêmement importants. Alors, le premier, moi qui à chaque fois me hérisse un peu, parce que je l'entends depuis tellement longtemps, je l'entends depuis les lois de fer, si vous voulez, j'ai l'air jeune comme ça, mais je ne le suis pas, hein. C'est la question du local bocal. Voilà. Ah bah oui, mais au niveau communal, on ne pourra rien faire, etc., etc. Quand on voit les grands succès du niveau international, national, etc., on se dit qu'on a peut-être quelque chose à faire au niveau du local, quoi. Voilà, le local ne nous condamne pas au bocal. Voilà, clin d'œil à Édouard Glissant, le monde, c'est un local plus un local plus un local plus un local, quoi. Relié. Et c'est ce que vous dites, il y a des enjeux très très forts aujourd'hui à reconstituer des liens qui était entre territoires denses, entre territoires peu denses, pour rétablir en fait les circulations, y compris des écosystèmes. Voilà. Et donc on voit bien que la question du localisme, elle est traitée pour continuer à ce qu'une forme de verticalité, de centralité, de centralisme perdure. Et cette centralité, ce centralisme et cette question de verticalité, elle a tendance à produire de l'isolement, en fait, hein, et du guichet, et du guichet. Or, on voit bien qu'aujourd'hui, il y a une urgence à retravailler en fait les territoires comme des êtres, un métabolisme, si vous
4: Oui,
2: voulez,
4: les
2: qui
4: organismes.
2: absolument des organismes. Et donc, on plaide, entre autres, évidemment, par quelque chose qui est encore un peu fumeux, mais qui est tellement, tellement essentiel dans les conditions d'habitabilité de nos territoires, de ce qu'on appelle les biorégions, qu'on va y aller. Voilà, on a plein d'exemples aujourd'hui en tête où des territoires aujourd'hui sont en train de refuser des permis de construire parce que les ressources manquent, parce que voilà, et donc la nécessité en fait de se relier les uns les unes et les autres. Et pour nous, on a mis en place des expérimentations qui visent à améliorer ces relations, y compris dans cette idée de tiers-lieu ville-campagne, où on remettrait non pas les DGS, non pas les élus en contact, c'est bien, mais c'est pas suffisant, mais les actrices, les acteurs, les structures, les entreprises pour fabriquer du circuit court, pour fabriquer des éléments qui nous permettent à la fois une souveraineté et à la fois en fait, d'avoir des systèmes qui sont des systèmes tenables sans être obligé d'atteindre ce que vous ne dites pas, mais ce qui est pour moi en filigrane, les masses critiques, si vous voulez. Et donc, pour moi, les collectivités telles départements et régions devraient être des intermédiateurs, des intercesseurs entre ville et campagne, entre communes, etc. Tout ça pour revenir sur le fait que dans les états généraux communaux, dans les manifestes communaux, il y a bien sûr une partie très importante de réflexion et de mise en lien précieux ces visions d'interterritorialité et de coopération entre communes, entre territoires, pour évidemment répondre à des questions de mobilité, d'alimentation, d'agriculture, bref, remettre de l'horizontalité là où aujourd'hui on crève de centralité et de verticalité.
4: Bien d'accord.
1: Peut-être rajouter un point sur dans le et c'est et une nouvelle fois les choses sont déjà dites hein, dans le camp dans le des trois grandes valeurs du corpus des doléances, c'est la proximité, la solidarité et la citoyenneté. La solidarité, c'est pas juste c'est pas le bocal, c'est pas l'entre-soi. Être solidaire, c'est aussi c'est les liens. Je vais pas reprendre reformuler ce que vient de dire Jean-Yves, mais il y a une c'est plutôt le détournement du regard en fait. C'est-à-dire qu'il y a, et c'est ça le ce qu'il faut réussir. Alors ça va prendre du temps, mais que c'est un vrai regard. Ça c'est un combat fort de la MRF par exemple. Mais un regard qui change depuis des formes de centralité métropolitaine vis-à-vis des territoires qui se mettent de plus en plus, qui sont en distance. Et c'est ça qu'il faut réussir à les questionner, retravailler. Et on est convaincu que en repartant du terrain, en repartant du bas, de réfléchir de quelles sont les manières dont on peut fabriquer la suite, construire les nouvelles solidarités, travailler sur les questions d'alimentation, sur les questions de l'eau, sur tout ce qui est finalement un chemin vers la notion de commun, c'est évidemment une façon un peu indirecte de contournement, de se dire il faut qu'on rebâtisse de vraies relations pérenne et durable avec les pôles de centralité, pour pas que ces 10 pôles de centralité ne nous voient comme des espaces d'extraction et d'exploitation de la valeur. Et c'est ce qu'on a durement, nous, enfin personnellement, j'en gâche personne d'autre ici, mais en tout cas moi je l'ai ressenti comme ça, quand il y a eu la loi d'accélération des énergies renouvelables, où l'État nous a vu, nous, les territoires ruraux, comme les nouveaux espaces extractifs. Et ça, on n'en veut pas, quoi. Alors, parce que ce qu'on a compris, c'est que l'État ne regardait pas de quelle manière on allait pouvoir construire de l'autonomie énergétique locale, mais comment l'exploitation de l'énergie des espaces ruraux allait contribuer à une forme d'indépendance nationale vis-à-vis de ce qui s'est passé à l'est du continent européen. Donc, c'est là où l'enjeu des États généraux communaux, c'est de reposer simplement au plus près des habitantes et des habitants, la question de l'autonomie locale. C'est pour ça qu'on a lancé les états généraux communaux le 15 octobre dernier, parce qu'on fêtait ce jour-là le 40e anniversaire de la Charte européenne de l'autonomie locale, un texte fondateur vraiment très important dans la construction européenne, mais qu'on a complètement oublié, et qui replace la commune au cœur de la construction politique européenne. Donc on n'invente pas grand-chose finalement, on se dit attention, il y a des choses qui existent, mais utilisons-les quand même, parce que sinon on voit là où ça nous a amené, notamment pour notre pays, quoi.
2: Après, si je peux me permettre, Joël, merci hein, pour cette intervention très riche, parce que il y a un élément qui est un frein, et tu l'as évoqué, qui est cette question de, aujourd'hui, redonner du goût, c'est le titre d'ailleurs du Dardard numéro 13, hein, redonner envie de démocratie, mais redonner en fait du goût à faire politique, et surtout à s'acculturer à cette question du développement local. C'est-à-dire que on arrive à être complètement épuisé en tant qu'habitant et habitante d'une commune quand on entend que de toute façon on n'y pourra rien, que il y a une sorte de fatalité quoi hein, qui s'impose à nous et aujourd'hui nos institutions ne nous amènent pas à avoir une confiance terrible dans nos engagements et dans la capacité à ce que ces engagements produisent du réel, produisent du concret. C'est ça en fait qui est au cœur de nos soucis, et c'est ça aussi qu'on veut redonner comme possibilité avec ces états généraux communaux. C'est de dire qu'en fait, il y a ceux qui nous endorment et qui nous font finalement devenir être les soutiers hein, de ce système dans lequel plus personne ne se reconnaît, sauf ceux qui en croquent, si vous voulez, voilà, ceux qui en profitent. Et de dire que en fait, on est dans un contre-argument là qui est fallacieux, qui est pernicieux, qui est celui de dire regardez à chaque fois que on veut faire de la mobilisation organisations, c'est extrêmement difficile, les gens s'en foutent en fait, on n'a personne, etc., etc. Mais c'est au bout d'un moment, si vous voulez, quand on ne donne plus du corps, quand on n'incarne plus, quand on ne respecte plus en fait ce qui se décide, ou quand on ne fait pas la place à une démocratie directe et une démocratie d'engagement, bah oui, au bout d'un moment, il y a cette question d'acculturation. Et je pense qu'il y a le fond et la forme. Sur la question de la démocratie, elle est partout, la démocratie. Elle n'est pas que dans les urnes et tous les 6 ans ou à chaque échéance. C'est tous les jours. Elle est dans les entreprises, elle est dans les associations, elle est dans les collectivités locales, mais elle est aussi dans notre manière d'organiser notre vie sur le territoire. Et on a en face, tu l'as dit Fabrice, mais je le répète, on a une double. À mon avis, on a une double bataille culturelle. Alors, bataille culturelle, c'est un peu à la mode, hein. On est dans des discours très martiaux en ce moment, hein. On se demande pourquoi. Mais bon, il y a une vraie bataille culturelle. La première, c'est cette question du double soin. C'est-à-dire qu'aujourd'hui, on sait très bien que les humains hors sol, ce n'est pas possible. Voilà. Le technofascisme nous guette, hein, et que la civilisation hors sol, elle est complètement, enfin, elle est déconnectée des réalités, des souffrances des uns des unes et du plus grand nombre sur cette planète. La bataille culturelle, c'est cette idéologie qui nous fait croire que, voilà, le bonheur, c'est d'en avoir plein les armoires. Je pourrais chanter d'ailleurs cette chanson, non, Eric, tu. Oh là, la vie en rose. Bon, bref, ça c'est le premier et qui est pas rien. Hein, ça a sédimenté dans nos têtes d'Européens, d'Occidentaux. Bon, mais il faut qu'on l'engage. Il faut qu'on ait le courage de l'engager. Et même si malheureusement les éléments nous montrent que on va y arriver, parce que quand on se prend des tsunamis, quand on se prend des glissements de terrain, quand on se prend des sécheresses, quand on se prend des inondations partout dans le monde, bah
4: Les
2: évidemment que
4: incendies.
2: ça commence, voilà, ça commence à faire réfléchir quoi. Et la deuxième bataille culturelle, c'est cette question d'émancipation quoi, l'air de rien, c'est cette question de liberté, c'est cette question d'équité entre les uns, les unes et les autres, entre les humains, avec cette nécessité de pouvoir se dire que on est auteur, on est responsable, on est auteur, comme le dit Renucci, de nos vies, ensemble, de manière collective, et que cette question-là, elle est pas dénuée de ce qu'on appelle aujourd'hui la démocratie et de la capacité en fait de s'organiser ensemble en ayant le souci du fragile. Et on revient à ce que disait Fabrice, c'est-à-dire qu'aujourd'hui, nous, on se mobilise aussi dans les États généraux communaux et ailleurs sur cette notion de double soin. Le soin, l'organisation en fait d'une société à ce qu'elle porte soin des humains envers les humains et s'y intéresser, et le double soin, le soin des humains dans les écosystèmes qui font vivre les humains et qui sont évidemment les conditions essentielles de l'habitabilité à la fois de notre planète et de nos petits territoires. Voilà.
0: Merci. D'autres interventions?
2: Tu vois qu'il y a Alban qui est présente et Alban Rousseau qui est présente. Alors Alban, elle est là, à mon avis, à plus d'un titre. Hein. D'abord parce que c'est une citoyenne. Ensuite parce que elle est engagée et notamment avec des collègues sur cette question de la démocratie locale. Et puis ensuite parce que tu viens nous donner un coup de main pour être dans cet accompagnement à bonne distance. De communes, de groupes de citoyens, ou voire d'élus sortants qui aimeraient réaliser ces manifestes. Et toi, tu es du côté des Hautes-Alpes. Et simplement pour rajouter aussi peut-être un point important, il faut qu'on réinsiste là-dessus, Fabrice, si tu es d'accord, c'est qu'on a conçu en fait ces États généraux communaux, le guide, les outils, les ressources, pour que chaque effectivement assemblée citoyenne communale soit autonome. Néanmoins, on a prévu un petit accompagnement particulier sur ce que j'évoquais tout à l'heure, les lieux pilotes pour démarrer cette affaire, quoi.
5: Merci Jean-Yves. Du coup, je prends un petit. Je chope, je voulais pas préempter la parole, mais je trouve ça assez génial de pouvoir causer un peu ensemble et que ça donne du baume au cœur parce que c'est vrai que c'est C'est pas toujours évident, et pour être en lien avec pas mal de et de petits villages dans les Hautes-Alpes et d'autres communes et des gens qui essayent de s'engager en fait d'une manière ou d'une autre dans leur commune. J'étais en lien là pas plus tard qu'hier avec une liste citoyenne qui se monte en Île-de-France. Et pour dire l'importance effectivement de ce que vous avez reprécisé, à savoir voir aussi le temps long, donc il y a les municipales et puis il y a après. En fait, cette liste citoyenne, plus ça va, plus elle se dit bon, il y a peu de chances qu'on soit élu. Mais c'est pas grave en fait. Il faut absolument qu'on fasse ce boulot d'aller travailler. Donc eux, ils bossent sur leur programme de manière participative et de manière plus ou moins participative, parce que bah il y a des très fervents. Et puis il y en a qui disent ah oh là là, mais quel temps passer à solliciter la population, et puis la population vient pas toujours, et puis ils étaient que 65 alors qu'ils se disaient qu'ils seraient peut-être une centaine, et puis etc. etc. Il y a plein d'occasions hein, de dire que effectivement c'est du temps, c'est beaucoup de temps à passer. Et ceci dit, eux, ce qu'ils se disent aussi, c'est que à travers ces échanges, bah, déjà ça leur permet de d'ajuster aussi plein de choses auxquelles ils ont travaillé déjà en sollicitant la population, etc. Mais aussi dans leur négo avec les partis. Là, pour le coup, je parle d'une liste citoyenne, donc c'est un petit peu différent, hein. Et qui inclut un collectif d'habitants. Mais eux, dans leur négo avec les partis, et je trouve ça intéressant aussi, ils viennent apporter de la parole citoyenne pour dire, mais regardez, cette mesure-là, en fait, elle fait vraiment polémique ou ce genre de choses. Alors que dans les négos avec les partis, quand on monte une liste citoyenne, il y a des fois où on est un peu obligé d'aller accepter telle ou telle mesure. Je trouvais ça intéressant. Et puis cette histoire de long terme, de se dire, ben en fait, même si on n'est pas élu, en fait, on est un collectif citoyen de base. On est d'abord un collectif citoyen. Et donc là, on va tout faire pour porter ça jusqu'au municipal. Mais derrière, et si on n'est pas élu, et s'il y en a quelques-uns qui font partie de l'opposition, etc., eh bien, ça va être super utile, finalement, d'être lié à ce réseau qui est plus large et qui voit plus loin. Et ça, je trouve que c'est... Enfin voilà, c'est des choses que les gens trouvent tout seuls quand on parle justement des états généraux communaux et de à la fois de cette largeur de territoire, enfin des communes, mais au niveau national, de mettre en lien aussi ces initiatives communales, et puis aussi voilà dans le temps en voyant plus loin après l'élection, ben même si c'est pas ce qu'on souhaite qui est arrivé, je dis on, je me mets à la place de n'importe qui, eh bien il y a quand même des choses à faire.
1: Ouais, je veux bien réagir et prolonger un peu cette idée du rapport au temps en fait, hein. Parce que pour moi c'est une question centrale. Il faut qu'on réussisse quand même à résister face à l'hypertemps. Hein, c'est Pascal Chabot qui parle de ça, c'est un philosophe belge. Hein, on est rentré dans dans l'ultra microseconde dans tous les échanges financiers, mais nous tout ça nous impacte. Hein, donc il faut quand même qu'on prenne conscience que il n'y a pas que les élections dans la vie. Alors c'est un élu qui vous dit ça, c'est quand même compliqué à gérer. Mais c'est extrêmement important d'avoir une vision plus longue, quoi. Sinon, face à ce qui est en train de nous arriver, ce qui a déjà démarré, hein, ce qui est vraiment déjà, on est en train de le porter, on le ressent même physiquement. Hein, il y a une super texte des doléances qui est « Nous sommes le sol sur lequel vous marchez. Vous êtes de plus en plus nombreux et lourds, de plus en plus lourds. » Mais si vous vous effondrez, c'est vous qui tomberez, pas nous, parce que nous sommes le sol sur lequel vous marchez. Donc en fait, on a une chape sur nous, quoi. Donc il faut réussir à s'en défaire, et ça, on peut le faire que dans la durée. Ce qui est extrêmement, du coup, important à essayer de convoquer et d'embarquer, c'est l'esprit de résistance. Un esprit de résistance à ce qui arrive, mais aussi d'espérance et d'atterrissage. Et ça, c'est vraiment important de continuer d'expliquer à nos concitoyennes et concitoyens, en tout cas moi je le vois là où je suis, hein, de bien leur montrer que l'histoire n'est jamais finie. Elle n'est jamais finie pour aller vers de belles choses, mais elle n'est jamais finie non plus pour aller vers de moins belles choses, voire de très, très, très mauvaises choses. Et on en est là, hein, c'est face au double soin qui était évoqué, on est face à ça, on a une double dimension réactionnaire, à la fois technologique, donc ça c'est la puissance des algorithmes, hein, et on a une autre dimension qui est celle politique, c'est-à-dire du contrôle. Et ça opère aujourd'hui. Donc le fameux triptyque républicain, que moi je mentionne de temps en temps, qui a fondé la République et qui était incarné par la dualité entre le curé et l'institut, et le troisième qui était le maire, aujourd'hui, c'est la terre, hein, qui est en enjeu, parce que on parle de

0: Donc, les États généraux communaux, ça vise aussi, alors ça fait beaucoup de choses qu'on rajoute à chaque fois qu'on parle. Donc, au bout d'un moment, la besace, ça va être un peu lourde, hein, on va se casser la gueule, mais bon, on aura essayé du moins. Mais le cadre est tellement gigantesque qu'il faut aussi qu'on fasse ça dans la joie et la bonne humeur. Donc, la dimension culturelle, et je termine sur ça, la dimension culturelle, elle est extrêmement forte. Donc, je vous donne déjà rendez-vous et notez sur vos tablettes les 13 et 14 juin 2026 pour le second Festival national des doléances qui sera organisé dans cette célèbre commune de l'ancienne région Picardie, Augé Saint-Vincent. Et donc c'est un rendez-vous un peu plus lointain pour profiter de la tournée générale que Lorenzo va nous offrir.
1: Ouais, peut-être Lorenzo.
2: J'enlève la vidéo parce que je voudrais m'assurer que vous m'entendez bien.
1: Oui,
2: Je
1: on
2: voudrais
1: t'entend.
2: rebondir, Jean-Yves, sur ta proposition. Vous m'entendez toujours? Quand tu as entamé le refrain d'Alain Souchon, c'est qu'il fait une tournée en France et il a commencé là où il va commencer tout prochainement jusqu'en janvier ou je sais pas quoi. Il passe par Limoges, il passe pas très loin de chez toi non plus, aussi Fabrice, puisqu'il sera à Blanc-Mesnil. Et je me dis que ce serait peut-être l'occasion d'essayer de le contacter pour voir simplement quelle est sa sensibilité, en tout cas autour de cette chanson qui nous est chère et que tu fredonnais, voir simplement si on peut mettre l'accent sur ou parler des États communaux, des États généraux communaux. Voilà ce qui me venait à l'esprit. J'ai parlé.
1: Ouais, c'est une très bonne idée. J'avais pensé contacter aussi Elvis Presley, mais j'ai pas son contact. Si, mais non, non, non, mais c'est un type super chouette. Et effectivement, je vous recommande ses dernières interviews. Là, c'est. Alors, juste deux mots là pour rebondir sur ce qu'a dit de façon, me semble-t-il, très importante et assez essentielle, Alban. C'est que au niveau des États généraux communaux, ce que tu disais, c'est qu'effectivement, on distingue bien, nous, le temps de la vision politique où on va reparler ensemble, habitants, habitantes, le plus grand nombre, même ceux qui n'ont pas le droit de vote, les mômes, les ados, les étrangers, sur comment, en fait, de manière commune, on est et on vit dans notre collectivité locale. Ça, c'est le premier point. Le manifeste, c'est ça, hein. Et quoi qu'il arrive, ce manifeste, c'est pas une vision programmatique du conseil municipal. Mais ça donnera évidemment envie au conseil municipal de pouvoir, en fait, inventer un travail au long cours, au quotidien quasiment, pourquoi pas, avec la société civile, avec les énergies locales, pour être dans. Et c'est le dernier point que j'aimerais rappeler, ce que on propose nous au niveau des États généraux communaux dans ce manifeste, c'est en fait de se repérer par une boussole. Voilà, la boussole des États généraux communaux, c'est quatre points cardinaux qui sont une réflexion, des discussions à avoir pour que on puisse aller vers une commune plus juste, une commune plus solidaire, une commune plus écologique et une commune plus démocratique. Et les États généraux communaux, évidemment, en récoltant, en rassemblant toutes ces énergies et toutes ces descriptions et ces volontés, permettront d'aller vers une République plus juste, plus solidaire, plus écologique et plus démocratique. Voilà. Et ça permet de pas trop être intellectualisé, si vous voulez, sur des éléments très concrets qui sont en fait les préoccupations qu'ont rappelé les doléances et qu'ont rappelé les cahiers citoyens.
3: Merci. Il reste une petite dizaine de minutes. Qui veut prendre la parole?
4: Je veux bien m'exprimer. Bonjour. Martial. C'est très intéressant tout ce que vous échangez. Je vais vous donner un petit exemple par rapport à une situation que je vis à peu près d'un an au sujet d'un projet d'implantation d'usine d'iméthanol dans l'Aisne. Donc, il y a un ensemble concertations mises en place par la CNDP qui a débuté en octobre l'année dernière, où en fait se sont inscrits des habitants et des habitantes comme moi à répondre, à commenter, à exprimer leur

0: leur point de vue sur ce sujet-là. Et l'écueil que j'en vois, c'est que en fait, il y a une volonté citoyenne d'échanger avec les élus, aussi avec des promoteurs potentiellement de projets, là, en l'occurrence projets industriels. Et en fait, on se retrouve dans une situation où finalement l'habitant est mis de côté. Et là, il y a eu une succession de situations sur l'année 2025 qui sont assez catastrophiques. Et ce que ça crée, en fait, ça crée beaucoup de désengagement. Et là, par rapport à tout ce que j'entends et par rapport à tout ce que je partage, évidemment, sur les enjeux de maintien aussi, tout simplement de la démocratie, ça pose question parce que ces concertations à l'échelle nationale sur des gros enjeux d'aménagement territoriaux, essouffle aussi des personnes qui peuvent potentiellement être à l'initiative de bah, d'un mouvement aussi citoyen local. Et donc sur le territoire sur lequel je réside, en fait, il y a un attentisme de la part aussi des élus, qu'ils soient maires ou adjoints, qui fait qu'il n'y a même pas d'appui local. Et on se retrouve un peu dans une déshérence au point que, par exemple, même pour aborder ce sujet-là, certains maires font barrage pour ne pas mettre à disposition des salles pour simplement organiser une réunion publique. Vous voyez un petit peu l'état de délitement. Donc, bah, ma question, c'est comment on peut faire, en fait, pour, si vous avez des exemples, pour pouvoir permettre d'effectuer des leviers quand on atteint cette phase assez critique, comme on l'a un peu là, localement, pour instaurer, voilà, les échanges. Parce qu'en fait, le problème, c'est la possibilité de permettre les échanges locaux, puisque les gens, les habitants, n'ont plus l'envie, et même se réunir et se montrer, c'est déjà un acte perçu comme un acte extrêmement fort.
1: Fabrice, en tant qu'élu local, tu réponds ou...
2: Ouais. Bah, ce que vous décrivez, moi je le constate aussi. Hein, parce que l'Aisne, c'est pas très loin de chez moi. Hein, c'est le département d'à côté. Hein, c'est l'un des trois départements de la région Picardie, enfin l'ex-région Picardie. Nous, on traverse ça aussi sur des sujets d'aménagement, d'installation de méthaniseurs, des gros méthaniseurs industriels. Où la question de la prise de parole des habitants, elle est compliquée à faire remonter, même quand on est élu. Je vois aussi sur des choix d'orientation économique. Hein, nous, on a beaucoup de plateformes logistiques qui sont mises en place. Du coup, la conséquence directe de ça, c'est le trafic camion, trafic poids lourd, et des poids lourds qui empruntent n'importe quel type de route, y compris les routes départementales. Donc, vous avez des collectifs citoyens qui émergent, hein, et qui peinent à voir, à constater leur prise de parole entendue. Donc ça, c'est là. Donc ben là, il faut continuer quoi. Le problème, c'est ben voilà. Non
1: Non,
2: mais
1: mais moi j'ai une
2: c'est
1: autre idée, hein, Fabrice.
2: attends, attends, attends. Et moi, le deuxième truc, c'est si un élu vous interdit une salle, après. Faut pas arrêter de se voir, il faut se voir chez soi. Parce qu'il y a ça. Et après, la dernière chose, c'est ben, faut aller aux élections, quoi. C'est-à-dire qu'à partir du moment où vous gagnez des élections locales, vous gagnez une élection municipale, l'institution communale, elle existe. Et en fait, elle peut servir aussi de relais à des prises de position qui sont prises précédemment par des citoyens et citoyennes. Donc, faut pas
0: Ah
2: sous-estimer ça.
0: oui.
2: Après, c'est compliqué, vous allez me dire, ouais, mais c'est compliqué d'aller aux élections vu le contexte. Et ça,
0: C'est
2: c'est un
0: pas
2: peu
0: tant que
2: général.
0: ça. Effectivement, bah, là encore, je vous rejoins totalement. C'est même constituer une liste. Puisque là, la stupéfaction, c'est aussi de voir un peu, enfin, je suis un peu crue, mais une population aussi inerte. Mais les élus sont représentatif finalement de la population locale qui est effectivement sur notre territoire très très très très résignée. Et aller aux élections, c'est effectivement un sujet, mais pouvoir constituer une liste, c'en est aussi un. Hein.
2: Et vous êtes dans une commune de combien d'habitants?
0: Là, Ribemont, à peu près presque 2000. Et le sujet concerne tout le territoire intercommunal, si ce n'est au-delà.
3: Merci. Le mot de la fin, peut-être. Jean-Yves, tu voulais réagir?
1: Je voulais réagir, mais oui, je voulais réagir. Ça illustre, Émilie, ça illustre franchement ce qu'on n'a pas encore fait et pas suffisamment, c'est de déployer en fait, y compris de manière financière, tous ces fantasmes autour de l'industrialisation et de la manière industrielle de traiter le monde. Au bout du compte, je suis pas sûr que en fait ce territoire ne soit pas ce que décrivait Fabrice, votre territoire, en fait un territoire qui va être au service de puissances financières qui vont récupérer le pognon de la production. Bon, voilà. Et ça, en fait, on manque d'éducation à la fois au niveau d'abord des citoyens et citoyennes que nous sommes, d'où l'éducation populaire, d'où les nuits de la démocratie et notamment celles que l'on a mis en œuvre avec les localos et l'IR autour de qu'est-ce que c'est que l'économie, etc. Et d'où des formations. Je fais un clin d'œil appuyé à Cédric auprès des élus. Qu'est-ce que c'est que l'économie, quoi, en fait. Au final, quand vous voyez ce matin 1000 emplois qui donnent lieu à une subvention de l'État de 3 milliards d'euros pour ST Microélectronique qui ne respecte évidemment pas déjà ses engagements, je peux vous assurer que l'ESS, l'économie qui répond à nos besoins et qui est raisonnable parce qu'elle ne cherche que le bénéfice et pas le profit, ça coûte moins cher la création d'activités et d'emplois hein, que 3 milliards pour 1000 emplois. Donc ça fait partie de la bataille culturelle que j'évoquais tout à l'heure. Donc l'éduc-pop, puisqu'on ne nous apprend pas ça dans l'éducation nationale ou quand on fait des études, ce qu'on devrait, à mon avis, quand même, ça nous concerne, l'économie, eh bien ça, il faut y aller, quoi. Et le deuxième truc, mais ça tu couperas Eric au montage, c'est voilà, il y a les soulèvements de la terre, il y a des mouvements radicaux qui évidemment cette époque nous pousse à être à se radicaliser, il y a les ZAD, hein, voilà. Donc éducation, réaction.
3: Merci Jean-Yves, on ne coupe rien au montage, c'est bien.
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6: Au début de l'année 2012, le label HVE, dit de haute valeur environnementale, était officiellement créé sous l'égide du ministère de l'Agriculture. Conçu pour préserver l'écosystème naturel des exploitations agricoles et réduire au maximum la pression sur l'environnement, ce label HVE, pour aussi vertueux qu'il puisse paraître, n'est pourtant pas exempt de critiques. Parmi elles, celle de l'Office français de la biodiversité, qui relevait fin 2020 que cette certification ne présente, dans la grande majorité des cas, aucun bénéfice environnemental. Au cours de cette même année 2020, la Cour des comptes a déploré, de son côté, que les différents plans consécutifs au Grenelle de l'environnement de 2007 demeure pour l'instant très en deçà des objectifs fixés alors, notamment celui de réduire de moitié l'usage des pesticides en France à l'horizon 2018. 2018, c'est justement l'année où Valérie Murat et son association Alerte aux Toxiques, basée à Bordeaux, ont décidé d'envoyer 22 bouteilles de vin certifié HVE au laboratoire du Bernay pour détecter d'éventuelles traces de pesticides dans la composition de ces vins pourtant estampillés haute valeur environnementale. La publication des résultats de ces analyses a valu à Valérie Murat et à son association une condamnation à 125 000 euros de dommages et intérêts pour dénigrement collectif suite à une action en justice portée notamment par le comité interprofessionnel des vins de Bordeaux et près d'une vingtaine d'autres plaignants. Valérie Murat, ou quand la dénonciation des pesticides ulcère le vignoble bordelais, c'est le titre de ce nouveau numéro d'Interférence. Aujourd'hui, suite et fin de notre entretien avec Valérie Murat, et donc dernier épisode de cette série, le procès et la condamnation. Alors l'affaire se retrouve devant le tribunal judiciaire de Libourne, quelques mois à peine après la publication de votre étude sur votre site, hein, 3 mois à peine, et là vous êtes condamné à 125 000 euros de dommages et intérêts. Comment vous réagissez quand vous l'apprenez, Valérie Murat ?
7: Alors c'est à la fois sans aucune surprise et à la fois quand même un coup de poing dans le ventre. Parce que c'en est grotesque, cette somme. La plainte, le nombre de plaignants, la démesure de ce qu'ils demandent, les bizarreries judiciaires de cette plainte aussi, il faudra en parler. Donc c'est à la fois, voilà, il y a un côté vraiment grotesque, surtout après avoir entendu leur ligne de défense.
6: Parce que vous êtes condamné pour dénigrement...
7: collectif de la filière, c'est
6: voilà,
7: ça.
6: Voilà, dénigrement collectif de la filière.
7: Voilà, en fait, ils sont allés sur le terrain du dénigrement parce que c'est une plainte en diffamation déguisée. Et depuis le début, notre avocat, Maître Morin, demande la requalification de cette plainte en diffamation. Et ils sont allés sur le terrain du dénigrement et ils ont réussi à gagner là-dessus. Et cela crée un précédent qui est gravissime parce que le dénigrement est réservé, jusqu'à maintenant, aux sociétés commerciales. Nous sommes association loi 1901 et personne physique, moi, Valérie Murat. Le dénigrement ne peut pas être invoqué dans une affaire judiciaire quand il s'agit de santé publique et d'intérêt général. C'est bien ce que nous défendons. Nous dénonçons une utilisation de pesticides dangereux chaque année d'avril à septembre pour produire des vins qui exposent les populations de professionnels et les populations de riverains tout autour. La justice libournaise ne s'en est absolument pas émue et nous a malgré tout cela condamnés. Et donc ça a été, oui, quand même un coup dur à encaisser en janvier de se retrouver reconnu coupable. Donc immédiatement, bien entendu, nous faisons appel. Et l'appel a été formulé par nos avocats très très vite, dès le mois de mars qui a suivi. Comme nous étions en plus, ça montre bien la volonté de nous asphyxier, nous avons été condamnés avec un appel non suspensif. C'est-à-dire que même en faisant appel, nous devions nous acquitter de cette somme. Et bien entendu que ni l'association ni moi ne possédons cette somme. Donc ils savaient que ça allait nous mettre vraiment en difficulté. Donc on se dit, pour montrer notre bonne foi à la justice, puisque nous faisons appel et que nous continuons à croire et à avoir foi en la justice, on va commencer à payer à hauteur de nos moyens. Donc on paye 400 euros par mois aux différents adversaires du compte de l'association et 400 euros sur mes deniers à moi aussi, de mon compte en banque à moi, puisque nous sommes condamnés les deux. Donc on commence à payer 2 fois 400 euros chaque mois. Pression supplémentaire, hein, encore, pour toujours nous asphyxier, nous tenir la tête sous l'eau, et puis nous empêcher de continuer à militer, hein, aussi, hein, c'est ça, hein, là-dessous. Certains des adversaires ne fournissent pas leur RIB. Donc, nous devons envoyer des huissiers à ces adversaires et à leurs avocats en leur demandant « Que souhaitez-vous ?» officiellement, par voie d'huissier. Que souhaitez-vous faire? Continuez-vous la plainte avec les autres ou est-ce que vous vous arrêtez? 1500 euros de plus. Voilà. Et voilà. Et des pressions comme ça, voilà. Et on commence à payer. Et on commence à payer. En juillet qui suit, on apprend que les adversaires font une demande de radiation de notre appel. Je découvre cette procédure. On se renseigne, on se rend compte que c'est pour en fait annuler une demande d'appel et que jusqu'à maintenant, celles qui ont été acceptées concernaient soit des personnes qui avaient dit ouvertement après la condamnation « je ne paierai pas, je ne me plierai pas à la condamnation » ou des personnes qui avaient complètement disparu de la circulation, ce qui n'était pas notre cas. Donc on se dit quand même, on ne va pas nous imposer ça. Nous avons une audience le 13 octobre et on apprend donc le 10 novembre dernier, 2021, que le juge de la Cour de l'appel de Bordeaux a accepté la demande de radiation et que désormais, donc, pour avoir le droit de faire appel, nous devons nous acquitter de cette somme grotesque de 125 000 euros. Le seul événement positif dans cette décision, c'est qu'il s'agit d'une décision administrative définitive de la première chambre civile de la Cour d'appel. Ça change le statut de ces dédommagements et intérêts qui ne nous permettaient pas de faire un financement participatif, une cagnotte en ligne, pour recevoir de l'argent. Donc le soir même, on crée un financement participatif. Et depuis, eh bien, on a réussi à amasser quand même plusieurs centaines, milliers d'euros de soutien. Là, quand je vous parle, on a dépassé les 80 000 euros. On a dépassé les 70 000 euros en 3 mois.
8: Du coup, aujourd'hui, au printemps 2022, Valérie Murat, vous êtes en passe de rembourser, enfin de rembourser, de payer les dommages et intérêts pour lesquels vous avez été condamné, ce qui entrouvre la possibilité prochaine d'un appel et donc d'aller davantage sur le fond de ce dossier qui en était pour l'instant resté sur de l'ingénierie juridique, si je résume bien un petit peu ce qu'on vient de dire.
7: Absolument, c'est très juste ce que vous dites, c'est exactement ça. Et en fait, c'est précisément pour ça qu'ils sont allés sur la question du dénigrement, c'est précisément pour ça qu'ils essayent de me décrédibiliser en disant par exemple qu'il y a la grêle, le gel et puis il y a Valérie Murat et qu'ils me comparent par exemple à des catastrophes climatiques. C'est ça qu'ils veulent en fait, c'est ne pas parler du fond de ces analyses-là. Parce qu'en fait, il n'y a rien de nouveau dans les analyses des vins HVE, absolument rien par rapport à ce que nous dénonçons depuis 10 ans. Rien du tout. La seule nouveauté, c'est que cette fois-là, on a fait analyser 22 vins et qu'on a réussi à lever en même pas 3 mois 5 000 euros de financement participatif. Et moi, mon sentiment, c'est que c'est ça qui leur a fait peur. Ils se sont dit, à coup de 22 bouteilles par analyse, on va tous y passer. Et oui, effectivement, ils vont tous y passer. Oui, voilà, c'est le projet.
6: Merci à Valérie Murat d'avoir été l'invitée d'Interférence. Interférence est un programme conçu et réalisé par Nicolas Coulot, rédaction en chef Luc Magrina, pour une coproduction Radio Terre et Radio Radio Plus. Vous pouvez réécouter ou podcaster cette émission sur le www.radioterre.net. On se donne rendez-vous la semaine prochaine et d'ici là, restez à l'écoute et en alerte.
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4: Alors, pour rappel, justement, les Alpes, c'est 3% seulement de la surface de l'Europe, mais c'est 25% de la biodiversité végétale. Donc, il y a déjà un patrimoine de la biodiversité à conserver. Ensuite, comme ça a été dit durant cette conférence, les Alpes sont des sentinelles en fait des changements. Ils voient les changements avant d'autres écosystèmes. Donc, en comprenant ce qui se passe et en monitorant ce qui se passe maintenant, on peut aussi anticiper ce qui va se passer ailleurs dans le monde. Et ça, c'est une manière aussi de sensibiliser les personnes. Il y a aussi un autre aspect, c'est le fait que même si peu de gens vivent dans les régions de montagne, donc le paradoxe c'est qu'il se passe beaucoup de choses, mais peu de gens sont affectés directement par le changement climatique. Souvent on a des laves torrentielles, mais on arrive dans un fond de vallée où il n'y a personne. C'est quand même un laboratoire où justement on peut en mettre en place des politiques d'adaptation qui sont exemplaires pour par exemple des pays en développement.

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0: Au premier rang des énergies renouvelables, l'énergie hydraulique occupe une place de choix. Elle est flexible, elle est compétitive, et cette source d'énergie est l'un des piliers de la production d'EDF en France, mais aussi à l'international. Avec le nucléaire, elle constitue le socle de compétitivité de l'électricité française, au service notamment de nos entreprises. L'effort d'EDF dans l'hydraulique porte sur l'entretien et la rénovation de nos ouvrages, mais aussi et surtout sur le développement de nouvelles installations, aussi bien en France qu'à l'international. Cette énergie est une énergie d'avenir, en même temps qu'un atout pour le rayonnement industriel de la France à l'international, et nous ne saurions la négliger. Nous avons d'ailleurs à cet égard de très grands projets de développement à l'international et de très belles références, comme le barrage de Namtun au Laos, qui est devenu la réalisation de référence de la Banque mondiale. Mais nous devons également porter collectivement une ambition industrielle de long terme pour la filière française des énergies renouvelables. Ces choix d'une vision de long terme, nos anciens ont su les faire dans l'hydraulique et dans le nucléaire, nous saurons le réussir dans les énergies renouvelables.
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2: Tout d'abord, pour rappeler ce qu'est la fiscalité écologique est une fiscalité incitative qui change à modifier les comportements et à ce titre, elle trouve un domaine d'application effectivement dans les domaines de la biodiversité puisqu'il y a des comportements à changer. Si on veut protéger la biodiversité, il faut limiter les nuisances, il faut changer les comportements, inciter les gens à moins faire pression sur la biodiversité et il faut aussi les inciter à produire éventuellement des services qui vont permettre d'améliorer la qualité, de mieux entretenir les actifs environnementaux. Donc à ce titre-là, la fiscalité environnementale fait sens pour la biodiversité. Simplement, ce que je veux souligner, c'est que la fiscalité environnementale n'est qu'un instrument parmi d'autres. Et comme il a été dit, le comité pour la fiscalité écologique s'appelle maintenant comité pour l'économie verte, avec le souci d'élargir la panoplie d'instruments, par exemple, voir aussi l'utilisation des paiements pour services environnementaux. Et je pense qu'assez rapidement, nous fournirons un avis en ce domaine.

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0: La fin du monde par la science de Eugène Huszár, 1855. Chapitre 118. La civilisation court fatalement à sa perte, un bandeau sur les yeux. En effet, à quelque hauteur que puisse un jour atteindre la civilisation, l'ignorance des rapports de force sera toujours la porte d'entrée par laquelle pénétrera la fatalité. Ce sera là le défaut de la cuirasse par lequel l'humanité doit un jour recevoir sa blessure mortelle. Citons quelques exemples. L'ignorance des lois atmosphériques et de leurs rapports avec le monde organique ne nous a-t-elle pas fait déboiser les montagnes ? Et Fourier n'avait-il pas raison de prédire que le déboisement amènerait des inondations, des pluies torrentielles ? Et si vous prétendez que l'oïdium, cette maladie de la vigne, et que la maladie des pommes de terre provienne d'une trop grande humidité. Ne faut-il pas attribuer ces fléaux au déboisement, cette œuvre d'ignorance d'une civilisation savante ? Quelle que soit la valeur de cette théorie sur la maladie des végétaux, il n'en est pas moins vrai qu'aujourd'hui, il faut reboiser les montagnes que l'on déboisait hier. La civilisation va donc toujours en avant, comme une corneille qui abat des noix. N'est-ce pas elle encore qui, en morcelant à l'infini la propriété, doit, selon Fourier, stériliser la terre. Mais direz-vous, nous avons appris à nos dépens que le déboisement était cause des inondations. Aussi reboisons-nous. À quelque chose, malheur est bon. Le morcellement de la propriété est-il jugé contraire à l'agriculture ? Nous rétablissons la grande propriété par les associations. Il n'en sera que cela. Notre expérience nous aura au moins servi à quelque chose. L'expérience n'est-elle pas la condition même du progrès ? Triste réponse. C'est-à-dire qu'après chaque désastre que vous aurez fait, vous espérerez toujours trouver le remède et que votre expérience vous servira plus tard. Et qui vous dit qu'un jour le désastre, la catastrophe que vous amènerez fatalement par votre orgueilleuse civilisation, ne seront pas telles qu'il ne pourra plus y avoir de remède ? Voyez cet océan immense des mers entourer notre globe, avec ses feux phosphorescents, avec ses couches huileuses et grasses, avec ses éléments si combustibles, si inflammables que les volcans s'y allument sans cesse et qu'ils ne s'éteignent faute d'aliments que quand la mer les a abandonnés. Voyez d'autre part ce produit chimique, le potassium, brûlé dans l'eau, véritable feu grégeois, qui va ouvrir la route à 100 autres découvertes plus incendiaires encore. Et comprenez enfin comment un jour ou l'autre l'incendie peut s'allumer dans le monde. Chapitre 120. Nous lisons dans Reynaud, pour perfectionner à l'égard de la pluie les conditions de notre existence, en considérant qu'il n'y a que les rayons solaires qui aient de l'influence sur ce météore, on devra sentir que les mouvements de l'atmosphère ne sont peut-être pas aussi essentiellement indépendants de notre industrie que ceux des astres. Il nous suffirait de faire jouer de quelque manière le rayonnement du noyau central de la Terre pour susciter au soleil, au moins dans notre atmosphère, une puissance capable de le troubler dans sa domination absolue et pour causer, par conséquent, une révolution dans l'ordre actuel des vents et des nuages. Mais on se convaincra aussi par ce même enchaînement que c'est à condition de pouvoir manier à son gré une arme aussi prodigieuse que la chaleur planétaire que l'homme pourra jamais espérer de se faire maître de ce domaine. Admettons tout cela avec vous, monsieur Reynaud. Mais que de dangers avant d'arriver à cette conquête atmosphérique. Et quel orgueil de la part de l'homme qui ose la tenter. N'est-ce pas là vouloir renouveler l'histoire de Prométhée dérobant le feu du ciel et étant foudroyé par Jupiter ? L'histoire de Zagara réduit en cendres pour avoir pénétré dans les entrailles de la terre et avoir attaqué orgueilleusement la divinité ? L'histoire d'Adam cueillant le fruit défendu et étant foudroyé sous sa conquête. Ne savons-nous pas en effet que notre planète est un globe de feu, dont la couche supérieure, superficiellement refroidie, n'est qu'une pellicule imperceptible par rapport à son diamètre de 3000 lieues ? Je vous cite cette théorie de M. Reynaud, entre mille autres que je trouve dans les auteurs socialistes, ces prophètes de l'avenir, seulement dans le but de vous faire comprendre toutes les conséquences fatales qui peuvent résulter de ces expériences en grand que l'humanité doit nécessairement tenter et qui, un jour ou l'autre, doivent fatalement changer la face planétaire. Que trouvez-vous là, après tout, d'impossible et de paradoxal ? Ne voyons-nous pas déjà aujourd'hui l'homme détruisant les forêts, perçant les montagnes, les Alpes, rompant les isthmes et bouleversant l'économie géologique du globe, en réduisant à l'état de vapeur 550 millions de quintométriques de charbon de terre par an? Ceci ne doit-il pas nous donner en petit l'idée approximative de ce que son audace pourra tenter dans quelques siècles, quand la science aura mis entre les mains de l'homme les forces et les énergies de la nature? Alors comment ne pas s'écrier avec terreur « Où allons-nous ? » Sachez-le bien, un jour le vaisseau de la civilisation viendra se briser contre l'écueil de la fatalité. Écueil si profondément caché au sein des forces de la nature que l'homme ne pourra ni le soupçonner ni l'éviter. Ce jour-là sera le dernier de notre cycle humain. De tout ce livre, que retenir ? Un mot, une seule formule qui explique tout à la fois le passé, le présent et l'avenir de l'humanité, l'orgueil de la science, ce vieux péché du monde, qui a été la cause de la chute de l'homme dans le passé, sera encore cause de sa chute dans l'avenir. C'était un extrait de « La fin du monde par la science » d'Eugène Huszard. Eugène Huszard, officier de santé et avocat français, né en 1820 et mort en 1890. Ces deux ouvrages, « La fin du monde par la science », paru un mois avant l'exposition universelle de 1855, et « L'arbre de la science » 1857, constituent une critique des avancées scientifiques et techniques du XIXe siècle. Ils manifestent l'intensité des débats d'alors sur les conséquences de ces progrès.
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Alors, bien sûr, c'est un peu plus cher, mais la santé, qu'est-ce que ça vaut, hein? Donc aujourd'hui, on s'est dit, est-ce qu'on doit aller vers ça ou pas? On a fait le choix, nous, de dire que nos enfants doivent être bien nourris et que c'est à cet âge-là, en plus, que ça prenne les choses. Donc, du coup, on pense qu'on fait bien, même si, c'est légèrement plus cher, oui.

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Alors la question de l'air et des grandes villes, elle est au cœur parce qu'elle touche à des problèmes sanitaires et elle touche effectivement à des problèmes de recrudescence, notamment d'asthme chez les enfants et de maladies graves chez les personnes âgées. Cette problématique, on sait d'où elle vient. Elle est produite effectivement par l'encombrement de nos villes, par les transports. Donc, pour nous, c'est d'essayer de travailler sur cet aspect à notre échelle, c'est-à-dire d'essayer d'adoucir un petit peu la circulation dans nos villes. Et en matière d'agglomération et au niveau de Toulouse Métropole, je pense que nous avons un retard extraordinaire en matière de transport en commun. Je crois qu'aujourd'hui, l'urgence, ce n'est pas de construire des rocades supplémentaires, mais c'est de construire effectivement des moyens de transport qui soient beaucoup plus respectueux et beaucoup moins consommateurs de carbone. Je vais prendre un exemple. Pendant très très longtemps, et ça va de pair avec la politique, y compris de l'agriculture périurbaine, on a étalé les villes. On a incité des gens à s'installer à 30, 40 km de leur travail et on a construit des routes, mais on n'a pas pensé à des transports en commun rapides. Aujourd'hui, par exemple, à Blagnac, notre problématique, elle est simple. Nous avons 25 000 habitants et à peu près près de 40 000 emplois. Tous les gens qui travaillent à Blagnac ne peuvent pas habiter à Blagnac. Même si nous entamons une politique de densification d'une ville dense, parce que c'est la nécessité aujourd'hui, mais les transports en commun ne sont pas au rendez-vous. Donc il y a un immense retard là-dessus. Et je pense que la problématique du transport aujourd'hui en matière de qualité de l'air, elle est première. Et je pense que c'est un vaste sujet qu'il va falloir attraper à bras-le-corps.

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petite étude avait été menée notamment dans les alpages pour montrer sur des alpages qui ont le même type de sol, la même exposition, la même pente, ce qui se passait si on arrêtait le pâturage traditionnel, soit en l'intensifiant, soit en abandonnant la parcelle d'alpage. Ce qu'on a pu observer, c'est que quelle que soit la surface sur laquelle on va relever la biodiversité, la diversité des espèces végétales, des plantes, finalement, c'est le pâturage traditionnel, donc la courbe en noir que vous voyez au-dessus, qui est toujours supérieure aux deux autres, quelle que soit l'échelle à laquelle on regarde la diversité, l'échelle spatiale, ce qui montre que le pâturage traditionnel, en fait, permet de maintenir un niveau de diversité supérieur à ce qu'on observe en cas d'abandon et en cas d'intensité.

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1: Bonjour et bienvenue dans les infos durables. Aujourd'hui, on va parler de la semaine écologie, environnement, biodiversité 2026. C'est la science en action. Il s'agira de restaurer la nature et de transformer les territoires. C'est un rendez-vous qui vous est proposé du 1er au 5 juin un peu partout en France et cette année aussi au Sénégal et au Portugal. C'est depuis 2022 qu'existe cette semaine écologique pour l'environnement et la biodiversité. Elle réunit des chercheurs, des acteurs socio-économiques locaux pour échanger autour des enjeux scientifiques, environnementaux et sociétaux de nos territoires. Cette année, cette semaine se tiendra donc du 1er au 5 juin et le thème sera restaurer la nature, transformer les territoires. Des siècles d'activités humaines ont dégradé les écosystèmes terrestres et aquatiques, dont la biodiversité et l'intégrité du fonctionnement sont pourtant indispensables au bien-être et au fonctionnement de l'économie et des sociétés humaines. Située au cœur des relations que les humains entretiennent avec l'écosystème dans lequel ils évoluent, la restauration écologique est une approche qui requiert la mobilisation des savoirs et des pratiques pour concevoir, mettre en œuvre et évaluer des actions visant à réparer des écosystèmes et des paysages dégradés. Restaurer la biodiversité et le fonctionnement des différents milieux associés, que ce soit les sols, l'air, les océans ou les eaux douces, s'impose dès lors comme une nécessité et non un luxe. Voilà pourquoi cette année, il faudra être attentif à cette semaine écologie, environnement, biodiversité, donc du 1er au 5 juin. À bientôt pour un prochain rendez-vous sur l'antenne de Radio Terre.
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1: Bonjour et bienvenue dans les infos durables de Radio Terre. Aujourd'hui, on va parler de relier la santé et la qualité de l'air intérieur. Il s'agit d'une journée, une matinée pour agir sur la qualité de l'air dans les territoires ruraux en présence de Dr Suzanne Déhoux, médecin ORL, qui est une initiative de l'ingénierie de santé dans le cadre du bâti urbain. Cette journée se déroulera donc à Dégagnac, ça se trouve dans le Lot, à la Maison de la Nature, et c'est organisé par Agir ESE, une journée donc pour faire progresser la connaissance en écologie et en biodiversité, notamment en milieu rural, avec plusieurs intervenants, un docteur, mais aussi le responsable du territoire de l'énergie du Lot, et puis Alec Kersi Énergie. Une matinée qui se tiendra le jeudi 4 juin. De 9h à 13h, et pour en savoir plus, vous pouvez contacter la chargée de mission Mireille Vermis au 05 65 35 80 26 sur cette sensibilisation donc à l'écologie et au territoire qui se déroulera à Dégagnac dans le Lot le 4 juin prochain. À bientôt pour un prochain rendez-vous.

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2: Au début de l'année 2012, le label HVE, dit de haute valeur environnementale, était officiellement créé sous l'égide du ministère de l'Agriculture. Conçu pour préserver l'écosystème naturel des exploitations agricoles et réduire au maximum la pression sur l'environnement, ce label HVE, pour aussi vertueux qu'il puisse paraître, n'est pourtant pas exempt de critiques. Parmi elles, celle de l'Office français de la biodiversité, qui relevait fin 2020 que cette certification ne présente, dans la grande majorité des cas, aucun bénéfice environnemental. Au cours de cette même année 2020, la Cour des comptes a déploré, de son côté, que les différents plans consécutifs au Grenelle de l'environnement de 2007 demeurent pour l'instant très en deçà des objectifs fixés alors, notamment celui de réduire de moitié l'usage des pesticides en France à l'horizon 2018. 2018, c'est justement l'année où Valérie Murat et son association Alerte aux Toxiques, basée à Bordeaux, ont décidé d'envoyer 22 bouteilles de vin certifié HVE au laboratoire Dubernet pour détecter d'éventuelles traces de pesticides dans la composition de ces vins pourtant estampillés haute valeur environnementale. La publication des résultats de ces analyses a valu à Valérie Murat et à son association une condamnation à 125 000 euros de dommages et intérêts pour dénigrement collectif suite à une action en justice portée notamment par le comité interprofessionnel des vins de Bordeaux et près d'une vingtaine d'autres plaignants. Valérie Murat, ou quand la dénonciation des pesticides ulcère le vignoble bordelais, c'est le titre de ce nouveau numéro d'interférence. Aujourd'hui, suite et fin de notre entretien avec Valérie Murat et donc dernier épisode de cette série, le procès et la condamnation. Alors l'affaire se retrouve devant le tribunal judiciaire de Libourne, quelques mois à peine après la publication de votre étude sur votre site, hein, 3 mois à peine, et là vous êtes condamné à 125 000 euros de dommages et intérêts. Comment vous réagissez quand vous l'apprenez, Valérie Murat?
3: Alors c'est à la fois sans aucune surprise et à la fois quand même un coup de poing dans le ventre, parce que c'en est grotesque cette somme. La plainte, le nombre de plaignants, la démesure de ce qu'ils demandent, les bizarreries judiciaires de cette plainte aussi, il faudra en parler. Donc c'est à la fois, voilà, il y a un côté vraiment grotesque, surtout après avoir entendu leur ligne de défense.
2: Parce que vous êtes condamné pour dénigrement...
3: collectif de la filière, c'est
2: voilà,
3: ça.
2: Dénigrement collectif de la filière.
3: Voilà, en fait, ils sont allés sur le terrain du dénigrement parce que c'est une plainte en diffamation déguisée. Et depuis le début, notre avocat, Maître Morin, demande la requalification de cette plainte en diffamation. Et ils sont allés sur le terrain du dénigrement et ils ont réussi à gagner là-dessus. Et cela crée un précédent qui est gravissime parce que le dénigrement est réservé, jusqu'à maintenant, aux sociétés commerciales. Nous sommes association loi 1901 et personne physique, moi, Valérie Murat. Le dénigrement ne peut pas être invoqué dans une affaire judiciaire quand il s'agit de santé publique et d'intérêt général. C'est bien ce que nous défendons. Nous dénonçons une utilisation de pesticides dangereux chaque année d'avril à septembre pour produire des vins qui exposent les populations de professionnels et les populations de riverains tout autour. La justice libournaise ne s'en est absolument pas émue et nous a malgré tout cela condamnés. Et donc ça a été oui quand même un coup dur à encaisser en janvier de se retrouver reconnu coupable. Donc immédiatement, bien entendu, nous faisons appel. Et l'appel a été formulé par nos avocats très très vite, dès le mois de mars qui a suivi. Comme nous étions en plus, ça montre bien la volonté de nous asphyxier, nous avons été condamnés avec un appel non suspensif. C'est-à-dire que même en faisant appel, nous devions nous acquitter de cette somme. Et bien entendu que ni l'association ni moi ne possédons cette somme. Donc ils savaient que ça allait nous mettre vraiment en difficulté. Donc on se dit, pour montrer notre bonne foi à la justice, puisque nous faisons appel et que nous continuons à croire et à avoir foi en la justice, on va commencer à payer à hauteur de nos moyens. Donc, on paye 400 euros par mois aux différents adversaires du compte de l'association et 400 euros sur mes deniers à moi aussi, de mon compte en banque à moi, puisque nous sommes condamnés les deux. Donc on commence à payer 2 fois 400 euros chaque mois. Pression supplémentaire hein, encore pour toujours nous asphyxier, nous tenir la tête sous l'eau et puis nous empêcher de continuer à militer hein, aussi, hein, c'est ça hein, là-dessous. Certains des adversaires ne fournissent pas leur RIB. Donc nous devons envoyer des huissiers à ces adversaires et à leurs avocats en leur demandant « Que souhaitez-vous ?» officiellement par voie d'huissier. « Que souhaitez-vous faire ? Continuez-vous la plainte avec les autres ou est-ce que vous vous arrêtez ?» 1500 euros de plus. Voilà. Et voilà. Et des pressions comme ça, voilà. Et on commence à payer. Et on commence à payer. En juillet qui suit, on apprend que les adversaires font une demande de radiation de notre appel. Je découvre cette procédure. On se renseigne, on se rend compte que c'est pour en fait annuler une demande d'appel et que jusqu'à maintenant, celles qui ont été acceptées concernaient soit des personnes qui avaient dit ouvertement après la condamnation « je ne paierai pas, je ne me plierai pas à la condamnation » ou des personnes qui avaient complètement disparu de la circulation, ce qui n'était pas notre cas. Donc on se dit quand même « on ne va pas nous imposer ça ». Nous avons une audience le 13 octobre et on apprend donc le 10 novembre dernier, 2021, que le juge de la Cour de l'appel de Bordeaux a accepté la demande de radiation et que désormais, donc, pour avoir le droit de faire appel, nous devons nous acquitter de cette somme grotesque de 125 000 euros. Le seul événement positif dans cette décision, c'est qu'il s'agit d'une décision administrative définitive de la première chambre civile de la Cour d'appel. Ça change le statut de ces dédommagements et intérêts qui ne nous permettaient pas de faire un financement participatif, une cagnotte en ligne, pour recevoir de l'argent. Donc le soir même, on crée un financement participatif. Et depuis, eh bien, on a réussi à amasser quand même plusieurs centaines, milliers d'euros de soutien. Là, quand je vous parle, on a dépassé les 80 000 euros. On a dépassé les 70 000 euros en 3 mois.
4: Du coup, aujourd'hui, au printemps 2022, Valérie Murat, vous êtes en passe de rembourser, de payer les dommages et intérêts pour lesquels vous avez été condamné, ce qui entrouvre la possibilité prochaine d'un appel et donc d'aller davantage sur le fond de ce dossier qui en était pour l'instant resté sur de l'ingénierie juridique, si je résume bien un petit peu ce qu'on vient de dire.
3: Absolument, c'est très juste ce que vous dites, c'est exactement ça. Et en fait, c'est précisément pour ça qu'ils sont allés sur la question du dénigrement, c'est précisément pour ça qu'ils essayent de me décrédibiliser en disant par exemple qu'il y a la grêle, le gel et puis il y a Valérie Murat et qu'ils me comparent par exemple à des catastrophes climatiques. C'est ça qu'ils veulent en fait, c'est ne pas parler du fond de ces analyses-là. Parce qu'en fait, il n'y a rien de nouveau hein, dans les analyses des vins HVE, absolument rien par rapport à ce que nous dénonçons depuis 10 ans. Rien du tout. La seule nouveauté, c'est que cette fois-là, on a fait analyser 22 vins et qu'on a réussi à lever en même pas 3 mois 5 000 euros de financement participatif. Et moi, mon sentiment, c'est que c'est ça qui leur a fait peur. Ils se sont dit, à coup de 22 bouteilles par analyse, on va tous y passer. Et oui, effectivement, ils vont tous y passer. Oui, voilà, c'est le projet.
2: Merci à Valérie Murat d'avoir été l'invitée d'Interférence. Interférence est un programme conçu et réalisé par Nicolas Coulot, rédaction en chef Luc Magrina, pour une coproduction Radio Terre et Radio Radio Plus. Vous pouvez réécouter ou podcaster cette émission sur le www.radioterre.net. On se donne rendez-vous la semaine prochaine et d'ici là, restez à l'écoute et en alerte.

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1: Alors, est-ce que Toulouse Métropole s'inscrit dans une dynamique qui a été lancée récemment par Ségolène Royal, des territoires à énergie positive ?
2: Oui, tout à fait. Notre métropole est même lauréate de cet appel à projet qui s'appelle le territoire à énergie positive et croissance verte. Et je pense que dès le mois de janvier, nous allons signer notre convention avec la ministre Ségolène Royal. En lui proposant, nous avons déjà fait remonter toute une liste de propositions et je pense que l'agrément devrait arriver très prochainement avec les fonds, des sommes assez importantes, 500 000 euros. On nous laisse espérer plus si nous arrivons à réaliser tous les projets que nous avons portés à son assentiment. Et donc, on peut espérer une deuxième tranche en 2017. Et nous avons beaucoup, beaucoup de projets. Nous avons un centre de l'éco-construction, justement, qui est un centre pour pouvoir donner des informations à tout le monde. Justement, vous me posiez la question sur comment se positionnent les entreprises. Souvent, les entreprises voudraient participer à la lutte contre le réchauffement climatique, mais n'ont pas toujours la formation ou les informations. Et donc, nous voudrions que les professionnels de la construction, les professionnels de la rénovation aient les outils de compréhension pour pouvoir proposer à leurs clients des démarches qui soient respectueuses de l'environnement avec les bâtiments à basse consommation ou même un bâtiment à énergie positive et toutes les opérations de réhabilitation beaucoup plus simples de, par exemple, d'isolation thermique. Là, je vous cite un de nos projets qui serait de construire un centre où seraient proposées toutes les techniques et toutes les formations à tous ces professionnels du bâtiment, que ce soit les promoteurs, les architectes, les bailleurs sociaux. Et ainsi, nous pourrions lancer une dynamique constructive et en partenariat complet avec le monde des bâtisseurs.

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Donc l'impact de ces déchets sur la biodiversité marine, notamment, c'est quoi? C'est en termes de chiffres, malheureusement, c'est une véritable hécatombe. Animal, c'est quoi? C'est 1 million d'oiseaux de mer et 100 000 mammifères marins qui meurent de nos déchets chaque année. Donc il faut savoir que 80% des déchets retrouvés en mer proviennent de la terre, et parfois même de très loin, même de Dijon, on peut le dire. Je suis désolé, et 80 à 90% des déchets retrouvés en mer sont en plastique. Donc je n'ai pas voulu vous donner trop de chiffres, mais une image est assez intéressante, c'est-à-dire toutes les 15 secondes, ce volume de déchets plastiques est jeté ou abandonné dans les océans. Donc vous imaginez toutes les 15 secondes, donc depuis qu'on est là, le volume de déchets plastiques qui se retrouve dans nos océans. Donc au rythme auquel on va, je pense que les océans, même s'ils ont une capacité de régénération, les océans et les mers évidemment, un jour ou l'autre, nous courons à la catastrophe avec ce problème. Effectivement, on a actuellement un gros problème, c'est le problème du réchauffement climatique, mais je pense que les déchets plastiques vont devenir, du même niveau, une autre catastrophe planétaire par rapport au problème des océans.

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En 2100, il y a une, enfin jusqu'à 2100, il y a une élévation des températures donc qui est fortement attendue. Et le consensus, on va dire, qui s'est dessiné, qui est adopté par tout le monde, c'est que à minima, tout le monde est d'accord pour dire qu'il y aura une élévation de température de 1,5 degré par rapport au siècle précédent. Donc c'est deux fois plus que, c'est-à-dire qu'on va doubler ce qui a été observé à minima sur le passé. Et je dis bien que c'est à minima, c'est-à-dire que c'est dans le scénario le plus, on va dire, optimiste, c'est-à-dire le moins émissif en termes d'émissions de gaz à effet de serre. Si on va vers des scénarios qui sont plus proches finalement des tendances qui ont lieu actuellement, on est plutôt à 2, 3 ou 4 degrés d'élévation de température à l'échelle globale.

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quand on en sera arrivé à la diversité des essences, je pense qu'on sera au top du niveau. Mais là, il faut déjà repartir sur faire accepter la ronce, la base de la régénération d'une haie. On dit la ronce, enfin, c'est le berceau du chêne. Hein, donc voilà, déjà, quand il n'y a pas de haie, déjà,

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1: Bonjour et bienvenue dans les infos de Radio Terre, les infos durables. Aujourd'hui, je vais vous parler du séminaire national d'éducation et promotion de la santé et de l'environnement. Nouvelle édition, donc un rendez-vous pour croiser les savoirs, mettre en lumière les initiatives de terrain et renforcer les liens entre santé, sociale, éducation et environnement. Ce sont des rencontres qui auront lieu le 29 et 30 juin au Mans, donc dans la Sarthe. Ça se passera donc au Palais des Congrès et le thème c'est d'éduquer et agir pour une santé environnement transversale et accessible à tous. Parce que vivre en bonne santé dans un environnement sain est un droit fondamental, il est important d'inclure l'ensemble des citoyens dans les processus favorisant la santé. Cette nouvelle édition du séminaire éducation et promotion de la santé invite les acteurs des structures nationales et régionales à se retrouver pour partager et imaginer ensemble des approches inclusives. Un rendez-vous donc entre environnement et social, ça se passera le 29 et 30 juin au Mans, dans la Sarthe. Éduquer et agir pour une santé accessible à tous. À bientôt pour un prochain rendez-vous sur l'antenne de Radio Terre.
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1: Bonjour et bienvenue donc sur l'antenne de Radio Terre. Aujourd'hui, eh bien, on va parler de la journée entreprise et biodiversité. Pourquoi pas changer de cap ? C'est la Fondation pour la recherche sur la biodiversité qui propose cette année, avec le soutien du MNHN et de l'OFB, donc l'Office français de la biodiversité, de consacrer sa journée annuelle aux enjeux de transformation des systèmes économiques et financiers. Bien que sa nécessité ne soit plus à démontrer, sa mise en place implique des engagements de toutes sortes. Le dernier rapport donc du GIEC, sorti en février, dresse un portrait complet des responsabilités mais aussi des opportunités qui s'ouvrent aux entreprises. Comme chaque année, cette journée s'adresse aux acteurs de la recherche ainsi qu'aux acteurs privés et publics dont l'objectif est d'initier et de favoriser un indispensable dialogue. Ce temps fort s'appuiera sur une série de rendez-vous qui se tiennent tout au long de ce premier semestre 2026 et dont l'assemblée des parties prenantes sera le reflet. Voilà pour cette manifestation, la journée de la biodiversité et de l'entreprise, le mardi 23 juin de 9h à 17h30. Ça se passe à l'auditorium de la Grande Galerie de l'Évolution. C'est à Paris, au 36 rue Geoffroy-Saint-Hilaire, et c'est gratuit. À bientôt pour un prochain rendez-vous.

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Maurice de Triboulet, écologue et naturaliste français, professeur à l'université de Neuchâtel, né en 1852 et mort en 1929. Extrait de « Les animaux disparus depuis l'apparition de l'homme », 1886. Durant la période actuelle, l'homme, muni d'instruments de plus en plus perfectionnés, poursuit avec avantage sa lutte contre la nature. Que d'espèces ont déjà disparu devant lui, que d'autres disparaîtront encore ou seront à leur tour refoulées. Chaque jour, l'homme modifie la faune des pays dans lesquels il s'est établi, et son action s'accroît avec sa propre civilisation. Il arrive ainsi à substituer de plus en plus son intervention à celle des conditions naturelles. Il modifie la répartition géographique des êtres vivants et change dans certaines limites les caractères de leur mode de vivre. De grands changements se sont déjà produits sous son influence, et chaque jour, il s'en accomplit de plus considérables. De nouvelles espèces disparaissent devant la civilisation, tandis que d'autres, multipliées par ses soins, sont aujourd'hui répandues sur un grand nombre de points du globe où elles manquaient autrefois. Les hommes, en se multipliant, changèrent l'état du pays. Ils pourchassèrent les animaux et quelques-unes des espèces les plus remarquables pouvant être facilement atteintes disparurent bientôt. L'aveugle cupidité et l'amour de la destruction ont causé la perte d'animaux capables de fournir de précieuses ressources. Une troisième espèce de bovidé, le bison d'Amérique, parcourait autrefois en immenses troupeaux toute l'étendue des États-Unis jusqu'aux montagnes rocheuses. Aujourd'hui, il est refoulé d'année en année plus au loin, et son aire de dispersion devient plus limitée. Les chasses, on peut bien dire les tueries insensées faites par les Indiens et par les colons, ont fini par le reléguer dans les prairies au-delà du Mississippi et l'ont forcé à se réfugier soit dans les steppes de l'Ouest, soit vers le Nord. Cette espèce est donc menacée du même sort que son congénère d'Europe, et on peut facilement prévoir le temps où elle sera exterminée, car si les flèches indiennes ne parvenaient point auparavant à diminuer leur immense troupeau, ils ne sont maintenant pas assez féconds pour réparer les vides que leur fait éprouver la balle des chasseurs modernes. La destruction poursuivie d'une manière insensée n'a pas atteint seulement les mammifères terrestres. Elle a été portée avec une égale fureur sur les espèces marines. Les grands animaux de la mer étaient précédemment la source d'une industrie active, d'un commerce considérable. L'égoïsme, l'amour du lucre qui font oublier l'avenir pour le moment présent, ont en partie tari la source. Au commencement de notre siècle, vivait encore dans la mer glaciale un oiseau fort remarquable, habile à nager, incapable de voler, qui a complètement disparu de nos jours, et cela par le simple fait qu'on lui a fait une chasse trop acharnée. Le grand pingouin fournissait, en effet, autrefois, une bonne partie de l'alimentation des peuples du Nord. On agissait sans aucun égard ni ménagement. Là où tant de monde trouve des provisions, l'idée d'économie ne vient à l'esprit de personne, car ce qu'on laisse aujourd'hui sera pris demain par un autre. Il est pénible et même révoltant de penser qu'une espèce a été détruite par l'avidité et la voracité de l'homme. Aujourd'hui, c'est à peine si on peut se procurer sa dépouille au poids de l'or. Il est facile de voir que lorsque la lutte s'est terminée par l'extinction d'une espèce ou par un appauvrissement considérable du nombre de ses représentants, l'homme, qui dans tous les temps et dans tous les pays s'est toujours signalé par sa rage de destruction, y a généralement joué le rôle principal, celui de vainqueur. Nous ne ferons d'exception que pour les grands mammifères de la période quaternaire, contemporains de notre race, comme le mammouth, le rhinocéros, l'ours des cavernes, dont la disparition doit être surtout attribuée à des causes physiques. Ce sont d'ailleurs les animaux les plus grands, qui, dans cette guerre exterminatrice, succombent les premiers. On peut même dire que tous les animaux de grande taille,
à l'exception de ceux qui ont acheté leur existence par la servitude, sont fatalement condamnés à périr par la main de l'homme, car le profit que nous pouvons espérer tirer d'eux est proportionné à leur dimension, aussi bien que le danger dans lequel ils peuvent nous mettre. Depuis les premières époques géologiques, la diminution progressive de leur nombre est devenue d'autant plus rapide qu'ils doivent désormais compter l'homme parmi les nombreux compétiteurs qui leur disputent la surface de la Terre. Aussi, l'âge actuel peut-il être considéré comme appelé à devenir le témoin de l'achèvement de leur ruine. La destruction des grands animaux accomplie par l'homme dans l'espace de quelques siècles fait, en effet, présager un immense appauvrissement de la nature dans un avenir plus ou moins lointain. L'extinction d'une foule d'espèces s'est déjà opérée avec une rapidité désespérante. Chose étrange, partout où pénètre la civilisation, la dévastation commence et s'achève plus ou moins vite.

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1: L'intérêt d'une AVAP, c'est ne pas faire que de la restauration d'un bâti ancien, mais aussi mettre cette restauration en perspective dans un écrin, enfin dans son jus. Un village est dans un ensemble rural, il est entouré de coteaux, il est entouré de certaines, par des rivières. Donc voilà, et l'intérêt de la VAP, c'est aussi d'associer enfin, au cœur du village le reste du patrimoine.

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4: On est aussi dans un monde où on a pas mal de découvertes d'énergies fossiles nouvelles. On vient de parler du gaz de schiste à la table ronde précédente. On en trouve pas mal dans pas mal d'endroits, mais on découvre aussi à nouveau du gaz et du pétrole en Israël, au Brésil, en Afrique. Et donc il y a une question fondamentale qui est de savoir comment, dans un monde où c'est une ressource qui vaut beaucoup d'argent, beaucoup d'argent, qui en vaudra encore plus à l'avenir. Avec la raréfaction de ces ressources fossiles rares, on aura une augmentation des prix, comme on l'a déjà vu sur le pétrole. Ça sera encore plus cher dans 10 ans, dans 20 ans, dans 50 ans. Et donc, une vraie question de savoir comment inciter ces propriétaires de mines d'or à garder ces mines d'or sous terre plutôt que de l'exploiter. Et ça, c'est vraiment une question fondamentale. Je pense aujourd'hui, on n'a pas vraiment de solution face à ce problème tout à fait dramatique. Et d'autant plus que si on utilise l'approche par un système de taxation, où on taxerait les gens qui émettent du CO2, l'anticipation qu'on va taxer à l'avenir les émetteurs de CO2 vont inciter les producteurs de pétrole et de gaz d'accélérer l'extraction pour passer avant que la porte se ferme. Ouais. Et donc on a ce phénomène qu'on appelle green paradox en sciences économiques, qui est une politique environnementale peut conduire à une augmentation de la problématique environnementale, parce que les prix vont baisser et ça va encore plus inciter les gens à utiliser le gaz et le pétrole pour se chauffer et se transporter.

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4: Alors j'utilise le mot phyto, moi, parce que je suis un professionnel, et le terme pesticide, c'est un terme qui est mal aimé des professionnels agricoles. Alors j'essaye d'être professionnel et j'utilise le terme phyto, même si je sais que certains pour vous, ça choque. C'est le terme que j'utilise, tant pis.
5: Moi je dis pesticide parce que ça choque.
4: Oui, je vous entends. Mais vous n'avez pas la même place que moi. Vous n'avez pas la même place que moi. Moi, je suis un technicien et je me dois de ne pas blesser le premier contact avec les gens et essayer de faire avancer les gens. Quand j'utilise le mot pesticide, je vais braquer ceux que je veux toucher en priorité, pas forcément que les agriculteurs, les vendeurs de produits phyto, les gens qui ont envie de continuer à utiliser les produits phyto. C'est quoi notre rôle d'animateur ? C'est de faire plaisir à tous ceux qui sont convaincus, de faire une réunion, un soir, une conférence, comme j'en fais souvent, avec devant moi que des gens qui sont des écolos, qui sont complètement convaincus. Ben non, c'est pas ça mon métier. Mon métier, c'est d'aller chercher ceux qui n'ont pas envie de réduire l'usage de produits phyto. Et ben pour ça, je ne dois pas les braquer en leur parlant de pesticides et en étant intégriste. Ça, c'est mon rôle.
5: C'est pas être intégriste que de dire ça. Bon, on va pas lancer le débat.
4: J'entends bien que vous pouvez utiliser le terme pesticide dans votre rôle, mais dans mon rôle à moi, d'animateur, d'aller chercher les gens, de les aider à évoluer, eh ben, je dois essayer d'avoir un dialogue avec eux. Et pour établir le dialogue, il faut qu'on essaye de trouver les mêmes termes et qu'on s'entende. Voilà.

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1: Bonjour et bienvenue dans les infos durables. Eh bien, aujourd'hui, deux infos à vous communiquer. L'une est plus particulièrement axée sur Grenoble et son université qui organise les 16 et 17 juin. Journée d'études du Forest Hub. Le 16 juin, ce sera donc plutôt un travail d'études et le 17, un travail donc consacré à une sortie sur le terrain. Si vous êtes sensible donc à ce qui se passe à Grenoble côté écologie, je vous rappelle 16 et 17 juin à l'université. Et puis, on va s'intéresser aussi à une autre manifestation qui, elle, se déroulera à Montpellier. Du 1er au 5 juin, c'est la conférence donc, du microclimat, de l'écologie et de la biodiversité.

0: Gestionnaire et acteur du monde forestier. Écologue, forestier, modélisateur, gestionnaire, acteur de territoire, rendez-vous du 1er au 5 juin à Montpellier. À bientôt pour un prochain rendez-vous.
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1: Bonjour et bienvenue dans les infos durables. Aujourd'hui, on va partir pour Tarbes. Bon, en tout cas, une manifestation se déroulera les 15 et 16 juin prochains. Il s'agit d'une formation sur les inégalités sociales et la santé, du constat à l'intervention. La réduction des inégalités sociales est un enjeu central de santé publique. C'est inscrit dans la stratégie nationale de santé. Elle figure dans les priorités des agences régionales de santé, les ARS. Donc, contrairement à ce qu'elles pourraient laisser a priori paraître, ces interventions en santé peuvent améliorer la santé tout en contribuant à aggraver les ISS. Les nombreuses actions locales des intervenants de terrain constituent une expérience riche d'enseignement, souvent peu décrite, évaluée ou transférée, qui servirait à mieux travailler sur ces enjeux. Cette formation propose aux porteurs de projets en santé d'acquérir des outils dans le but d'adapter leurs interventions en fonction de leur impact sur les déterminants sociaux de la santé et les inégalités sociales. Voilà, donc pour en savoir plus, eh bien, vous pouvez vous adresser au service formation de Santé Occitanie. C'était au 05 61 77 87 11 ou à la référente handicap Michel Olivan au 05 61 77 87 11 aussi. C'est organisé par le DRAPS Occitanie et ça aura lieu, je vous le rappelle, les 15 et 16 juin prochains. A bientôt pour un prochain rendez-vous sur l'antenne de Radio Terre.

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4: Besançon 2022, les 12e assises de la biodiversité.
5: L'impact des randonnées sur l'environnement.
6: Oui, bon, moi c'est Joël André. Je suis ex-professeur d'écologie à l'Université de Montpellier. Donc, j'interviens au niveau de la Commission nationale écologie et biodiversité développement durable de la Fédération de randonnée.
5: Alors, quelques mots sur cette fédération. Elle existe depuis combien de temps ?
6: Alors, cette fédération a été créée en 1978. Mais il existait avant une autre association qui était précurseur de cette fédération. Donc fédération, ça veut dire des comités régionaux et des comités départementaux.
5: D'accord. Et comment on pourrait donner son profil sur depuis 1978 jusqu'à aujourd'hui, avant qu'on parle justement des...
6: Eh bien, c'était une association portée sur la nature, mais qui n'avait pas d'action directe sur ce qu'on n'appelait pas encore l'écologie et la biodiversité. Et disons... qu'avec le nombre croissant de randonneurs, dont on a parlé tout à l'heure, enfin randonneurs, marcheurs, promeneurs, 27 millions, là on a une responsabilité, et donc depuis 2 ans, il y a une prise de conscience et des actions en cours pour vraiment être des partenaires de ce qui se passe en termes d'environnement, plutôt négatif, hein, pour être vraiment dans les clous du 21e siècle.
5: Qu'est-ce qui a changé sur les 20 dernières années au niveau de la prise de conscience de l'écologie et de la biodiversité ?
6: Alors, ça a pas 20 ans. À mon avis, ça a 10 ans. C'est qu'on aime bien les petites bêtes, les petits oiseaux, mais les jolies plantes. La prise de conscience, c'est qu'il faut les protéger. Mais comme on a dit pendant cet échange, ça se fait pas vraiment. Ça se fait pas vraiment, et on a à sensibiliser tous ceux qui viennent sur les sentiers pour leur faire respecter, pour qu'ils puissent continuer à en profiter.
5: On a une démarche peut-être un peu rapide, enfin une vision rapide. C'est le randonneur, c'est quelqu'un effectivement qui reste pas derrière un écran, qui fait des kilomètres pour aller dans la nature, donc qui semble au départ sensible à ce milieu et respectueux.
6: Oui, alors il y a plusieurs types de randonneurs. Il y a les licenciés de la fédération. Donc la collègue a dit tout à l'heure 220 000. Je pense qu'on peut leur faire confiance, mais pour les autres, ils aiment bien la nature, mais ils ne savent pas trop vraiment ni la découvrir, ni la respecter. Donc voilà, il y a beaucoup de chemin à faire.
5: Ça veut dire une éducation ?
6: Éducation, sensibilisation. Moi, je pense qu'on doit donner accès facilement à toutes ces personnes qui sont intéressées par la nature pour savoir ce qu'il faut faire, ce qu'il ne faut pas faire, et participer. On n'a pas parlé des actions participatives sur la nature, les inventaires divers. Il y a beaucoup de facilités pour le faire. On n'en a pas parlé, c'est dommage, mais ce n'était pas vraiment l'objet.
5: Est-ce que vous connaissez votre public aujourd'hui ? Vous parlez de 27 millions, ça veut dire qu'il y a beaucoup de jeunes, de personnes âgées ? Est-ce
6: que c'est assez réparti ? Oui, mais les randonneurs, au moins les licenciés, c'est une tranche d'âge assez élevée. Pour les autres, c'est plus difficile. La collègue en a parlé, mais effectivement, dans les 27 millions, il y a des jeunes, mais je ne pourrais pas vous dire plus.
5: Alors le phénomène actuel, c'est parfois un manque de respect de la biodiversité par manque d'information la plupart du temps. C'est aussi des embouteillages. Comment ils se caractérisent, ces embouteillages sur les GR ?
6: Eh bien, comment on les caractérise ? Bon, difficile à dire. C'est C'est les cohortes de randonneurs, mais sur des circuits emblématiques. Hein. On pourrait parler des chemins de Saint-Jacques, qui sont très fréquentés. Par contre, le GR7 dont on a parlé tout à l'heure, il y a peu de fréquentation. Donc, ça correspond... la randonnée, ça correspond à un besoin de belle nature. Dès que c'est pas très beau ou un peu ennuyeux, eh bien, c'est pas fréquenté. Et on a eu une réunion il y a deux jours à propos du GR7, donc la traversée du Massif central, la traversée par les parcs, donc de Mâcon à Castelnaudary. Eh bien, il y a des secteurs qui sont pas très jolis, qui ne sont pas fréquentés. Donc le profil du randonneur, il est très compliqué à identifier.
5: Et donc, les méfaits de cette surfréquentation au niveau de la nature, quels sont-ils ?
6: Oh, ben, j'en ai parlé tout à l'heure. L'érosion des sols, les pollutions, l'impact sur faune, flore, habitat, et puis les problèmes d'émission de CO2 avec les problèmes des parkings et souvent du manque de covoiturage. Mais bon, on sensibilise pour ça. Mais c'est quand même difficile à faire venir.
5: Alors d'après ce qui a été dit là, j'ai plus entendu des choses disant qu'il faut faire un audit sur tout ça que des mesures concrètes en disant dès l'année prochaine, il faut qu'il se passe ça.
6: Oui, moi je serais pour aller vite, mais on peut pas aller vite sans donner. Donc oui, l'audit sur les impacts pour expliquer aux personnes qui sont sur les sentiers que s'ils font des bêtises, voilà les risques et mieux les prévenir.
5: Pour l'instant, il n'y a pas, entre guillemets, de police des randonnées ?
6: Non, pas du tout. De toute façon, la police de la nature est très peu existante. Il y en a liées, par exemple, au Conservatoire du Littoral. Il y en a liées à la direction départementale des territoires et de la mer. Il y en a liées à l'Office français de la biodiversité. Mais ils sont quand même peu nombreux.
5: Comment vous analysez, vous, d'une manière un peu plus lointaine, ce phénomène d'engouement pour la marche depuis des années, ce phénomène montant, semble-t-il ?
6: C'est pas impossible que ça retombe. Il y a une chose dont je n'ai pas parlé, et j'ai oublié d'en parler, c'est qu'il faudrait des études de bénéfices et risques de la randonnée. Peut-être on s'apercevra que la randonnée, c'est pas quelque chose de nature, mais... qu'il faut réduire absolument. Alors peut-être il y aura du débalisage, comme on disait tout à l'heure, sur les circuits les plus fréquentés. Là, on est dans une dynamique, c'est lié au confinement, hein, à la fin du confinement. On est dans une dynamique où les gens ont besoin de nature, hein, par tous les moyens. Mais bon, je pense que ça peut un peu retomber, mais je ne vois pas l'évolution. On n'a pas vraiment les marqueurs pour le dire.
5: Et pour terminer, vous-même, vous êtes marcheur, vous continuez à marcher ?
6: Oui. Bon, je fais entre 15 et 30 km par semaine.
5: Dans le sud de la France, si j'ai bien
6: compris. Oui. Bon, je ne suis pas un très très grand sportif, mais bon, je marche et je pense que c'est accessible à tout le monde.
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1: Bonjour et bienvenue dans les infos durables. Aujourd'hui, on va parler de la fête des mares. Les mares, c'est ces petites étendues d'eau. Donc, eh bien, cette année, du 6 au 14 juin, on les fêtera comme chaque année en France. La fête des mares, elle revient pour sa 11e édition autour de la thématique les mares, éveiller et transmettre. C'est donc du 6 au 14 juin. Il s'agira de participer à des activités qui seront proposées un peu partout sur le territoire français. L'objectif est de sensibiliser le grand public à la protection des mares, de montrer la richesse faunistique et florissante de ces écosystèmes, de transmettre les pratiques de bonne gestion et les initiatives mises en place pour préserver ces milieux. Une fête dédiée à la protection des mares et donc des zones humides dont on connaît l'importance. Si vous voulez en savoir plus, eh bien vous allez sur internet avec forum-zone-humide.org. A bientôt pour un prochain rendez-vous sur l'antenne de Radio Terre.

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2: Bonjour et bienvenue dans les infos durables de Radio Terre. Et aujourd'hui, on va parler de OptiMix 2026. C'est un symposium qui va parler de l'adaptation de la gestion forestière au changement climatique, moduler la composition et la densité des peuplements et contrôler la pression du gibier. Voilà, ça se passera à Nogent-sur-Vernisson en France, donc à l'espace des étangs, du 8 au 12 juin. Donc, installé en forêt dominiale d'Orléans, le dispositif OptiMix explore depuis plusieurs années les effets combinés des trois facteurs majeur sur le fonctionnement des forêts tempérées, la composition des essences, la densité des peuplements et la pression d'abroutissement par les ongulés sauvages. Ces leviers sylvicoles sont au cœur des débats actuels sur la résilience des écosystèmes en France face à la hausse des températures et aux sécheresses. Trois grands axes donc sont au programme, la biodiversité et écologie des communautés, le fonctionnement physiologique, donc la croissance des périssements résistants au stress climatique et la régénération forestière et le rôle de la grande faune. Effet de la sylviculture et des ongulés sur la régénération, la fertilité des sols et le cycle du carbone. Ces thématiques visent à favoriser les échanges interdisciplinaires et à construire des passerelles entre la recherche, la gestion opérationnelle. Voilà pour cette manifestation qui se tiendra à l'espace des étangs en Nogent-sur-Vernisson, c'est dans le Loiret, du 8 au 12 juin prochain. A bientôt pour un prochain rendez-vous sur l'antenne de Radio Terre.
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1: Direction l'atelier accompagner les territoires dans la fabrique de politiques publiques en faveur de la cohabitation avec la faune sauvage en ville. Animatrice des débats, Julie Courtemanche, responsable de nature de proximité et médiation, et interviendront donc Hélène Rouquette, directrice du patrimoine culturel de la ville de La Rochelle, et Cécile Marenzoni, adjointe au maire de Saint-Médard-en-Jalles dans la banlieue de Bordeaux.
2: Donc nous allons pendant une heure et demie discuter ensemble de la manière dont les territoires et les collectivités locales en particulier peuvent se saisir de leur politique publique pour traiter le sujet de la cohabitation entre la faune sauvage et les habitants, les activités humaines au sein de la ville et dans l'espace urbain. Donc pour cela, en tout cas, vous avez devant vous, alors deux, non pas trois représentantes intervenantes. Je prie d'excuser tout de suite Hélène Collat, qui est la directrice du programme Érable au groupement d'intérêt public Europe des projets architecturaux et urbains, qui est un nom un peu compliqué. Mais Hélène, malheureusement, ce matin, est victime de Covid, comme beaucoup d'entre nous. Et donc, au dernier moment, n'a pas pu nous rejoindre. Elle s'en excuse vraiment. Je vous donnerai quelques éléments sur le programme Érable tout à l'heure, mais je ne suis vraiment pas une spécialiste, donc je n'irai pas très loin. En revanche, eh bien, ça va nous permettre de pouvoir avoir un petit peu plus de temps que prévu dans l'atelier, et notamment de pouvoir bien échanger avec la salle. Donc préparez-vous, je pense qu'on aura un petit temps d'échange qui sera assez... Enfin, nous aurons un temps d'échange assez long, pas petit justement, et donc ce sera intéressant qu'on puisse échanger ensemble. À mes côtés, je les en remercie très chaleureusement, nous avons Cécile Marenzoni, qui est adjointe au maire de Saint-Médard-en-Jalles en Gironde, adjointe à la transition écologique et aux enjeux environnementaux. Voilà. Et puis nous avons Hélène Rouquette, qui est encore plus locale de l'étape que moi, ville de La Rochelle, directrice patrimoine naturel et transition écologique. Donc nous allons avoir deux retours d'expérience très concrètes, très documentées de collectivités locales qui ont pris un certain nombre de mesures, qui ont décliné les enjeux du retour et de l'accueil de la faune sauvage dans le milieu urbain à travers différentes politiques publiques. Donc ce sera intéressant justement qu'on puisse échanger et vous peut-être confronter d'où vous êtes. Si vous êtes de collectivités locales, de partenaires locaux, associatifs des collectivités locales, la manière dont ça interroge aussi vos pratiques locales. Alors, avant de laisser la parole à Hélène et à Cécile, je voulais faire une petite introduction sur cette question de faune sauvage dans le milieu urbain. Comme vous le savez sans doute, certaines espèces dont la biodiversité sont vives dans le milieu urbain. Elles s'y sont adaptées, elles s'y sont développées. Désormais, le milieu urbain, c'est leur territoire de vie. Et puis pour d'autres espèces, on va plutôt être sur un territoire de passage. La ville et le milieu urbain est un territoire de passage pour les espèces en migration, ou ça peut être des territoires de passage pendulaire dans la journée, par exemple, au gré de leur recherche de nourriture notamment. Et cette ville, eh ben, elle va créer, dans la manière dont elle va être développée, elle va créer des espaces qui vont être soit très propices, soit très défavorables justement à cette petite faune sauvage de la ville, qui nécessite chaque jour de trouver gîte et couvert au sein de l'espace urbain. Finalement, c'est l'architecture des bâtiments, c'est la manière dont on réalise les infrastructures ou les routes, c'est la manière dont on gère nos espaces verts et végétalisés qui vont déterminer si la ville elle est accueillante ou plutôt au contraire si elle est défavorable à la survie de ces espèces, qu'ils soient oiseaux, mammifères, qu'ils soient insectes ou autres reptiles. Pour vous donner des exemples un peu concrets, sans rentrer dans le détail parce que certains d'eux vont être plus détaillés après, pensez par exemple à la rénovation énergétique des bâtiments. On en parle beaucoup aujourd'hui puisqu'on a des grands plans de rénovation énergétique de tous nos bâtiments publics et privés. Or, vous le savez sans doute, un certain nombre d'espèces vit dans le bâti. Et donc comment est-ce que, en mettant en place notre politique publique de rénovation énergétique, on ne vient pas contrecarrer tous les efforts pour faire revenir et faire vivre la biodiversité dans la ville. L'aménagement des combles peut être vraiment très défavorable à des colonies de chauves-souris, par exemple. On pense aussi aux clôtures dans la ville. On a, en tout cas en France, une grande habitude de bien clôturer nos jardins, nos espaces, etc. Or, c'est vraiment des barrières très importantes pour les espèces telles le hérisson qui ont vraiment besoin de se déplacer dans la ville. L'éclairage aussi, on a plusieurs ateliers pendant ces assises sur la pollution lumineuse. L'éclairage va être très défavorable à certaines espèces nocturnes. Les grands bâtiments avec des façades de verre qu'on connaît tous aussi dans la ville, qui vont être des vrais pièges mortels pour les oiseaux, notamment parce qu'ils provoquent des collisions sur ces espèces. Et encore, bien sûr, la question de la prédation des animaux domestiques, nos amis ou pas, chiens, chats, qui sont dans les rues et qui sont des prédateurs potentiels pour la petite faune sauvage. Alors, tout ça, finalement, on en parle et c'est important d'en parler et de le prendre en compte. Pourquoi ? Parce que cette biodiversité du milieu urbain, elle est en déclin dramatique et drastique et régulier depuis de nombreuses années. Pour vous donner quelques chiffres et poser un petit peu les termes du débat, selon le STOCK, dont certains d'entre vous êtes très familiers, donc le suivi temporel des oiseaux communs, qui est entre autres coordonné par la LPO et par le Muséum d'histoire naturelle, on apprend que en 30 ans, ces 30 dernières années, les espèces des milieux bâtis ont perdu plus d'un quart de leur population. C'est le cas depuis ces 20 dernières années, par exemple, pour les espèces avifaunes emblématiques des milieux urbains que sont les hirondelles et les martinets. Et pour les martinets, c'est même plus de 40% qui ont disparu de certaines de nos villes depuis 20 ans. À Paris, la LPO Île-de-France, ex-CORIF, a réalisé depuis plusieurs dizaines d'années désormais un suivi des moineaux domestiques qui ont perdu les trois quarts de leur population lors des 15 dernières années. Donc vous imaginez l'ordre de grandeur sur lequel on est. On s'appuie aussi sur, par exemple, le programme Vigikiro pour savoir que 43% des chauves-souris ont disparu de métropole entre 2006 et 2021. Donc on parle de pas tant d'années qui sont quand même très courtes. Donc on voit que les choses s'accélèrent vraiment très fortement. Et puis finalement, on aboutit à quoi ? On aboutit à une homogénéisation de cette biodiversité et qui va être très défavorable aux enjeux que porte aujourd'hui le milieu urbain, qu'ils soient des enjeux de changement climatique, des enjeux de cohabitation et de bien-être de l'ensemble des espèces au milieu de la ville. Alors justement, quand on parle, et ce sera la fin de mon introduction, quand on parle de cohabiter, quels enjeux ça soulève ? Ça soulève bien évidemment la question de la frontière de vie entre l'homme et la nature. Comment est-ce qu'on partage un même territoire ? Comment on s'accepte et comment on, nous humains, puisque c'est nous qui pouvons avoir la capacité à faire revenir, comprendre, reconnaître la biodiversité qui nous entoure et qui est notre biodiversité de proximité. Ça engage pour les territoires, bien évidemment, un changement de rapport à l'animal et qui est par ailleurs de toute façon poussé par les habitants, ceux qui font la ville, parce que je pense que tous ceux qui viennent notamment de collectivités ici sont confrontés quasi quotidiennement aux attentes des habitants qui sont grandissantes en matière de rapport à l'animal, de bien-être animal, et ces attentes, il faut pouvoir y répondre. Donc, à travers les politiques publiques, comment est-ce que finalement on va repenser cet enjeu de l'inclusion et du retour de la biodiversité dans la ville ? Cette biodiversité, et c'est ça qu'on veut défendre aussi aujourd'hui et qu'on veut montrer, c'est qu'elle est finalement, elle va bien au-delà de la question de la politique de la protection de la nature qu'on peut décliner au sein de différents services et dans différentes politiques publiques au niveau d'une collectivité, d'un territoire. Elle va venir irriguer finalement un grand nombre de politiques publiques, quand on parle notamment des questions d'aménagement, d'urbanisme et de planification, quand on parle de la participation des citoyens et des habitants dans la destinée de la collectivité, quand on parle de la qualité de vie également, en parlant de renaturation et de lien avec la santé. La question des zoonoses, comme vous le savez, est du lien avec la santé humaine, animale, est de plus en plus prégnant et le sera dans les prochaines années, mais aussi d'équilibre économique d'une cité, entre les liens entre l'urbain, le périurbain, etc. Alors, pour cela, trois éléments importants à avoir en tête et que vous allez vraiment le voir en illustration juste après. Au-delà des bonnes intentions qu'on peut tous avoir sur la manière de porter cet enjeu de biodiversité en irriguant les politiques publiques, eh bien on doit s'appuyer sur trois éléments importants. D'abord, une bonne connaissance du milieu et des espèces dont on parle. Et c'est le point de départ. Quelle est la biodiversité de mon territoire ? La deuxième chose, c'est de prévoir des actions qui sont inévitablement très concrètes et problématisées, qui touche vraiment le contexte et les enjeux locaux. C'est plus, encore plus que n'importe quelle autre politique publique. Bien évidemment, les politiques de protection et de préservation de la biodiversité elles sont tout le temps adaptées à l'enjeu local. Et puis la troisième chose, c'est comment est-ce qu'on inclut les habitants et les parties prenantes de la ville dans ces déclinaisons de politiques publiques, puisque on aura beau avoir les meilleures idées, mettre en place les meilleures solutions, si on n'a pas embarqué la population avec nous, ça va coincer. Et donc toutes les questions d'appropriation de ces enjeux-là par la population et les parties prenantes. Je me tais donc désormais pour laisser la parole à nos intervenantes. Alors, je dis vraiment juste un mot en l'absence d'Hélène. Hélène Collat, du GIP EPO, tel qu'il s'appelle, porte le programme dont vous avez peut-être entendu parler, puisqu'ils ont fait pas mal de communication ces dernières semaines et derniers mois, qui s'appelle le programme Érable, qui est un programme de recherche-action qui vise à encourager des communautés d'acteurs au sein des territoires, donc les collectivités, avec des chercheurs, avec des mouvements associatifs, pour inventer et mettre en musique des récits nouveaux sur le retour de la biodiversité en ville, grâce à faire appel à des éléments artistiques, faire appel à la participation du public, etc., pour pouvoir préparer le terrain à la mise en place de politiques publiques favorables à la biodiversité. Ils ont réalisé un grand appel à projet dont les lauréats vont être prochainement annoncés. Et donc, il va y avoir une vingtaine de territoires d'expérimentation sur lesquels vont être travaillés vraiment en approche pluridisciplinaire cette question des récits sur la biodiversité. Je n'en dis pas plus parce que je ne suis pas la spécialiste du programme, mais comme ça, je vous aurais quand même donné quelques mots. Je pense qu'Hélène, il sera sensible. Elle était vraiment désolée de ne pouvoir être présente aujourd'hui. Alors, on va commencer par Hélène. L'autre Hélène, voilà. Alors, je vous montre. Oh, c'était mon introduction, mince. Bon, ben voilà. Vous avez des petites espèces que vous pouvez regarder ici qui sont nicheuses et habitantes de la ville. Voilà, en plus. Alors. Hélène, donc, qui est directrice du patrimoine naturel et transition écologique à la ville de La Rochelle. La ville de La Rochelle, on l'a déjà un petit peu entendu ce matin, en tout cas on l'a compris assez fortement dans les premières introductions ce matin, d'assez longue date, mais en particulier depuis quelques années, mené des projets vraiment volontaristes pour renouer dans l'espace urbain et périurbain avec la biodiversité sur différentes échelles. Et donc, je te laisse dérouler cette première présentation. Et puis après, je vous proposerai peut-être une ou deux questions à Hélène, ensuite à Cécile, et puis après, vraiment, on pourra passer au dialogue avec la salle.
3: Oui, je pense que tu peux mettre la première diapo. C'était juste pour préciser que La Rochelle, on a la chance depuis 8 ans d'avoir une direction spécialisée patrimoine naturel qui est distincte des espaces verts avec qui on travaille, mais qui permet de mettre un focus et d'avoir une approche vraiment distincte du volet espace vert urbain. Donc ça a été une volonté politique et organisationnelle, mais c'est un sacré plus en fait. Tout comme dans d'autres structures, hein, c'est pas propre à La Rochelle, mais pour avoir travaillé dans deux autres collectivités aussi grosses, en général, alors pas forcément la transition écologique, mais au moins le patrimoine naturel ou les espaces naturels sont associés aux espaces verts, ce qui n'est pas forcément toujours simple en marge de manœuvre. Donc ça, c'était la remarque, donc c'est la force. Après, il y avait une question générale. Alors, on nous avait demandé que 4 diapos. Moi, je peux vous parler pendant 2 heures. Mais donc, l'objectif, c'était de vous dire qu'il y avait une approche stratégique indispensable avec des organisations territoriales. Donc là, je voulais illustrer avec la carte de la trame verte et bleue, parce que la région Nouvelle-Aquitaine avait fait un appel à projet en 2018 sur la rédaction des plans communaux trame verte et bleue. Donc quand on parlait des corridors et de comment arriver à mettre le but, c'est que la faune se déplace sans obstacle, et qu'on arrive à préserver leurs habitats, quelles que soient les espèces. Quelle que soit l'échelle du territoire, vous êtes tous en mesure, même de votre jardin d'ailleurs, d'identifier les hotspots de biodiversité. Et donc la première chose à l'échelle de La Rochelle, donc, c'était d'identifier les réservoirs pour après voir les corridors et surtout les endroits à développer. Parce qu'on a, on a la particularité d'avoir des espaces naturels, d'avoir des NIEF, d'avoir des ENS, des espaces naturels sensibles, mais on reste quand même la ville-centre de l'agglomération de La Rochelle, avec des enjeux et des usages urbains qui passent du réseau de chaleur en passant par l'aéroport, plus l'ensemble des réseaux souterrains, et puis, j'ai envie de dire, les éoliennes qui arrivent bientôt aussi. Et voilà. Et donc, l'ensemble de ces usages urbains, on va avoir les mêmes administrés qui veulent qu'on ait plus de nature en ville, mais qui veulent aussi plus de pistes cyclables. Donc, à un moment, l'emprise du domaine public à travers une voie, on ne peut pas tout superposer. Donc, derrière, c'est comment accompagner ces aménagements urbains. Et donc, comment avoir cette stratégie? Il faut savoir que la trame verte et bleue a été intégrée au PLUI. Donc, ce n'est pas prescriptif de droit. On est sur des préconisations et des intentions à l'échelle des communes. Donc, savoir que si vous pouvez mettre dans votre PLUI ou dans vos aménagements un plan avec une trame verte pour identifier les réservoirs de biodiversité, donc qui sont les zones très riches, et voilà, ça, c'est un plus. Et derrière, développer des corridors où, comme on a la rocade tout autour de La Rochelle, qui est un point de conflit, à éviter et à valoriser, que ça soit en aquatique ou en aérien, avec Donc ça, c'est la base, j'ai envie de vous dire, l'outil de travail. Après, derrière, il peut y avoir beaucoup d'outils à toutes les échelles. Et donc nous, on a déroulé, on a en tête le territoire ex-Sitergie, un label européen où on est gold depuis cette année. On en remet le prix au passage au Salon des Maires, mais c'est juste pour vous dire que ça permet de mettre des indicateurs et tenir ces indicateurs réalistes. C'est pas juste un label, c'est-à-dire qu'on a un auditeur extérieur et que derrière, si on dit qu'on désimperméabilise 50% des cours d'école, si c'est pas fait, si on dit qu'on crée ou qu'on a, on a des acquisitions foncières pour une ciblée agricole ou naturelle, mais on perd des zones à urbaniser, c'est pareil, il y a des enjeux. Donc là-dessus, ça, c'est l'entête territoriale. Et derrière, on a un autre plan d'action qui est important à notre niveau et qui a été supporté et appuyé politiquement, indispensable, nos élus politiques, c'est la mise en place d'un plan biodiversité et de végétalisation qui s'appuie sur des axes, on n'a pas inventé l'eau chaude, mais qui est déjà de connaître notre patrimoine. Quel que soit le périmètre, il faut savoir que faire des inventaires, ce n'est pas de l'argent perdu, parce que si on ne sait pas ce qu'on a à protéger, on ne peut pas savoir. Sauf que quand vous arrivez en débat budgétaire et que vous dites « moi, pour les inventaires d'oiseaux, il me faut 25 000 euros », plateforme stock et autres, faut vraiment le défendre. Et on y arrive, donc c'est déjà l'avantage. Mais dites-vous bien que c'est des actions qu'il faut défendre, c'est-à-dire connaître et savoir ce que l'on a. Et les inventaires participatifs ne peuvent pas suffire. Et donc là-dessus, il faut différents outils. Donc en effet, on fait beaucoup travailler d'associations. Il y a le tissu associatif, que ce soit LPE, Nature Environnement 17, LPO ou LPE. Donc avec qui on travaille main dans la main. La première chose, c'est vraiment arriver à faire intégrer à tous les acteurs que cette phase connaissance est incontournable. Parce que vous pouvez développer à tout va ou mettre des gîtes sur des bâtiments, sur une chauve-souris. Si la chauve-souris, elle n'est jamais amenée à venir à ce bâtiment, ça ne sert vraiment à rien. Donc c'est savoir ce qu'on a autour, connaître les habitats de chaque, pas faire du greenwashing. On a mis des gîtes, on a dévégétalisé. Donc c'est vraiment connaître dans... Comme on est une manifestation nationale, on n'a pas tous les mêmes enjeux à La Rochelle, à Strasbourg, à Besançon. Voilà. Donc ça, c'est la base. Donc le plan Biodive, le deuxième axe, c'est vraiment de développer la trame verte, justement, et bleue sur le volet hydraulique et faune aquatique. Et là, arriver à avoir un plan Biodive qui se déroule avec des actions concrètes. Donc nous, on l'a fait sur 5 ans, parce que le mandat était déjà un peu engagé, donc on a fait une échelle de mandat. Mais derrière, il faut que vous sachiez qu'il faut qu'il y ait un plan d'action Ça peut aller de la désimperméabilisation des trottoirs, ça peut aller de l'acquisition foncière dans les espaces naturels sensibles sur des morcellements, la lutte contre les invasives, voilà. Il y a plein d'axes, mais tout ça va contribuer à renforcer votre trame verte et surtout à ce qu'elle s'équilibre pour l'accueil de la faune et de la

0: s'appelle patrimoine naturel, espace vert, espace naturel ou je sais pas, elle ne peut rien faire toute seule sur un territoire. Donc c'est un réseau de tissus avec multiservices, avec les services de l'État, avec les habitants associatifs et autres. Et donc il y a un très bel outil que vous pouvez, à titre privé ou public, développer, mettre en place, c'est vraiment porteur, la méthodologie est calée, c'est vraiment le label Refuge LPO, c'est pas la pub pour Vanessa, mais c'est que c'est là actuellement on a 118 hectares qui sont en Refuge LPO sur 24 sites distincts, dont certains, si vous passez au travers, vous pouvez avoir du mal à dire bah, pourquoi on est Refuge LPO. Donc c'est comment favoriser la gestion de ces sites, et ça permet aussi de communiquer aux jardiniers de toutes générations confondues, et j'insiste là-dessus, d'arriver à savoir pourquoi il ne faut pas forcément ramasser les feuilles l'hiver, pourquoi les tontes, on peut aussi les étaler. Donc voilà. Et on arrive à avoir des plans de gestion et des formations deux fois par an de deux secteurs espaces verts, à raison de quatre demi-journées, pour permettre de sensibiliser par quelqu'un d'extérieur à la collectivité, parce qu'on est quand même 1800 à Ville de La Rochelle, et d'avoir un langage sans confrontation avec les collègues et arriver à aboutir à une gestion respectueuse et pour accueillir et surtout développer la faune locale. L'éducation à l'environnement, je pourrais en parler longtemps, parce qu'on a aussi un centre d'éducation à l'environnement communal avec trois animateurs nature, où on accueille également... donc ça, c'est municipal et c'est historique depuis 31 ans. Donc on le doit à Michel Crépeau, on en parle beaucoup encore, feu Michel Crépeau. Mais il faut que vous sachiez qu'on continue à le faire vivre. Les 3500 scolaires, on est overbookés et on refuse tous les ans. Donc on est obligé de faire des chaînes prioritaires là-dessus. Et pourtant, les moyens, j'ai fait le budget. Alors hormis le coût RH, comme c'est des bricoleurs, et vous pouvez aller les voir au stand en bas, ils ont fait une maquette du Marais de Tadon et autres. C'est 2500 euros à l'année, voire quand je suis arrivée, ils avaient 1000 euros. Après, c'est du coût personnel. Donc, et là-dessus, ils vous font les animations avec des maquettes autour de la nature, de la haie, du rôle de l'arbre, le rôle du marais, le rôle de la mare. Voilà. Et on a ça, c'est vraiment précieux. Et donc ça, je sais que tout le monde ne l'a pas. Mais par contre, même dans une école, dans un saut social ou dans un domaine public, vous pouvez très bien créer une mare, c'est faire un trou. Ça va vous coûter 2000 euros ou en régie, voilà. Arriver à l'aménager et vous dire, vous faites un cycle de formation en faisant deux écoles ou qu'il y ait deux classes qui passent. Ça, c'est très facile. Vous avez un réseau associatif qui est quand même en France assez développé. Et voilà, le passage éducation à l'environnement.
1: Très important passage. Est-ce que tu nous parlerais de la loutre ?
0: Alors la loutre, oui, je peux vous parler un peu du Marais de Tadon. Je ne sais pas s'il y en a qui ont réussi à avoir des places pour la visite de demain.
2: Je passe à la suivante.
0: Alors ça, non, c'était bien. Oui, j'avais fait un petit copier-coller. C'est juste pour vous dire qu'on a, bah, on a une diversité. Et quand vous voyez ça, si on dit je vais à La Rochelle ce week-end, vous n'imaginez pas forcément voir une avocette, une rainette méridionale, la loutre ou... là-haut, vous avez la Leste acanthostigma, qui est une libellule qu'on a découverte et qui n'existait pas sur le territoire donc l'année dernière. Donc c'était on a un écologue et il faisait des bons. Voilà, c'était la réussite du site. Et voilà. Et le pareil pour le gorge bleu, qui est présent au Marais Poitevin. Bah, c'est merveilleux quand on fait les inventaires avec la LPO. On fait des bagages, des séances de bagages. Bah voilà, quand on a ces petits pipiou dans les mains, on se dit que tout n'est pas perdu. Voilà. Donc voilà, ça c'est juste un passage diversité. Alors le Marais de Tadon, j'ai eu la chance au dernier mandat donc, de lancer l'étude du Marais de Tadon. Donc le Marais de Tadon, en fait, c'est une znief, pour ceux qui ne connaissent pas du tout, c'est 84 hectares, grosse pression anthropique entrée de ville, coincé entre deux villes et entrée de La Rochelle. Un axe que vous voyez au milieu avec les deux points rouges qui sont les passages à faune souterrain. Un axe où il y a 10 000 véhicules par jour, voilà, comptage faisant, donc ça vous donne l'ordre d'idée. Et quand une piste cyclable que vous voyez dans la deuxième photo a été créée, c'est juste pour vous dire que la piste cyclable qui a été créée est au milieu de Tadon, elle est très très confortable, piéton cyclable, les collègues de l'agglo ont fait ça. Et on a profité de ça pour se dire qu'il faut faire les passages à faune, parce que qu'est-ce qui crée le problème des collisions ? Ce n'est pas le Marais de Tadon en lui-même. Là, nous, on a la richesse et eux, ils vont créer une contrainte. Donc, on a fait financer Agence de l'eau et CDA les deux passages à faune que vous voyez. Et surtout, la clôture. Parce que qui dit passage à faune, il faut que la faune, elle aille dans la... Voilà, il faut qu'elle aille

0: s'orienter vers les passages à faune. Donc on a la loutre que, malheureusement, ça, c'est pas une photo à La Rochelle. Voilà, on l'a toujours pas vue. Donc en bas, vous avez le renard et le renardeau. Et selon les horaires, il y en a un qui passe dans un sens, l'autre qui passe dans l'autre sens, mais ils se mangent jamais, je sais pas. Bon. C'est la course-poursuite. Et c'est la cohabitation. Et cela dit, grâce au renard, on n'a pas de problème avec les lapins qui pullulent pas. Bon, c'est un équilibre. Et donc, c'est juste pour vous montrer la vilaine clôture que vous avez en haut, de photo centrale. Donc, c'est une clôture assez forte qui fait tout le linéaire sur plus de 800 mètres. Donc, quand vous passez en voiture, vous passez à 50 km/h. Bon, voilà. Mais quand on l'a installée, Madame Véter, ici présente, qui se cachera, mais qui est notre élue actuellement, il a fallu défendre cette clôture qui faisait camp de concentration, Dixit, parce qu'on a deux niveaux. Donc le niveau qui est retourné pour la loutre grand mammifère qui a tendance à sauter et grimper dessus, et notre petit vison qui est au sud de La Rochelle et au nord de La Rochelle. Et nous, on s'est dit, même si on ne l'a jamais vu, on va le protéger, le vison, parce que s'il arrive un jour, ce serait bête. Enfin, si on voyait espèce protégée, liste rouge, écrasée sur la route, je pense que notre écologue aussi ne s'en remettrait pas. Donc, on a vraiment voulu faire les choses bien, mais on a tenu. Maintenant, si vous passez maintenant, vu qu'on fait de la fauche tardive, on a encore 15 jours où vous avez de l'herbe, de toute façon, on ne la voit plus, la clôture. Mais il a fallu le défendre. Pétition, courrier, politiquement, ça passait mal, localement aussi. Et voilà. Donc, c'est beaucoup de communication pour derrière se dire qu'on a eu zéro collision depuis 2 ans. Voilà. Bon, c'est ce qu'il faut retenir, en fait, c'est le résultat. Mais beaucoup d'énergie. Ah, panneaux. Faire plein de panneaux, expliquer, panneaux à l'entrée, panneaux à la sortie, panneaux pour les piétons, mais panneaux écrits gros pour la voiture, mais panneaux écrits petits pour les piétons, ben voilà. Donc beaucoup communiquer, sensibiliser, et on arrive à une réussite. Sous ce que vous voyez la dernière photo, ben on s'est rendu compte qu'avec les hivers que l'on a, qui sont à peu près partout en France, voilà, et ben là, les petits mammifères, ils risquaient de, qui nagent pas, ils risquaient de se noyer en fait. Donc on a rajouté l'hiver dernier, un peu en urgence, le petit platelage noir que vous voyez, pour qu'il puisse passer dans les buses. Voilà, c'est des petits pontons flottants que l'on a commandés, qu'on a installés en régie. Et grâce à ça, bon, on a toujours nos pièges photo installés, toujours pas de loutre photographiée, mais on voit ses crottes. C'est ça qui est bizarre. Donc on a les épreintes de loutre un peu partout, et c'est voilà, je vous le mettrai sur le site internet si ça arrive. Mais donc voilà pour la cohabitation avec un fort enjeu. Là on était appuyé parce que on est sur des espèces protégées, donc derrière la réglementation elle est avec nous. Et c'est facile de mettre en avant le vison et la loutre, étrangement, parce que le hérisson, personne ne sait qu'il est protégé. Et que bah, c'est commun, c'est banal. Bah non, il y a plus de 40% qui disparaît d'année en année. Donc c'est là où il ne faut pas banaliser. Et dites-vous bien que le moins de mètres carrés, si on peut le laisser tranquille, n'importe qui, enfin n'importe quelle faune sera contente.
1: On finit peut-être cette partie ouais. Avec d'autres exemples de... L'aménagement favorable ?
0: Oui, alors après, bah, on pourrait en fait, vous pouvez tous à vos niveaux faire quelque chose. Alors moi, ma plus grande réussite, c'est en bas, là, c'est le Faucon Cresserelle. Quand je suis arrivée en poste et qu'on a créé la direction, je me suis dit, on a des châteaux d'eau. Il y a beaucoup de châteaux d'eau en France. Pourquoi on n'installerait pas un petit nichoir à faucons ? Et bah, figurez que tous les ans, on a des faucons qui nichent et qui se reproduisent. Ça coûte pas cher, voilà, 150 euros. Là. On a des élagueurs grimpeurs qui sont allés nous accrocher ça. Et voilà. Donc derrière, l'éclairage public et aussi des prestataires d'éclairage public sont toujours très intéressants à avoir sous le coude avec leur nacelle pour aller fixer tout ce que vous voulez en hauteur. Donc il y a toujours de la ressource interne ou connexe à mobiliser. Même en faisant les yeux doux, des fois, à des prestataires ou à des locations de matériel, on arrive à avoir de la prestation. Voilà. Et donc ça, c'était la réussite. En bas, ça, c'est cet hiver, enfin ce printemps, où on a installé un radeau végétalisé pour faire une zone de repos pour les oiseaux, parce qu'on est vraiment pas loin de la mer, sur un bassin pluvial. Vous savez que tous les bassins pluviaux, on peut dire tout ce qu'on veut sur le volet qualitatif de l'eau, mais à partir du moment où il y a de l'eau, il y a de la vie, et donc on peut vraiment favoriser la faune. Et donc là, on s'est retrouvé avec beaucoup de grenouilles vertes, hein, et puis on a des oiseaux qui se posent régulièrement pour, en zone de repos. C'est pareil, les hôtels insectes, si vous les mettez au milieu des giratoires, en faisant le giratoire de la biodiversité, bah, dites-vous bien que les insectes, à un moment, ils vont traverser. Donc c'est la mauvaise idée parce que ça va créer de la mortalité. Donc placer donc les abeilles solitaires, on a des endroits où on en a beaucoup dans les prairies. Donc ça c'est les équipes qui au fur et à mesure laissent des voilà. Et après, on pourrait parler les abris à hérissons. Dans le PLUI, j'en ai pas parlé, mais on a fait une OAP paysage avec l'agglo qui est très très riche. Vous l'avez directement en ligne. Et l'OAP paysage, c'est des conseils, hein, c'est des préconisations, personne n'est obligé, mais vous avez un gros gros volet sur cette OAP, sur le passage de la faune, les perméabilités. On a travaillé avec, pour ne pas le citer, le bureau d'études biotopes, et on a bossé des mois dessus, mais là il est pas mal. Voilà. Et puis après, on a les moutons en éco-gestion, donc c'est pas pour l'accueil de la faune, c'est juste pour vous dire qu'en termes, on ne passe plus la faucheuse sur les bords de chemin de tous nos marais. En effet, ça a un coût, mais on a une éleveuse locale. Et elle, tous les derniers dimanches de chaque mois, en plus, elle fait de la pédagogie avec son chien et elle s'est ouverte à tout le monde. Ça fonctionne très bien et là, on va le reconduire. Le seul souci, c'est qu'il faudrait un cheptel de 100 bêtes, quoi, parce que les terrains sont tellement vastes que et la demande tellement forte. Voilà. Mais c'est la cohabitation.
1: Un grand merci, Hélène, pour ce premier panorama qui nous a fait toucher plein d'actions concrètes, plein d'enjeux aussi dont on avait parlé au début de cet atelier. Donc, merci. Je pense qu'on se rend compte, on vraiment touche du doigt de pourquoi est-ce que c'est pas un hasard que ces assises se déroulent à La Rochelle aujourd'hui. Et en tout cas, merci parce que il faut de la volonté politique et je remercie Madame Vettel encore d'être présente avec nous cet après-midi. Mais il faut aussi de l'engagement et il faut y croire dans les services. Et je pense que Hélène, elle est représentante de cet engagement et ce cœur aussi à mettre à toutes ces activités.
0: J'en ai pas parlé, mais sur les projets urbains et l'accompagnement des permis de construire, c'est une bataille, hein, en fait. Enfin, voilà, parce que les architectes sont pas toujours formés. Je passe pour le poil à gratter une fois sur deux, quoi.
1: Bon, voilà. Je pense qu'on en parlera sans doute tout à l'heure. Ça fera peut-être partie de vos questions rebonds dans la salle. Comme on a un petit peu de temps, mais on va quand même garder le rythme, je vous propose de prendre une question, si vous en avez une, par rapport à tout ce qu'Hélène a déjà commencé à nous dire. Si quelqu'un a une remarque à faire ou une question dans la salle, voilà, je vais prendre la question et puis ensuite je passerai la parole à Cécile. Ah oui, pardon, du coup...
2: Bonjour, donc moi je suis Hélène Varlet, chargée de mission biodiversité pour la collectivité Amiens Métropole. Amiens Métropole, oui, je vais très vite. Amiens Métropole. Vous parlez notamment de mise en place d'inventaires plus précis. C'est un peu la question qu'on a tout le temps auprès de mes services et du service budget. Sur quel fonds vous payez ce genre d'inventaire ? Est-ce que c'est du fonctionnement ou de l'investissement ? C'est la bataille qu'on a tout le temps sur est-ce qu'on met quelque chose qui pour nous est structurant et qui est vraiment important et la valeur de la nature que pour moi est important et sinon c'est aux yeux de mes financiers c'est plus c'est un bien fonctionnement, voilà, c'est quelque chose qu'on doit gérer, voilà.
0: Et ben les deux, mon capitaine, c'est en fonctionnement quand c'est en gestion courante pour nous, je veux vous dire, c'est-à-dire les inventaires qui reviennent tous les ans en stock. Et quand, comme là, on va passer le marais Tadon en espace naturel sensible, si on doit refaire une étude piscicole, par exemple, on sait que derrière, il y a des travaux ou des engagements. Et là, ça sera lié au projet d'opération, en fait. Et là, on est en investissement. Mais on a toujours du fonctionnement qui traîne en inventaire. Voilà. Mais c'est plutôt, même sans travaux, on a de la gestion courante en curage. Enfin, c'est difficile de gérer un espace naturel sans travaux. Enfin, voilà. Donc après, les inventaires qui sont récurrents, on va dire, qui sont, par exemple, les stocks dont on parlait tout à l'heure, Vanessa, qu'on fait tous les ans, ils sont en fonctionnement, ceux-là. Si ça va être lié, par exemple, typiquement, marais de Pampin avant un curage, là, j'arrive à le placer en investissement parce que je mets une enveloppe globale. Pouf, voilà, 60 000 euros, ni vu ni connu. Et voilà. Et ça passe. Mais après, nous, nos chefs du budget, ils cherchent à savoir ce qu'on fait, pourquoi, mais on a un budget qui est défendu et qui n'est pas énorme. Hein. Ça coûte pas cher par rapport aux travaux de voirie, mais derrière, c'est défendu. Voilà. Déjà, on ne nous enlève pas la moitié ou 10%. Quoi, voilà.
1: Merci beaucoup et merci pour cette première question. Il en faut toujours une, donc c'est parfait. Je vous propose qu'on passe désormais au témoignage de Cécile. Hop, alors, je change de Voilà, Cécile Marenzoni, donc qui est, comme je le disais tout à l'heure, adjointe au maire de Saint-Médard-en-Jalles, donc qui est une commune de Gironde, de l'agglomération Bordeaux Métropole, voilà, c'est ça. Et donc, alors déjà, j'adresse mes félicitations à Cécile et à la ville de Saint-Médard-en-Jalles, puisque on m'a dit que vous étiez fraîchement primée du prix Capitale Française de la Biodiversité. Donc, c'est déjà une meilleure commune au concours, voilà. Donc, bravo à vous. Et puis, donc, on est intéressé pour connaître à l'échelle de votre collectivité la manière dont vous avez réussi. Où vous êtes en train de réussir l'intégration de l'enjeu biodiversité et de cette cohabitation avec la faune sauvage à l'intérieur de vos politiques publiques. Et notamment, je crois que vous vouliez évoquer peut-être deux aspects. La petite faune, on en a parlé tout à l'heure, les hérissons, mais vous avez une action sur le sujet. Et puis également la question de la faune du bâti. Et donc, comment est-ce que vous avez interrogé ces questions-là au sein de votre collectivité ? Je vous laisse la parole.
3: Merci. Bonjour à toutes et tous. C'est un très, très grand plaisir d'être à La Rochelle. Merci pour l'accueil, Hélène, et merci Vanessa pour ces quelques semaines de préparation qui ont été une agréable rencontre pour préparer cet atelier. Alors, on a moins d'expérience que La Rochelle, puisque nous sommes pas tout à fait encore dans la réussite, mais dans le début d'une prise en compte de la biodiversité dans les politiques publiques, et peut-être dans le début d'une réussite, et effectivement, la reconnaissance avec le meilleur commune 2024 pour la biodiversité est pour nous un beau signal. Je vais compléter les propos d'Hélène et je suis complètement d'accord avec le schéma qu'elle a présenté, en particulier sur le fait de la connaissance. La connaissance est la première des choses, puisque les freins à la mise en œuvre des politiques publiques et de la biodiversité dans les politiques publiques sont l'ignorance. Et donc, quand on est dans l'ignorance, on est sur ce qu'on disait ce matin, des idées reçues, des idées figées, parfois des idéologies. Donc, la connaissance est le meilleur moyen de déverrouiller et d'avancer. Les principes donc, d'action qui nous ont permis d'avancer, c'était faire ou ne rien faire. Donc, on parlera, j'espère, du ne rien faire. Parce qu'il y a des moments où il faut vraiment s'interdire de faire des choses. Les principes qui nous ont guidés, c'est de, comme l'indiquait Hélène, et c'est extrêmement important, de fonder dès le départ une stratégie. C'est-à-dire d'essayer de se distancier de la parcelle et des enjeux très précis et très, très fins, et d'essayer d'avoir une stratégie globale. Nous avons choisi pour la délégation transition écologique et enjeux environnementaux de la ville quatre axes, et l'un des axes était conquérir la biodiversité, conserver ce qui peut l'être et reconquérir si possible. Donc c'était un axe entier de notre stratégie. Nous l'avons décliné dès le début du mandat sur... nous avons écrit une stratégie locale de biodiversité que nous avons déclinée. Alors on s'est dit que c'était une manière pour que ça parle à la population qui, pour notre ville, était moins peut-être habituée qu'à La Rochelle à le fait d'insérer la biodiversité dans les politiques publiques. Donc on l'a décliné en disant on va à la fois travailler sur la commune, travailler sur inviter les habitants à se saisir de ce qui peut l'être parce qu'eux aussi sont concernés et peuvent agir sur leur propre terrain, et aussi agir en direction des plus jeunes dans les écoles. Donc nos trois volets se sont appelés Mon Jardin, Ma Biodive pour les habitants et les habitantes, Mon École, Ma Biodive pour les plus jeunes, et Ma Commune, Ma Biodive pour la ville qui a développé des actions. Alors, toutes les actions qu'on développe, il y en a une part qu'on développe nous-mêmes, et c'est la commune qui les prend en charge. Et de nombreuses actions sont développées et portées avec des partenaires. Donc, nous avons la chance à Saint-Médard-en-Jalles d'être, comme tu l'as indiqué, Vanessa, au sein de Bordeaux Métropole. Donc, nous sommes, on va dire, géographiquement en troisième couronne extérieur de Bordeaux Métropole, entre Bordeaux et l'océan. Donc nous avons un enjeu fort d'étalement urbain historique pour la commune et une pointe urbaine de notre ville, là on ne le voit pas sur la carte, on va dire pique directement dans le triangle landais de production de pain maritime, pain des Landes. Donc ça fait des enjeux importants. Les principes qui ont guidé notre action, donc, et dans les partenaires, donc Bordeaux Métropole, mais aussi le département de la région et le département et la région qui porte la stratégie régionale de biodiversité. Donc les principes auxquels nous avons pensé en première intention, étant donné les enjeux de pression foncière, de pression urbaine et de voilà, c'était sobriété foncière, co-construction avec les habitants, connaissances scientifiques, donc ce qu'a rappelé Hélène, cartographie des enjeux. On n'était pas très très fort en cartographie, donc on a fait ce travail grâce à des compétences internes et nouvelles. Transversalité, donc quand nous sommes élus en 2020, nous mesurons un cloisonnement important des services et des missions. Et donc nous mesurons assez vite la première année que ça va être assez compliqué d'acquérir cette transversalité, puisque ce n'était pas du tout dans les habitudes de la collectivité et des agents. Voilà. Donc l'idée aussi, c'est de non seulement de travailler avec les habitants, de travailler avec des partenaires, mais bien sûr, surtout, de travailler avec les agents déjà présents dans la collectivité. Transversalité, voilà. Et donc l'idée directrice, c'était que, autant ce matin, nous avons évoqué, on va dire, les grosses compétences de l'État, de la région, au niveau national, mais l'idée, c'était de se dire aussi, au niveau local, chacun peut faire sa part. Donc c'est vraiment ce qui nous a guidés. Donc nous avons fait le choix de 8 actions qu'on a sélectionnées. On pouvait pas toutes les dire, mais on a trouvé qu'elles étaient importantes au regard des deux enjeux introduction de la biodiversité dans le déroulement de ces politiques publiques, mais aussi cohabitation dans la ville. Et donc, qu'est-ce que ça nous a posé comme problème ou comme opportunité ? Parce que la population a soit des peurs et des freins, ou soit des envies, quelquefois anciennes, auxquelles on peut parfois répondre. Donc, une action menée pour... une première action, c'est l'acquisition foncière. Donc nous pensons depuis le début que cette idée de stratégie foncière est extrêmement importante. Et pour ceux qui ont participé à l'atelier CartoNat tout à l'heure, c'est pour ça que je m'y suis inscrite, cette idée de stratégie foncière nous semble extrêmement pertinente. Donc la ville a fait l'acquisition, avec l'aide de Bordeaux Métropole, de 43 hectares d'espace naturel, pratiquement en plein centre-ville. Un espace dénommé Bourdieu à 2 minutes de l'hôtel de ville, un espace dénommé Dupérier à moins d'une minute de l'hôtel de ville à pied, et un espace dénommé Til en bord de Jal à peu près 12 minutes à pied de l'hôtel de ville. Donc pour vous dire qu'on a vraiment ces enjeux de trame verte et bleue au cœur même de la ville. On a à la fois cet espace urbain qui pique dans la forêt landaise, mais on a des enjeux vraiment en cœur de ville extrêmement importants. Les acquisitions ont été réussies grâce à un très très gros travail de veille foncière mené par le service Transition et grâce au savoir-faire du maire qui a fait avancer ces acquisitions auprès soit des vendeurs, soit des services, puisqu'il y a eu pour une en partie des soucis, on va dire, de litige au tribunal. Donc l'idée pour ces espaces, c'est au minimum de les maintenir en l'état. Et pour l'un des espaces, il va être classé en anticipation ENS directement. C'est l'espace Dupérier, qui est une vente de l'opérateur Ariane Group, qui est un très grand propriétaire foncier qui a des activités industrielles en cœur de ville. Voilà. je pourrai répondre à des questions tout à l'heure. Une autre idée, c'était de changer la vision de la ville, essayer de quitter ce qu'on disait ce matin, cette vision anthropocentrée, et ne plus voir la ville de la même façon, à la fois pour les habitants, à la fois pour les élus, pour les services, pour Bordeaux Métropole aussi, et passer de cette idée que, en tant que ville de troisième couronne, la réserve foncière était importante pour des aménagements, passer à l'idée qu'on était aussi une réserve de biodiversité extrêmement de très haut niveau. Et donc ça passe par la connaissance. Et donc dès le début du mandat, nous avons été, entre guillemets, confrontés à une modification du PLUI. Et nous avons fait le choix d'un classement de 71 hectares qui étaient classés en A urbanisé, en N naturel ou agricole. Et donc là, on s'est, en termes de cohabitation, donc là, ce n'est pas tout à fait avec la faune sauvage, mais on s'est retrouvé contre l'avis, par exemple, en tout cas en difficulté avec l'avis des services fonciers de Bordeaux Métropole qui nous a renvoyé presque la copie en disant « Vous êtes sûr, vous n'êtes pas trompé, c'est vraiment ça que vous voulez. » Voilà. Donc non, on a dit « On est vraiment sûr, c'est vraiment ça qu'on veut. » Et le choix a été fait à l'occasion de cette modification aussi de stopper l'étalement urbain et de limiter l'enveloppe urbaine telle qu'elle était. Voilà. Parce qu'on se retrouve avec aussi deux risques important et majeur sur la commune, risque incendie, on en a parlé depuis ce matin, et risque inondation, puisque notre commune est traversée de multitudes de petits ruisseaux pratiquement invisibles, mais qui, en période de forte crue, nous mettent dans des secteurs inondés, avec un ruisseau qui s'appelle Jalle de Blanquefort, qui se jette directement dans la Garonne. Une troisième action, c'est nous avons fait le choix pour accueillir donc cette faune sauvage en ville, de poser des nichoirs à hirondelles rustiques, puisqu'on a des colonies sur la ville, nichoirs à hirondelles de fenêtres et abris à chauves-souris sur des parcelles communales et des bâtis communaux. Donc un travail avec les services, et là on a eu évidemment l'aide du service bâti ou du service technique avec les nacelles. Et voilà. Donc ça n'a pas été toujours facile au début, mais finalement ça a fini par se faire. Une quatrième action, nous avons fait le choix de construire une maison de la petite enfance parce qu'il y avait des besoins. Et un équipement de la sorte est un équipement important et lourd à financer sur un mandat. Et donc nous avons fait le choix d'une parcelle communale qui était en possession de la ville. Et on s'est retrouvé avec de très forts enjeux environnementaux sur cette parcelle. Donc le choix qui a été fait, c'est de mener des diagnostics et d'aller largement au-delà de la réglementation utile pour la dépasser et lever les difficultés et ne pas se retrouver en cours de déroulement du projet en difficulté avec des recours juridiques. Donc on a fait le choix de mener toutes les études au départ et d'adapter le bâtiment aux enjeux. Donc là, on a pareil allié sobriété foncière, recyclage des matériaux pour le bâtiment. Et ce bâtiment s'insère aussi dans le choix de la région de proposer des bâtiments durables Nouvelle-Aquitaine. Donc c'est le dispositif BDNA et nous sommes accompagnés sur cette question. Et donc ça a permis de, par exemple, conserver des couloirs de vol, de prévoir des vitrages adaptés, de prévoir des avant-toits, enfin voilà, toute une série d'éléments sur le bâti qui va permettre de continuer à accueillir sur ce terrain la faune sauvage. Une cinquième action, nous avons, du fait de la qualité de certains espaces en cœur de ville et en bordure extérieure de ville, de continuer à travailler sur cet outil foncier avec la zone de préemption des espaces naturels sensibles. Donc là, ce périmètre n'existait pas sur notre commune et nous avons fait le choix, au début assez vertigineux, de le co-construire avec les habitants. Donc vraiment le vertige au départ. On s'est dit « on va le faire ». Bon, ça y est, on y va, on va le faire. Donc très très très belle expérience qui a permis d'apporter de la connaissance aux habitants, de leur faire de les acculturer sur toutes ces questions de quel est le niveau de biodiversité de ma commune, où sont ces espaces est-ce que je les connais ? Et donc, on a réalisé des visites de terrain. Et donc, on a réussi à aller au bout de ce qu'on avait décidé. Et donc, un groupe de travail s'est mis en place avec des habitants, soit intéressés, soit volontaires, soit tirés au sort. Et nous sommes arrivés à la fin et nous étions engagés en tant qu'élus à voter le périmètre qui serait dessiné. Et donc, on a réussi. Donc, la métropole de Bordeaux a voté ce périmètre. Et le département va voter là dans les jours qui viennent. Donc on est très très content de cette action. Donc la question de l'amélioration des connaissances aussi. Donc dès le début du mandat, on a dit bon, on souhaiterait des inventaires sur les 100 hectares d'espace naturel de la ville, qui ne comprenaient pas encore à l'époque les 43 hectares d'acquisition dont je vous ai parlé au début, et qui sont des acquisitions extrêmement récentes qui ont été, on va dire, signées chez le notaire en 2024. Et donc là, on s'est heurté quand même dès 2020, parce que c'était en 2020 et qu'on venait juste d'être élu et qu'on avait peut-être d'autres priorités au niveau du mandat, quand même un refus, en se disant non, mais où est-ce qu'on va financer quand même ces diagnostics ? Est-ce que c'est bien utile ? On a déjà des connaissances, enfin voilà. Et donc, notre idée n'a pas été prioritaire au début, mais finalement, on a réussi à le financer en partenariat avec Bordeaux Métropole dès 2022. Voilà, on est au bout. Mais voilà, et on l'a présenté finalement, c'est venu. Une dernière action, mise en place de refuge LPO.
1: Une dernière, et puis après.
3: Mise en place de refuge LPO sur la ville. Oui, voilà. On savait que celle-là, elle plairait. Voilà, on est presque au bout. Et la conséquence, donc, c'est que dès 2022, puisque nous avons écrit, comme je vous l'ai dit, cette stratégie qui est si importante au départ. Nous avons été reconnus territoire engagé pour la nature. Et donc, je remercie encore Vanessa pour ses félicitations. La ville vient de recevoir le prix de meilleure commune pour la biodiversité 2024 pour les communes de moins de 100 000 habitants. Donc voilà, donc on se dit qu'on n'a pas tout à fait tout raté depuis le début et qu'on a commencé à faire quelque chose.
1: Bravo encore à vous. On peut peut-être applaudir nos deux intervenantes. Je me permets, Cécile, peut-être de signaler la présence de Valentin Désiré dans la salle, voilà, qui est dans vos services, et Lisa Marie, voilà, ici, dans vos services. On a pas mal échangé aussi avec Valentin, et je pense que ça illustre aussi, pour mettre en place tout ça, il faut aussi une communauté d'action au sein de la collectivité et avec les partenaires extérieurs. Donc voilà, n'hésitez pas aussi à la fin de l'atelier à échanger avec toutes ces personnes. Merci beaucoup pour ces deux interventions assez détaillées, dont je retiens vraiment, pour reboucler un peu la boucle avec l'introduction, l'idée qu'à la fois on part de la connaissance, et c'est quand même le début de tout, qu'on met en place un certain nombre d'actions. Et ce qui est intéressant dans ce que vous avez montré, c'est que c'est des actions qui sont vraiment complémentaires les unes des autres, parfois très différentes, à des échelles différentes aussi, mais tout ça s'imbrique dans un plan d'action un peu global, un peu à l'image de la biodiversité, parce que finalement, on vient ajouter par petites touches des briques qui sont très complémentaires. Et puis, toujours en filigrane, la question de la relation avec les habitants, la co-construction quand c'est possible, la participation, l'explication et la pédagogie toujours nécessaires pour pouvoir mener à bien toutes ces actions. Donc, merci encore à vous. Je vous propose maintenant de vous laisser la parole dans la salle, soit pour des questions, soit n'hésitez pas aussi pour des commentaires, ou des retours d'expérience, des choses qui vous font réagir par rapport à ce que vous avez entendu. On peut prendre une première question ou on peut prendre deux ou trois questions si vous le souhaitez. Comme ça, après, on répondra au fur et à mesure. Vous pouvez aussi vous répondre entre vous, ça peut être une bonne idée. Donc, je vous laisse les premières questions.
4: Merci. Cécile Philippot, responsable du service environnement et transition avec un S de la CDC au Nice Sud, donc la voisine de l'agglo de La Rochelle à l'Est. Un témoignage d'abord et puis une question après. Alors côté témoignage, comme Hélène, nous avons aussi des soucis pour que nos services techniques mettent de la biodiversité dans nos bâtiments. mais aussi pour aller vers nos communes, puisque moi je suis dans un EPCI. Et la solution qu'on a trouvée pour démarrer ça, dans mon service, on a à la fois les aspects biodiversité, espaces naturels sensibles, grâce au département qui nous finance un poste, mais on a également une chargée de mission CEP, conseillère en énergie partagée, qui va voir les communes et qui travaille sur leurs bâtiments pour les aspects énergétiques. Et donc la première chose que j'ai faite, c'est de rapprocher ces deux personnes pour qu'elles se parlent. Et effectivement, la conseillère en énergie partagée n'avait jamais entendu parler des problèmes de biodiversité et des soucis que pouvait causer aux hirondelles le fait de fermer des bâtiments ou de même simplement changer un crépi. Donc maintenant, elles sont conscientes l'une l'autre de ces problèmes-là, et quand elles vont vers les communes, elles peuvent y aller ensemble. Déjà, je pense qu'un des premiers leviers d'action, c'est dans nos services, de faire en sorte qu'ils se causent. Et alors, une question très très concrète. Fin des vacances, les enfants reviennent sur les terrains de sport avec les écoles. On trouve un nid de guêpe sur une lisse. Et là, ben, nos services techniques, ils ne sont pas équipés pour enlever un nid de guêpe. Il n'y a pas d'apiculteur qui peut récupérer ça. Les pompiers ne font plus. Donc, mes services techniques, qu'est-ce qu'ils ont fait? Ils ont pris une bombe et ils ont tué les guêpes. Est-ce que quelqu'un a une solution pour éviter ça? On n'en a pas trouvé localement qui pouvait agir. Puis il faut agir très vite. Les enfants sont là, il faut faire ça tout de suite.
5: Excusez-moi, on a nous sommes deux adjointes, Isabelle Portefeuille, Laurence Lefebvre, de la ville d'Avignon. Et en fait, on a la même problématique. Les pompiers ne viennent plus. Nos services ne sont pas du tout équipés. Et puis, je n'ai pas l'impression que sur ce terrain-là, ils ont envie vraiment d'y aller. Donc, nous, on fait appel à des apiculteurs. Hein. Mais on en a, hein, on en trouve. Hein. Ils sont même contents de venir, hein, en fait. Parce que ça permet. Mais non, mais ils viennent aussi pour les guêpes, je t'assure. Il y en avait sur une église la dernière fois. Donc je veux dire, ils viennent. Ah non, nous, ils ne nous demandent rien. Ah, peut-être qu'ils nous rendent service. Hein. C'est pas fréquent, ceci étant. Hein. Voilà, je tiens quand même à le dire. Bon, là, il y a des enfants, c'est peut-être compliqué. Ouais.
1: Une petite revue des stades. Deux semaines avant la rentrée, permettrait peut-être aussi pour vous d'anticiper un peu mieux. Je vous laisse la parole.
6: Bonjour, Sophie Hermand, gestionnaire écologique des espaces verts, ville de Villeneuve-d'Ascq, voisine de Lille. Moi, j'avais une question, ça revient un peu sur ce que disait Madame, levier d'action sur l'organisation au niveau de l'organisation des services. J'aurais voulu savoir comment, au niveau de la direction patrimoine naturel et transition écologique, je ne sais pas comment est organisée la direction, la dénomination. Savoir comment, déjà le nombre d'agents peut-être dans la direction. Et puis après, comment vous travaillez avec les autres directions, justement en transversalité. Je pense qu'il y a vraiment un point crucial là-dessus, sur le fait d'échanger et que il n'y a pas les problématiques que soulevait Madame par rapport aux rénovations énergétiques, etc. Comment vraiment les services travaillent de concert ?
0: Très bonne question, en effet. Alors, la direction, elle a été créée il y a 8 ou 9 ans maintenant. Alors, concernant la direction, qui vient d'être validée, là, c'est tout frais cette année, elle est organisée en deux services. En fait, c'est tout ce qui se gère sur le long terme, sur le volet opérationnel, donc patrimoine naturel et arboré. Donc, on a les grimpeurs et les arboristes grimpeurs en régie qui sont dans la direction. Et dans ce service-là. Et l'autre service, c'est transition écologique et éducation à l'environnement. Et avant, on s'appelait nature et paysage. Il y a un an, vous m'auriez demandé bonjour. Oui, Hélène Rouquette, service nature et paysage. Donc là, maintenant, on est direction parce que c'était tout ce qui était éducation à l'environnement qui est primordial, n'était pas représenté. Tout ce qui est transition écologique, j'anime aussi avec ma service. Enfin, voilà, tout ce qui est éco-administration au sein de tous les services de la ville. Et éco manifestation, pardon. On a créé une charte d'éco-manif. Bon, quand vous savez que vous avez 396 événements sur La Rochelle par an, vous imaginez. Donc tout, c'est une charte que vous avez en ligne également sur le site internet qu'on a créé 2018-19. On a 47 signataires. Alors on fait pas les vide-greniers. Je termine pour l'organisation pour savoir si on est dedans. Mais tout ce qui accueille plus de 1000 participants, ils s'engagent sur une charte qui va de 1 étoile à 4 étoiles. Pour être, par exemple, ici, là, Idéalco, si vous n'avez pas de goodies, c'est de notre faute. Voilà, charte éco-manif. Parce qu'on demande à chaque fois que vous avez une grosse manifestation, les traiteurs, c'est pareil, on a des niveaux d'exigence jusqu'au niveau 4. Voilà. Sauf que ça, quand on s'appelait nature et paysage, ma collègue qui s'occupait de ça, elle disait ah bah, ouais, bonjour, je nature paysage, comme son nom ne l'indique pas, je m'occupe aussi de ça. Bon. Donc, d'où patrimoine naturel et transition écologique qui regroupe toutes les missions. Au sein de cette direction, on est 26 agents. Et avec les gardes de terrain. Pour les espaces NAT, ce que je ne vous ai pas dit, c'est qu'on a 250 hectares d'espaces naturels, 250 hectares, 6 agents. Vous faites le compte, ça ne fait pas beaucoup, sachant qu'on a très peu de prestataires extérieurs. Donc c'est l'objectif des années à venir. Voilà. D'où l'intérêt d'avoir des ENS qui financent aussi des ETP ou des animateurs. Et puis qui financent aussi les ENS, permettent de payer les frais de gestion en fonctionnement. Voilà, sur les sites ENS.
1: Et au niveau de la transversalité, du coup, entre...
0: Au niveau de la transversalité, merci de me relancer. La transversalité, on a eu du poids à partir du moment où je suis devenue chef de service. En fait, avant, on était espace vert, donc le directeur était... Voilà. Sauf que les informations, il faut qu'elles remontent et qu'elles soient transversales. Il faut qu'on arrive au niveau de décision. Et donc, il faut être au courant des projets. Donc, quand on n'a pas les comptes rendus de municipalité, quand on n'a pas les comptes rendus de réunion, on découvre qu'il y a un projet assez important, ou des créations de pistes cyclables, hein, même. Voilà. Si on n'est pas au courant, ben voilà. Donc, c'était aller chercher l'info. Et là, quand je disais que je passais pour le poil à gratter, c'était vraiment ça. C'est-à-dire, ah ouais, ben, ça passe là. Ben, pourquoi tu passes sur le gazon ? Ben, parce qu'on n'a pas de contraintes. Puis, il y a le réseau de gaz là. Ben, oui, mais si on pouvait garder nos arbres et faire une trame verte, et ta piste cyclable, tu la laisses sur le côté imperméabilisé. Ah oui, j'y avais pas pensé. Bon, bon, bah, donc c'est tout ça sur chaque projet, mais c'est une énergie folle qui repose que sur trois personnes. Un technicien, le chef de service, donc Eric Pem, qui est en train de faire la visite du Marais de Tadon, et moi-même, parce que après, c'est les gars qui sont encore des waders et qui sont sur le terrain, quoi. Voilà, ou qui grimpent, qui sont cordistes et arboristes. Donc sur le volet opérationnel, ça, après, l'éducation à l'environnement, il y a encore trois agents, et on est éparpillé un agent carbone bleu, et on arrive au 26. Mais sinon, c'est vraiment 17 personnes opérationnelles, moi compris, hein, je me compte dedans. Voilà. Oui. Non. Service espace vert à part 80 agents. Oui, c'est ce qui fait la force. Moi, j'ai été recrutée il y a 11 ans. J'étais l'adjointe au directeur espace vert. On a créé une nouvelle direction sur tout ce qui se gère sur long terme. Donc, les arbres et les espaces NAT. Plan de gestion à plus de 5 ans. 5 ans, 10 ans, 15 ans. Et par contre, le plan guide du parc charruillier qu'on a fait jusqu'en 2032, qui est un site classé, est dans ma direction. C'est-à-dire que tout ce qui se gère à long terme, tout ce qui n'est pas tonte, fleurissement, centre horticole, matériel et travaux, faire les plantations, les trous et autres, c'est dans ma direction. C'est pas commun. Hein. Voilà. Souvent, c'est intégré dans les grosses directions, mais ce qu'il faut avoir, c'est une force d'analyse et les connaissances internes qui puissent s'exprimer auprès de la voirie, auprès des aménageurs. Et quand je vous dis qu'on passe pour le poil à gratter, c'est qu'on fait arrêter des chantiers. Hein. Voilà.
1: Cécile, peut-être, haute collectivité, haute échelle, comment...
3: Alors, haute échelle, merci Vanessa. Saint-Médard-en-Jalles, 33 000 habitants. Combien d'habitants, La Rochelle ? Ah oui, voilà, le double. Voilà, donc beaucoup plus petit, moins d'agents aussi. Donc pour la ville de Saint-Médard-en-Jalles, jusqu'en 2019, il y avait un seul agent qui était, entre guillemets, rattaché au service technique et qui avait du mal avec cette transversalité. En 2020, pour aller vers cette transversalité qui est un enjeu majeur, l'enjeu de base. Nous avons fait le choix de recruter un directeur de service, ingénieur en environnement, rattaché directement au niveau du directeur général des services. Et donc, de notre point de vue, c'était l'une des manières que nous avons choisies en se disant le directeur rattaché directement au directeur général des services permet d'avoir une vue d'ensemble sur les projets, Ça, c'était novembre 2020, recrutement d'un ingénieur en environnement, donc directeur de service, puis une chargée de projet de formation écologue en décembre 2021, puis une chargée d'animation et de sensibilisation en janvier 2022, puis une chargée de mission risque climatique et une secrétaire en 2024. Donc on est passé entre 2019 et 2024 de 1 à 5. Voilà. Oui, c'est énorme, c'est un choix. Voilà. Et comment travailler? Donc, au début, quand ce n'est pas une culture et que les services sont cloisonnés, c'est compliqué. Et là, c'est mettre le pied dans la porte. C'est les élus qui défendent, qui savent, parce qu'ils entendent leurs collègues, ils se disent « Ah tiens, là, il y a quelque chose, il faudrait peut-être se poser des questions. » Et donc, au début, on gêne, on embête, on ne sait pas trop. Enfin, voilà. Mais petit à petit, chacun se dit « Ah mais oui, ils ne nous empêchent pas tout le temps de tourner en rond, ils nous permettent de faire avancer. » Par exemple, nous, on a acquis, on va dire, de la légitimité quand le projet Maison de la Petite Enfance a pu se dérouler malgré les enjeux qui étaient sur ce fameux terrain communal au préalable. Donc à partir du moment où on a dit non, mais on va vous aider vraiment pour que ça passe dans le mandat et que vous allez nous ralentir, il va falloir trop d'études. On a dit non, au contraire, on va tellement repérer tous les enjeux qu'on va les éviter. Et donc dans la séquence qu'on est arrivé à mettre en place au niveau de la direction, c'est appliquer sans état d'âme et sans faillir la séquence éviter, réduire, compenser. Et donc, voilà, parce qu'on s'est retrouvé en difficulté au début du mandat avec des appels vers la ville, parce qu'on avait un espace boisé qui était en train d'être coupé. Et donc, on pouvait, en tant qu'élu, on ne pouvait même pas répondre, on ne savait pas pourquoi. Et c'était au final une parcelle de Bordeaux Métropole qui avait servi de compensation pour un autre espace qui avait été, une zone humide qui avait été détruite à l'occasion d'un projet d'aménagement pour à vocation industrielle. Et donc là, on s'est dit, mais voilà, c'est la dernière compensation qu'on fait. On va essayer vraiment d'éviter. Voilà. Et donc, on l'évite à la fois pour les aménageurs privés sur des parcelles pour des projets de construction et à la fois sur des parcelles publiques. Et donc, là, on peut rejoindre le faire ou ne rien faire. Et donc, on a par exemple un porteur de projet qui avait repéré une parcelle communale qui lui semblait opportune pour un projet et qui faisait la demande à la ville de s'y installer. Et le maire, a priori, et l'équipe n'étaient pas défavorables au projet. Mais les études ont montré que c'était une zone humide. Et donc là, ça a commencé à se tendre. On accepte. Et au final, on a refusé le projet. Et la zone humide va rester ce qu'elle est. Voilà. Et donc là, c'est ne rien faire. Accepter de ne rien faire.
1: Merci. Donc c'est des choix. Merci, Cécile. Et on prend une autre question.
7: Bonjour, bon, déjà merci pour vos interventions. Marie Lovicki, adjointe au maire à la ville de Dijon. Cohabitation avec la faune sauvage. Alors, ça nécessite aussi de la réflexion sur la mise en concurrence avec les espèces invasives. C'est-à-dire, en fait, bon, alors, la question toute simple, si vous avez des solutions, des preneurs, je peux peut-être vous parler aussi de deux, trois expériences locales. En fait, nous avions, par exemple, des corvidés en excès, mais alors, même pas idée. Et en fait, au départ, on avait un traitement cinégénique du problème. En fait, hein, on les tirait, entre guillemets, au fusil. Hein, et aujourd'hui, en fait... On fait un traitement avec des faucons, en fait, un service de fauconnerie qui passe le matin très tôt, avec donc pendant plusieurs mois, histoire de orienter les corneilles vers des zones d'habitation, des zones qui ne nuisent pas aux habitants, en fait, donc dans des parcs, des choses comme ça. Ça c'est une des solutions. Et une autre chose, c'est sur les chats errants. En fait, on a eu le premier chat d'abri de France, en fait, qui a été financé par l'industrie des aliments pour animaux. Et donc, ça nous permet pour les petits oiseaux, vous en avez parlé dans votre préambule, de les regrouper. En fait, ils viennent dans ces endroits-là et ça nous permet de les castrer et d'éviter que le pullulement de ces animaux qui ensuite, du coup, impactent les oiseaux. Voilà, bon, deux idées. Après, on peut parler aussi des ragondins, tout ça, mais... Ragondins, bah, ragondin, chez nous, on a beaucoup de mal, j'avoue.
1: Merci en tout cas, monsieur, c'est très intéressant et effectivement, ça fait aussi partie du partage d'expérience sur des sujets de cohabitation vraiment très précis. Et voilà, nous, pour vous donner notre partage d'expérience également, on est à la LPO appelé tous les jours On traite 50 000 appels et mails par an de conseils de ce genre de problèmes de cohabitation. Et donc, effectivement, je vous invite d'ailleurs à peut-être aller voir sur le site internet de la LPO. On a toute une partie avec des fiches conseils, justement, sur des sujets très précis tels que ceux-là. Voilà, l'idée de pouvoir apporter des solutions. Et il y a forcément des solutions qui existent. Alors, qui fonctionnent plus ou moins, bien évidemment, qui sont très adaptées ou pas au contexte local. Mais en tout cas, c'est toujours intéressant aussi de se retourner vers les partenaires du territoire pour essayer de trouver des solutions alternatives. Et c'est bien, j'apprécie votre exemple aussi sur les corneilles, parce que ça montre aussi que voilà, on a le droit aussi de tester des solutions qui sont plus ou moins des solutions qu'on...
8: Les corneilles ne sont pas tuées par les faucons, en fait.
1: Elles sont... Exactement. Oui. Voilà, c'est ça. Exactement. Ouais, ouais. Tout à fait. On a des exemples
0: Vanessa.
1: Aussi.
0: En fait, on a eu pour les sportifs, on a eu cette situation-là. On a été obligé de recourir aux faucons il y a 6 ans parce qu'ils étaient sur le stade
1: pour
0: Rochelet.
1: Évacuer les sportifs.
0: Sur le stade Rochelet, on avait des corps vidés en veux-tu en voilà, et on a fait une intervention il y a 5-6 ans maintenant là-dessus avec un faucon.
1: On a ce même, je ne sais pas s'il y a des représentants de la communauté de communes de l'île de Ré, mais on a aussi un même type d'exemple sur un collège qui était envahi par les mouettes, me semble-t-il. Et c'est aussi par la fauconnerie qu'on a réussi à proposer une solution concrète aussi, d'effarouchement.
3: L'enjeu pour Saint-Médard sur un espace sportif, nous avons une colonie de pipistrelles sur les tribunes du stade de foot. Oui, c'est ça. Et donc, tous les petits guanos sont pas toujours fort appréciés. Et donc, il y a une décision de nettoyer régulièrement pour faire que la cohabitation soit possible et dure. Voilà.
1: Est-ce qu'il y a d'autres questions, d'autres témoignages ? Il y a des sujets ? Oui ?
9: Merci. Bonjour, merci pour les présentations. Anaïs Sazambre, je suis volontaire en service civique dans une association labellisée CPIE, donc Centre Permanent d'Initiative pour l'Environnement, Leung et Grandlieu. Et en fait, j'avais une question pour Madame Rouquette. Vous aviez évoqué comme action les hôtels à insectes. Et j'étais juste curieuse de savoir si vous aviez des retours vis-à-vis de ces hôtels à insectes, parce que j'avais entendu parler d'éco récemment, qui faisait remonter des inconvénients comme quoi il favorisait notamment aussi des parasites, maladies ou prédateurs, et que la biodiversité qu'ils amenaient n'était pas forcément la biodiversité locale ou indigène.
0: Soit on choisit de rien faire, soit on choisit de faire. Donc en effet, hein, pour les prédateurs, c'est facile, hein, ils se postent devant, ils savent. Et pour les passages à faune, c'est exactement pareil. Hein. Passage à faune, vous canalisez une faune, ils se mettent à la sortie, c'est le self, quoi. Mais malheureusement, on doit favoriser, donc il faut choisir les bons endroits. Après, pour des espèces type abeilles noires, abeilles solitaires, je pense qu'on a le devoir de leur créer des habitats, vu qu'ils n'en ont plus de naturel. Donc après, c'est un équilibre à avoir. On ne fait pas d'inventaire sur les hôtels insectes, je tiens à le dire. On voit ce qui y vit. Mais par contre, on a pris le parti de ne pas mettre, par exemple, de ruchers à proximité, à rayon. Alors, je ne me souviens plus de ce qu'on a fait là sur une carte, mais on ne fait plus, par exemple, d'abeilles domestiques à proximité d'espaces naturels. Donc ça a été pas tellement compris. Donc les ruchers sont... On a beaucoup de ruchers installés sur la ville. Et donc, on a fait le choix de faire des enclos dans les parcs urbains. Elles font du miel tout aussi bien. Et on laisse les abeilles sauvages dans les espaces naturels. Donc ça, c'est des décisions à avoir. Donc ça répond pas trop à votre question, je suis désolée. Mais après, en effet, les hôtels insectes, c'est des nids à parasites, ça rassemble les mêmes espèces. Donc il y a des avantages, des inconvénients. Voilà.
1: Peut-être pour compléter, faire un parallèle avec les nichoirs, par exemple, ou les mangeoires. On a un certain nombre de préconisations à la fois sur le nourrissage des oiseaux, par exemple, à quelle période de l'année, etc., mais aussi pour éviter justement le développement de maladies, nettoyage de ces nichoirs réguliers. Donc on fait de l'information aussi pour que ce soit dans les bonnes périodes, avec les bonnes méthodes, etc. Mais en tout cas, ça peut aussi faire partie des conseils apportés à la population, dont certains sont assez friands justement d'installations favorables à la biodive dans le jardin. On amène aussi les conseils qui vont faire en sorte que on ne provoque pas malheureusement encore plus d'inconvénients que les effets favorables qu'on souhaite réaliser en faisant ces aménagements.
3: Pour la ville de Saint-Médard, nous avons fait le choix de réaliser des distributions de nichoirs, nichoirs numérotés et suivis par Lisa Marie. Donc la population intéressée, bien sûr, s'approprie le dispositif et donc ça permet de garder le contact et de réaliser le suivi. Et régulièrement, soit les habitants volontairement écrivent au service en disant « ça y est, le nid est colonisé, j'ai observé » et donc ils écrivent, ou soit Lisa Marie vient vers... on a gardé bien sûr tous les liens et on a répertorié sous cartographie QGIS l'ensemble des nichoirs distribués pour mieux les suivre. Voilà, et ça nous permet d'alimenter aussi la donnée. Et pour les difficultés de cohabitation, s'il y a des freins, par exemple, liés toujours aux déjections des hirondelles, par exemple, il y a des propositions, par exemple, mettre des petites planchettes. Et donc là, le service répond et accompagne au fur et à mesure. L'accompagnement et le suivi sont très, très importants.
1: C'est beaucoup aussi de questions de relations humaines. Hein. Nous, on le voit énormément, tous les conseils dont je vous parlais tout à l'heure, les appels qu'on reçoit, y a ça aussi. C'est de la médiation, on appelle ça la médiation faune sauvage. C'est déjà écouter la population, le sujet. Finalement, après, en partant de la connaissance et des sujets scientifiques, on arrive des fois à objectiver un peu les peurs, les craintes, etc. Et puis après, on essaie d'être toujours tourné vers la solution pour proposer des choses concrètes. Monsieur, vous voulez poser une... Est-ce que vous voulez le micro ou...
10: C'est mieux. Allez.
11: Merci. Pour répondre, alors Olivier Gann, chargé de mission biodiversité urbaine à la ville de Nantes. Pour répondre, en plus on est voisins, donc ça va. Logne et Grandlieu, c'est au sud de la Loire-Atlantique. Du coup, sur les hôtels à insectes, effectivement, ça peut poser des problèmes pour parasites, prédateurs et autres. Donc l'idée, c'est pas de concentrer, mais de déconcentrer, donc de favoriser plutôt dans l'espace en tant que tel des arbres creux, des arbres du bois mort, des tiges creuses, mais pas les garder sur un format hôtel insecte, plutôt de les disperser dans l'espace. Et puis sachant que la plupart des abeilles, hein, les trois quarts des abeilles sauvages sont terricoles, mais favoriser aussi dans les espaces de terre nue ou de talus et sable, etc. Voilà, merci.
0: Oui, et d'ailleurs, on garde de l'argile pour faire des tas de terre, voilà, aussi. Et on rassemble les cailloux aussi pour nos petits lézards. Enfin, voilà. Mais il y a beaucoup de petites actions, ouais. Ouais.
1: Oui, et effectivement, vous faites vraiment bien de le signaler dans tous les aménagements, et on parlait aussi, et quel budget, etc., etc. Il y a aussi des solutions très concrètes qui peuvent être mises en place, mises en œuvre, aussi en ne faisant rien, parfois, en laissant un bois mort, etc. Et donc, c'est toute une autre manière de penser aussi, et y compris quand on est en relation avec les services espaces verts, comment est-ce qu'on gère, etc. Je vous ai noté, je passe le micro à madame, et puis ensuite...
12: Merci. Bonjour, Marie Guillonneau, je suis la responsable du service biodiversité de la ville de Noisy-le-Grand, donc en Seine-Saint-Denis. J'avais une petite question pour madame Rouquette. Vous avez parlé tout à l'heure d'un label, je n'ai pas retenu le nom. Est-ce que vous pouvez nous en dire un peu plus les grands axes qu'il comprend et voilà où vous en êtes dans la démarche de ce label?
0: Le ex-Citergie, c'était ça, ce que je vous ai dit? Ouais, c'était Citergie avant, c'était un label européen. Et maintenant, il s'appelle Territoire engagé pour la transition écologique, pas énergétique, parce que c'est plus l'énergie, justement, la transition écologique. Donc, il s'articule autour de 5 axes, hein, que ce soit en termes d'aménagement, de mobilité, je ne vais pas vous les sortir tous, là, d'implication, d'énergie, et voilà. Ensuite, la démarche, en fait, elle est assez simple. Elle n'est pas du tout simple, pardon. C'est-à-dire que l'état d'esprit est simple, mais l'animer, ce n'est pas simple. Hein. On a quand même quelqu'un à 60% de son temps dessus. Parce que, surtout que maintenant on est ville et agglo, Donc l'objectif, c'est de déterminer les actions qu'on peut mettre en œuvre qui sont favorables à la transition écologique, quelle que soit la thématique. Donc ça peut être l'amélioration d'accès au PMR, ça peut être l'amélioration de l'isolation des bâtiments communaux. Bon, après, on a 400 bâtiments communaux, donc après, ça dépend des villes, il y a des curseurs. Ça peut être sur tout ce qui est alimentation ou dans les restaurants scolaires, la part d'alimentation bio. Enfin, et donc, c'est un peu tentaculaire. Donc, nous, on a c'est 76 actions, je crois, qui ont été déterminées autour de ces axes-là. Sauf que c'est un auditeur européen qui vient. Donc, tous les deux ans, on est audité. Et en fonction de ça, c'est un point d'avancement. Donc, ce qu'il faut dire, pendant une semaine et demie, on convoque tous les collègues concernés qui viennent nous dire et nous rendre compte, vous en êtes tout ça, vous en êtes tout ça, vous en êtes tout ça. Pareil pour le ZAN, hein, pareil pour l'aménagement, le développement des cyclables, combien de kilomètres, combien, pareil pour la désimperméabilisation des cours d'école, voilà. Pareil pour la gestion foncière. Enfin voilà. Et donc chacun vient rendre compte avec ses objectifs qu'il a à tenir. Et des pourcentages à atteindre. Et en fonction des pourcentages, donc dès que vous dépassez 72%, donc vous êtes 4 étoiles, et dès que vous dépassez 77% d'actions atteintes, mais les actions, elles sont définies en fonction de votre territoire,

0: Normalement, c'est pas du tout durable d'avoir des pains en couleur. Ah, bah dès que je parle de com, t'as vu, hop, sifflet coupé. Et donc, c'est là où personne ne le sait forcément, mais à recycler du papier blanc, c'est plus simple. Voilà. Donc, toutes ces, on a en ville de La Rochelle, au niveau com durable, c'est assez important le travail qui a été fait par le service com. Et donc, chacun s'engage. Donc, après, on repose sur l'humain, une fois de plus. Donc, il y en a qui ont pris le train, puis il y en a d'autres. Les DG disent « Oh, t'as loupé le train, il faut peut-être avancer un peu plus. Voilà. » Et pareil pour la gestion des déchets, le tri des déchets, l'éco-manifestation, voilà, c'est un plus. Et des fois, c'est pas grand-chose, mais il faut avoir les moyens derrière en adéquation avec les objectifs. Voilà. Alors, c'est l'inverse. C'est le rapport des moments durables qui alimente le plan tête. Ouais. Voilà. C'est aussi ma direction qui le rédige, et c'est la même personne qui pilote les indicateurs, c'est logique. Et aussi le journal de la ville, qui est maintenant bimensuel, enfin deux fois, tous les deux mois, pardon. Même trimestriel, je crois. Parce que, ouais. Et ben, là-dedans, on essaie de tout le temps récupérer toutes les infos, parce que sur le volet social, on n'est pas au courant de tout. Sur le volet de la crèche petite enfance, on n'est pas au courant de tout. Donc c'est vraiment sortir les antennes tout le temps. Moi, des fois, en tant que directrice, j'ai des infos, hop, je catapulte, c'est des données, des inaugurations. Des, voilà. Et après, il faut aller à la pêche. Là aussi, c'est poil à gratter. Hein. C'est, voilà.
1: Ce sera le mot. Ouais. On va prendre une ou deux dernières questions.
2: Ça va être très rapide. C'était juste en échange d'expérience en continuité avec les hôtels à insectes. C'était, après, ça a été dit aussi. Il y a à peu près trois quarts des abeilles sauvages qui sont terricoles et donc qui vont nicher dans la terre et pas forcément dans les tiges creuses. Donc voilà. Après, il y a la possibilité de créer des buttes à abeilles solitaires avec du sable, etc. Donc une alternative aux hôtels à insectes et qui est tout aussi utile. Et puis ça a été dit, le bois mort, etc. en dépôt.
1: Ça fonctionne, c'est ce que vous nous dites. Est-ce qu'il y a une dernière intervention dans la salle? Un petit regret sur un partage d'expérience, un commentaire?
0: Moi j'ai un dernier commentaire qui n'a rien à voir. J'ai le droit?
1: Bah oui.
0: Non, c'est en lien avec l'argent.
1: Toujours intéressant.
0: Non, c'est juste pour vous dire qu'on a aussi travaillé sur la mise en place de la charte de l'arbre et du barème de l'arbre. Donc si vous allez sur internet sur baremedelarbre.fr, vous créez un compte ou pas, et vous avez la valeur d'aménité des arbres, de n'importe quel arbre du fond de votre jardin, qui ressort. C'est-à-dire que ce n'est pas la valeur commerciale, c'est pas la valeur en fonction de son emplacement, de la valeur historique, de ça, est-ce qu'il est en aliment, pas en aliment, sa qualité phytosanitaire et autres. Il faut savoir, avec la ville de Nantes aussi, il y a eu un gros groupe de travail, Plantes et Cités, CAE 77, puis professionnel. On y a travaillé pendant 4-5 ans quand même. Il est sorti en 2022 et il faut vous en servir parce que nous, depuis qu'on s'en sert, dès qu'il y a un promoteur qui dit « Oh, bah zut, il y a deux arbres devant ma sortie de parking souterrain », pas de problème, 18 000 euros les deux arbres. Ah bah ok. Donc moi derrière, j'ai des recettes et j'arrive au service finance. Bah voilà, j'ai fait rentrer 18 000 euros par le constructeur et derrière, oh, bah il me faut que 15 000 euros pour faire mes inventaires piscicoles. Oh, bah c'est merveilleux. Voilà. Donc derrière, c'est un gros levier. Parce que bon, déjà, ça permet de montrer que le vivant et même un arbre urbain qui déjà n'a pas une longueur de vie bien longue avec nos usages urbains a une valeur et qu'elle n'est pas que écologique, hein, ses qualités de l'air, ombrage, voilà, je ne vais pas vous refaire. Et derrière, grâce à ce barème qu'on dit barème national de l'arbre, donc ça donne une petite, même s'il n'est pas encore passé à l'Assemblée nationale, mais c'est une référence, oui, nationale. Ah bon, alors là déjà, bon. Alors qu'on est dans de l'amiable et de l'échange, mais sauf que sur un promoteur qui va sortir ses 8 millions de projets ou 4 millions, vous lui demandez pour 3 arbres, 2 arbres, sachant qu'on utilise cette somme pour replanter à l'échelle du quartier. Pas sur site, hein, parce qu'à l'échelle de La Rochelle, c'est trop dense. Je ne sais pas si ça m'aidera, ce serait possible. Mais... Donc nous, on s'engage à replanter à minimum 3 arbres pour un arbre abattu dans le quartier. Et donc on met ça en place depuis officiellement, vraiment depuis 3 ans, 4 ans. C'est beaucoup d'énergie, beaucoup de rendez-vous sur site, beaucoup de, voilà, d'échanges. Il y en a qui sont un peu hermétiques.
1: Hélène, est-ce que c'est un levier justement pour faire changer, faire évoluer les projets, justement promouvoir cette cohabitation? Est-ce que, ah bah oui, au-delà de je fais le chèque, ça permet aussi par exemple à l'aménageur ou au promoteur de réfléchir différemment son projet?
0: Oui,
1: on sait bien que, bien évidemment, même si 3 arbres plantés pour un, la valeur écologique des 3 arbres en question va pas

0: Ah bah,
1: Et même pas. On a du vandalisme des arbres avec des gens qui vandalisent des arbres devant chez nous. Voilà. Donc, il ne faut pas des bétons, végétales et autres. Et aménageurs, il y en a qui font des choses bien et on a besoin de bâtiments. Mais derrière, c'est un levier pour. Oui, c'est un levier. On peut dire que oui. C'est-à-dire qu'à un moment, on donne une valeur. Alors, on était réduire, compenser. Mais quand on ne peut pas éviter, bon, les gens essaient de réduire. Et après, dans la compensation, c'est rare qu'il n'y a rien de réglementaire sur l'arbre. Et même si un EBC est abattu, le procureur, souvent, il se le met sous le coude et 3 mois après, il n'y a toujours rien. Donc dites-vous bien, on est tous d'accord pour la valeur de l'arbre en ville et son rôle, sauf qu'il n'est quand même pas mis en avant et beaucoup protégé sur le papier quand il y a des dégâts. Donc le levier, c'est de dire, on a eu un cas, si vous avez des vieux arbres, on arrive vite, un tilleul classique, on est vite à un arbre à 14 000 euros. Moi, j'ai réussi à faire installer une deuxième grue au-dessus d'une voie ferrée. Il y a deux tilleuls, c'est un alignement près de Porte Dauphine, un alignement historique et autres. Bon, ils ne sont pas bien beaux, ils sont vieillissants, ils sont en tête de chat, ils sont pas, voilà. Mais ça, on ne le dit pas. Et derrière, on calcule, valeur de l'arbre, les deux, c'est 13 000 chacun, 26 000. L'architecte, il me regarde, il me dit, on va rajouter une deuxième grue, alors. Voilà. Et donc, c'est juste pour vous dire que c'est un levier pour l'aménagement urbain. Et puis, quand derrière, vous acceptez en zone urbaine qu'il y ait des sacrifices pour que le tissu urbain se développe, derrière, avoir des recettes qui permettent de développer la trame verte, parce que nous, on ne l'utilise que pour ça, c'est tout. Voilà, on y arrive.
2: C'est pas, aussi une méthode. Voilà. Merci beaucoup à vous tous, c'était très intéressant. Merci pour votre participation. Un grand merci à Cécile et à Hélène pour leurs interventions. De vos assises.
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1: Au début de l'année 2012, le label HVE, dit de haute valeur environnementale, était officiellement créé sous l'égide du ministère de l'Agriculture. Conçu pour préserver l'écosystème naturel des exploitations agricoles et réduire au maximum la pression sur l'environnement, ce label HVE, pour aussi vertueux qu'il puisse paraître, n'est pourtant pas exempt de critiques. Parmi elles, celle de l'Office français de la biodiversité, qui relevait fin 2020 que cette certification ne présente, dans la grande majorité des cas, aucun bénéfice environnemental. Au cours de cette même année 2020, la Cour des comptes a déploré, de son côté, que les différents plans consécutifs au Grenelle de l'environnement de 2007 demeurent pour l'instant très en deçà des objectifs fixés alors, notamment celui de réduire de moitié l'usage des pesticides en France à l'horizon 2018. 2018, c'est justement l'année où Valérie Murat et son association Alerte aux Toxiques, basée à Bordeaux, ont décidé d'envoyer 22 bouteilles de vin certifié HVE au laboratoire du Bernay pour détecter d'éventuelles traces de pesticides dans la composition de ces vins pourtant estampillés haute valeur environnementale. La publication des résultats de ces analyses a valu à Valérie Murat et à son association une condamnation à 125 000 euros de dommages et intérêts pour dénigrement collectif suite à une action en justice portée notamment par le comité interprofessionnel des vins de Bordeaux et près d'une vingtaine d'autres plaignants. Valérie Murat, ou quand la dénonciation des pesticides ulcère le vignoble bordelais, c'est le titre de ce nouveau numéro d'interférence. Aujourd'hui, suite et fin de notre entretien avec Valérie Murat et donc dernier épisode de cette série, le procès et la condamnation. Alors l'affaire se retrouve devant le tribunal judiciaire de Libourne, quelques mois à peine après la publication de votre étude sur votre site, hein, 3 mois à peine. Et là, vous êtes condamné à 125 000 euros de dommages et intérêts. Comment vous réagissez quand vous l'apprenez, Valérie Murat ?
2: Alors, c'est à la fois sans aucune surprise et à la fois quand même un coup de poing dans le ventre parce que c'en est grotesque, cette somme. La plainte, le nombre de plaignants, la démesure de ce qu'ils demandent, les bizarreries judiciaires de cette plainte aussi, il faudra en parler. Donc c'est à la fois, voilà, il y a un côté vraiment grotesque, surtout après avoir entendu leur ligne de défense.
1: Parce que vous êtes condamné pour dénigrement...
2: collectif de la filière, c'est
1: voilà,
2: ça.
1: Dénigrement collectif de la filière.
2: Voilà, en fait, ils sont allés sur le terrain du dénigrement parce que c'est une plainte en diffamation déguisée. Et depuis le début, notre avocat, Maître Morin, demande la requalification de cette plainte en diffamation. Et ils sont allés sur le terrain du dénigrement et ils ont réussi à gagner là-dessus. Et cela crée un précédent qui est gravissime parce que le dénigrement est réservé, jusqu'à maintenant, aux sociétés commerciales. Nous sommes association loi 1901 et personne physique, moi, Valérie Murat. Le dénigrement ne peut pas être invoqué dans une affaire judiciaire quand il s'agit de santé publique et d'intérêt général. C'est bien ce que nous défendons. Nous dénonçons une utilisation de pesticides dangereux chaque année d'avril à septembre pour produire des vins qui exposent les populations de professionnels et les populations de riverains tout autour. La justice libournaise ne s'en est absolument pas émue et nous a, malgré tout cela, condamnés. Et donc, ça a été, oui, quand même un coup dur à encaisser en janvier de se retrouver reconnu coupable. Donc immédiatement, bien entendu, nous faisons appel. Et l'appel a été formulé par nos avocats très très vite, dès le mois de mars qui a suivi. Comme nous étions en plus, ça montre bien la volonté de nous asphyxier, nous avons été condamnés avec un appel non suspensif. C'est-à-dire que même en faisant appel, nous devions nous acquitter de cette somme. Et bien entendu que ni l'association ni moi ne possédons cette somme. Donc ils savaient que ça allait nous mettre vraiment en difficulté. Donc on se dit, pour montrer notre bonne foi à la justice, puisque nous faisons appel et que nous continuons à croire et à avoir foi en la justice, on va commencer à payer à hauteur de nos moyens. Donc on paye 400 euros par mois aux différents adversaires du compte de l'association et 400 euros sur mes deniers à moi aussi, de mon compte en banque à moi, puisque nous sommes condamnés les deux. Donc on commence à payer 2 fois 400 euros chaque mois. Pression supplémentaire hein, encore pour toujours nous asphyxier, nous tenir la tête sous l'eau et puis nous empêcher de continuer à militer hein, aussi, hein, c'est ça hein, là-dessous. Certains des adversaires ne fournissent pas leur RIB. Donc nous devons envoyer des huissiers à ces adversaires et à leurs avocats en leur demandant « Que souhaitez-vous ?» officiellement par voie d'huissier. « Que souhaitez-vous faire ? Continuez-vous la plainte avec les autres ou est-ce que vous vous arrêtez ?» 1500 euros de plus. Voilà. Et voilà. Et des pressions comme ça, voilà. Et on commence à payer. Et on commence à payer. En juillet qui suit, on apprend que les adversaires font une demande de radiation de notre appel. Je découvre cette procédure. On se renseigne, on se rend compte que c'est pour en fait annuler une demande d'appel et que jusqu'à maintenant, celles qui ont été acceptées concernaient soit des personnes qui avaient dit ouvertement après la condamnation « je ne paierai pas, je ne me plierai pas à la condamnation » ou des personnes qui avaient complètement disparu de la circulation. Ce qui n'était pas notre cas. Donc on se dit quand même, on ne va pas nous imposer ça. Nous avons une audience le 13 octobre et on apprend donc le 10 novembre dernier 2021 que le juge de la Cour de l'appel de Bordeaux a accepté la demande de radiation et que désormais, donc, pour avoir le droit de faire appel, nous devons nous acquitter de cette somme grotesque de 125 000 euros. Le seul événement positif dans cette décision, c'est qu'il s'agit d'une décision administrative définitive de la première chambre civile de la Cour d'appel. Ça change le statut de ces dédommagements et intérêts qui ne nous permettaient pas de faire un financement participatif, une cagnotte en ligne, pour recevoir de l'argent. Donc le soir même, on crée un financement participatif. Et depuis, eh bien, on a réussi à amasser quand même plusieurs centaines, milliers d'euros de soutien. Là, quand je vous parle, on a dépassé les 80 000 euros. On a dépassé les 70 000 euros en 3 mois.
3: Du coup, aujourd'hui, au printemps 2022, Valérie Murat, vous êtes en passe de rembourser, de payer les dommages et intérêts pour lesquels vous avez été condamné, ce qui entrouvre la possibilité prochaine d'un appel et donc d'aller davantage sur le fond de ce dossier qui en était pour l'instant resté sur de l'ingénierie juridique, si je résume bien un petit peu ce qu'on vient de dire.
2: Absolument, c'est très juste ce que vous dites, c'est exactement ça. Et en fait, c'est précisément pour ça qu'ils sont allés sur la question du dénigrement, c'est précisément pour ça qu'ils essayent de me décrédibiliser en disant par exemple qu'il y a la grêle, le gel et puis il y a Valérie Murat et qu'ils me comparent par exemple à des catastrophes climatiques. C'est ça qu'ils veulent en fait, c'est ne pas parler du fond de ces analyses-là. Parce qu'en fait, il n'y a rien de nouveau hein, dans les analyses des vins HVE, absolument rien par rapport à ce que nous dénonçons depuis 10 ans. Rien du tout. La seule nouveauté, c'est que cette fois-là, on a fait analyser 22 vins et qu'on a réussi à lever en même pas 3 mois 5 000 euros de financement participatif. Et moi, mon sentiment, c'est que c'est ça qui leur a fait peur. Ils se sont dit, à coup de 22 bouteilles par analyse, on va tous y passer. Et oui, effectivement, ils vont tous y passer. Oui, voilà, c'est le projet.
1: Merci à Valérie Murat d'avoir été l'invitée d'Interférence. Interférence est un programme conçu et réalisé par Nicolas Coulot, rédaction en chef Luc Magrina pour une coproduction Radio Terre et Radio Radio Plus. Vous pouvez réécouter ou podcaster cette émission sur le www.radioterre.net. On se donne rendez-vous la semaine prochaine et d'ici là, restez à l'écoute et en alerte.
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1: On constate qu'aujourd'hui, dès lors que l'on introduit effectivement plus de nature, on observe effectivement plus de liens sociaux, moins de stress, plus de possibilités effectivement de discuter avec ses voisins. Dans les hôpitaux, il y a des études qui ont été également réalisées, qui vont jusqu'à démontrer que les chambres qui ont une vue sur des espaces verts voient effectivement les patients avoir une durée de séjour effectivement moins longue que ceux qui ont une vue sur un mur ou sur un parking.

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les stations d'épuration en Île-de-France n'étaient pas ce qu'elles étaient, pouvoir diluer quand même un certain nombre de choses dans la Seine. Et quelques années après, ces barrages réservoirs se sont retrouvés au cœur d'un, d'un parc naturel et avec une réserve naturelle. Comme quoi, les choses peuvent quand même évoluer au cours du temps et c'est parce que la nature, à un moment, sait quand même reprendre un certain nombre de droits. Alors, c'est pas pour ça qu'il faut tout détruire non plus très, très clairement. Et peut-être que si on se réfère à ce qui s'est passé dans les semaines antérieures, on serait aujourd'hui, ces barrages ne seraient sûrement jamais faits devant les mobilisations qui peut y avoir sur des grands projets.

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3: Ça aussi, quand il vous parle de bio, vous vous dites, le gars, il a un terrain là, il fait du bio, il est à côté. Hein? Quand vous voyez ces rampes d'épandage d'engrais qui font en tout peut-être 30 mètres d'envergure, moi, ça me rend malade, hein.

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1: Bonjour et bienvenue sur l'antenne de Radio Terre dans ces infos durables. Aujourd'hui, on parle d'une session de formation qui aura lieu du 15 au 19 juin, organisée par l'ANACT FR. Donc, il s'agit de manager, c'est tout un travail. Constat est maintenant documenté et partagé. Dans les entreprises françaises, les modes de management doivent évoluer pour mieux faire face aux défis, les risques psychosociaux, phénomènes d'usure, transformation du travail ou encore quête du sens du travail. Les caractéristiques des formes de management qui contribuent à la qualité de la vie et des conditions de travail sont en parallèle mieux connu, un management qui veille au développement des personnes au travail, à la performance globale de l'entreprise. C'est un management participatif, à l'écoute des réalités de terrain et en soutien du travail de tous et de toutes. La Semaine pour la qualité de la vie et les conditions de travail 2026 sera l'occasion de partager des repères et des témoignages de professionnels. Donc ça se passera le 15 juin au matin notamment, et puis en après-midi il y aura une conférence autour de manager, c'est tout un travail. Ça se passera à Paris au ministère du Travail et des Solidarité. Et si vous voulez en savoir plus, eh bien vous allez sur le site de anact.fr, anact.fr. À bientôt pour un prochain rendez-vous sur l'antenne de Radio Terre.
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1: Bonjour et bienvenue sur l'antenne de Radio Terre. Bien, aujourd'hui, on va parler du Talent pour la planète. C'est la 6e édition. Elle se tiendra à Paris le 9 juin prochain. C'est un événement positif qui décode les transitions écologiques et sociales. Elle a pour vocation, donc, cette manifestation d'acculturer le grand public en décrivant

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ce qui est important, c'est enfin une des choses les plus importantes qui me semble en ce moment sensibiliser un petit peu tout le monde, c'est les problèmes de la qualité de l'air. La qualité de l'air, des transports, hein, donc le problème des transports, de l'émission des microparticules et la qualité de l'air. Je pense que c'est quelque chose vraiment sur lequel on doit être sensibilisé, sur vraiment sur lequel on doit beaucoup travailler encore. Parce que quand je vois donc l'accroissement chaque année de la population sur la métropole et du coup l'accroissement de la circulation et le problème des bouchons, etc., on respire plus, quoi. On respire très mal. Et je pense que c'est un gros enjeu de nos politiques actuellement.

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0: Nous, notre préoccupation, finalement, on est une ville à la campagne, si je puis dire, mais quand même qui est traversée par un flot de véhicules quotidiens important. On est sur alors maintenant une route métropolitaine, mais qui était départementale jusqu'à présent, avec beaucoup de poids lourds, avec beaucoup de voitures. Donc, c'est vrai que cette qualité de l'air, elle va passer pour nous avec une réflexion avec la métropole, et je pense qu'on sollicitera son président notamment pour essayer de trouver des solutions justement pour réduire ce flux routier, par exemple, puisque c'est quand même une conséquence directe sur la qualité de l'air.
1: Viviane.

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3: Finalement, quand même, cette définition de la biodiversité, derrière une apparente stabilité, il y a quand même des instabilités assez persistantes. Et quand on écoute les discours de ce matin, par exemple, bah, quand j'entendais les gens parler de biodiversité, je voyais tout de suite certains parler plus de services écosystémiques, certains plus de certains aspects liés au vivant, mais qui ne sont pas vraiment la biodiversité en tant que telle, et d'autres avoir une approche de la biodiversité telle que je vous la présenterai, qui, bon, je pars quelque chose d'un peu stable, comme définition un peu stable, celle de la définition de la Convention sur la diversité biologique, qui définit la diversité biologique ou la biodiversité comme étant la variabilité des organismes vivants de toute origine, y compris entre autres les écosystèmes terrestres et marins et les autres écosystèmes aquatiques et les complexes écologiques dont ils font partie. Cela comprend la diversité au sein des espèces et entre espèces, ainsi que celle des écosystèmes. Donc ça, c'est la définition qui avait été retenue. Peut-être, il y a peut-être une expression qui manque, mais enfin bon, un chouïa après, c'est la définition de la Convention sur la diversité biologique. Et pourtant, un rapport qui avait été fait par le CGAER et le CGEDD en 2010, donc ministère de l'Agriculture et de l'Écologie, si je ne me trompe pas, les instances, les conseils généraux, sur la première partie de la stratégie nationale pour la biodiversité, avait listé, je crois que c'était plus de 20 définitions de la biodiversité qu'ils avaient rencontrées dans différentes instances. Donc vous pouvez avoir le rapport sur cette adresse-là. Et le problème qu'ils avaient listé, c'est qu'il y a un véritable problème, alors d'abord d'appropriation du vocabulaire, puisque donc les différentes personnes mettent soit ne parlent pas de biodiversité ou parlent d'autres choses à la place, soit parlent de biodiversité mais avec des sens différents. Un manque de définition, alors je l'ai mis en rouge parce que finalement il y a peut-être trop des définitions, il n'y a peut-être pas un manque, il y en a peut-être trop. Et puis surtout, je pense, un problème de stabilité de la terminologie dans les textes et puis aussi dans les instances, dans les discours, qui fait qu'on est tous en train de parler de biodiversité et derrière biodiversité, on met des choses assez différentes les uns par rapport aux autres. Et ça nous amène à des problèmes pratiques quand on est dans les instances d'expertise scientifique pour savoir finalement, un indicateur par exemple de biodiversité, on l'évalue par rapport à quelle définition, c'est quelle définition qu'on retient. Et par exemple, un indicateur de service écosystémique, suivant la définition de la biodiversité qu'on retient, on le mettra dans un indicateur d'état de la biodiversité, éventuellement un indicateur d'impact, voire hors sujet. Voilà, donc c'est quand même relativement, en tout cas dans notre mission d'expertise scientifique, c'est relativement important.

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1: Bonjour et bienvenue sur l'antenne de Radio Terre. Aujourd'hui, eh bien, on va parler des infos durables avec une manifestation qui se tiendra le mardi 9 juin de 9h à 17h. Il s'agira d'une manifestation sur la santé et l'environnement, un atelier qui proposera un apport théorique sur les notions de promotion et d'éducation en santé et les différentes dimensions qui composent la santé environnementale. Il s'agit surtout d'un espace pour découvrir des méthodes d'animation, expérimenter des outils comme support pour vos actions auprès des publics. Les objectifs sont de se repérer parmi les notions de promotion et d'éducation de santé et d'environnement, de découvrir et d'expérimenter des outils pédagogiques et de connaître les structures et les lieux ressources de ces outils pédagogiques. Si vous voulez en savoir plus sur cette journée pédagogique pour l'environnement, qui, je vous le rappelle, se tiendra le 9 juin, eh bien, vous pouvez contacter donc Santé Cantal au 09 85 04 23 55. Tout cela est organisé par le CPIE d'Auvergne, que vous pouvez aussi joindre par ailleurs au 04 71 45 62 88. À bientôt pour un prochain rendez-vous sur l'antenne de Radio Terre.
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1: Bonjour et bienvenue dans les infos durables. Aujourd'hui, on parle de la semaine du développement durable. C'est une semaine donc qui va se tenir du 30 mai au 5 juin prochain. C'est officiellement donc la semaine européenne du développement durable. Côté terrain, c'est une période idéale pour des ateliers éco-gestes et économie circulaire, des temps collectifs autour du sens et de l'impact, des animations participatives ou une action symbolique intégrée à une démarche annuelle. Cette semaine ambitieuse s'articule autour d'un objectif commun, sensibiliser chacun d'entre nous aux pratiques quotidiennes qui favorisent une démarche citoyenne responsable. Il s'agit de mettre en lumière les actions concrètes que nous pourrons tous adopter pour construire un avenir durable et équilibré pour notre planète. Que vous soyez une entreprise ou un individu, cette semaine du développement durable est l'occasion idéale de prendre conscience de l'impact de nos actions et de trouver des solutions innovantes pour préserver notre planète. Il y aura certainement quelque chose autour de chez vous, donc pour la semaine du développement.

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0: Roger Revel, océanographe et climatologue américain, né en 1909 à Seattle et mort en 1991 à San Diego. Il est le premier scientifique contemporain à avoir entrepris et dirigé, dans le cadre de l'année géophysique internationale, des études de grande ampleur sur le problème du gaz carbonique et du changement climatique d'origine humaine. Son influence aux États-Unis sur la mise à l'agenda public des recherches sur l'effet de serre a été déterminante, comme l'a rappelé Al Gore, l'un de ses étudiants à Harvard, en 2006 dans « Une vérité qui dérange ». Hans Suess, né en 1909 à Vienne et mort en 1993 à La Jolla, professeur, chimiste et physicien nucléaire autrichien, il est aussi le petit-fils du géologue Eduard Suess. Extrait de leur ouvrage « L'échange de dioxyde de carbone entre l'atmosphère et les océans et la question de l'augmentation du CO2 atmosphérique durant les décennies passées » 1957. Dans cet article, Revel et Suess prédisent que les océans absorberont le taux excédentaire de dioxyde de carbone à une vitesse moindre que celle prédite par les théories de l'époque. Nullement alarmiste, mais soulignant tout de même que l'humanité était en train de faire, inconsciemment, « a large-scale geophysical experiment », ils en appellent à plus de recherches sur la lancinante question du CO2 et du climat, qui va devenir dans les années 1980 l'affaire du réchauffement planétaire, Global Warming. Introduction. Au milieu du 19e siècle, des quantités substantielles de dioxyde de carbone ont commencé à être ajoutées dans l'atmosphère par la combustion de carburants fossiles. Le rythme de la combustion a continuellement augmenté, de telle sorte qu'aujourd'hui, la croissance annuelle due à cette source est proche de 0,4% de la quantité totale de dioxyde de carbone atmosphérique. D'ici à 1960, la quantité ajoutée au cours du siècle passé sera de plus de 15%. Kalendar, 1938-1940-1949, pensait que presque tout le dioxyde de carbone produit par la combustion de carburants fossiles était resté dans l'atmosphère, et il a suggéré que l'augmentation du dioxyde de carbone atmosphérique pourrait être à l'origine de la légère augmentation de température moyenne observée dans les latitudes septentrionales au cours des dernières décennies. Il a donc réactualisé l'hypothèse de Chamberlin, 1899, et de Arrhenius, 1903, selon laquelle les changements climatiques pourraient être liés aux fluctuations de la teneur de l'air en dioxyde de carbone. Ces auteurs supposaient qu'une augmentation du dioxyde de carbone dans la couche supérieure de l'atmosphère abaisserait le niveau moyen de rétroradiation dans l'infrarouge et augmenterait donc la température moyenne près de la surface de la Terre. Par la suite, d'autres auteurs ont questionné les conclusions de Kalendar sur deux points. Premièrement, la comparaison des mesures faites au XIXe siècle et au cours des années récentes ne démontre pas qu'il y ait eu une augmentation significative du CO2 atmosphérique, voire Slocum 1955, Foncelius 1956. Il est possible que la plus grande partie du CO2 excédentaire issu de la combustion de carburant ait été transférée dans les océans, possibilité suggérée par Arrhenius en 1903. Deuxièmement, quelques pourcents d'augmentation du CO2 contenu dans l'air, à supposer que ce soit le cas, pourraient ne pas produire une augmentation observable de la température moyenne de l'air près du sol par rapport à des fluctuations dues à d'autres causes. La thermodynamique de l'atmosphère est si peu connue qu'on ne sait pas si et comment un changement de la rétroradiation dans l'infrarouge à partir des couches d'air supérieures affecterait la température près de la surface. Les calculs effectués par Place, 1956, indique qu'une augmentation de 10% du dioxyde de carbone atmosphérique élèverait la température moyenne de 0,36 degrés. Mais l'existence possible de processus d'amplification ou de rétroaction peut faire en sorte qu'un léger changement de la rétroradiation ait un effet plus prononcé. Une diminution de l'albédo de la Terre, quantité de rayonnement solaire réfléchi par la surface terrestre, à cause de la fonte des calottes glaciaires, ou encore l'augmentation de la teneur en vapeur d'eau de l'atmosphère, avec une absorption infrarouge renforcée près de la surface, due à une évaporation accrue suite à l'augmentation de la température, en sont des exemples possibles. Au cours des prochaines décennies, le taux de combustion des carburants fossiles continuera à augmenter si les besoins en carburant et en énergie de notre civilisation industrielle mondiale continuent de s'accroître de façon exponentielle et si ces besoins ne sont satisfaits que d'une façon limitée par le développement de l'énergie nucléaire. Des estimations faites par les Nations Unies en 1955 montrent qu'au cours de la première décennie du XXIe siècle, la combustion de carburants fossiles pourrait produire une quantité de dioxyde de carbone égale à 20% de ce qui se trouve actuellement dans l'atmosphère. C'est probablement supérieur de deux ordres de grandeur au taux de dioxyde de carbone habituellement produit par les volcans, qui en moyenne doit être égal au taux auquel les silicates sont altérés en carbonate. Les êtres humains sont donc contraints de mener une expérience géophysique à grande échelle, d'une manière qui n'aurait pas pu se produire par le passé et qui ne pourra pas être reproduite dans le futur. En quelques siècles, nous renvoyons dans l'atmosphère et dans les océans le carbone organique concentré, stocké dans les roches sédimentaires au cours de centaines de millions d'années. Cette expérience, si elle est adéquatement documentée, peut produire des connaissances d'une portée considérable sur le processus qui détermine le temps et le climat. C'est la raison pour laquelle il est de la plus haute importance d'essayer de déterminer la façon dont le dioxyde de carbone se répartit entre l'atmosphère, les océans, la biosphère et la lithosphère.
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2: La Fabrique écologique, c'est un think tank transpartisan qui a été créé il y a déjà 2 ans et demi, qui en fait comprend à la fois des responsables de différents partis politiques, de l'arc républicain comme on dit, et puis aussi des personnes qui sont en entreprise, qui mélangent secteur public, secteur privé, également des étudiants passionnés par la question écologique. Et je pense qu'on met souvent en avant le côté transpartisan, mais moi ce qui m'intéresse le plus, c'est qu'on y mélange toutes les générations. Et qu'au fond, on s'aperçoit, dans cet espace de génération climat, on voit bien que se côtoient ceux qui ont 18 ans et ceux qui en ont 60. Et on voit que la préoccupation écologique, elle traverse aujourd'hui l'ensemble de la société française, avec quand même encore un gros boulot à faire du côté des catégories populaires. Mais voilà, c'est le plus de la Fabrique écologique, c'est qu'elle a mélangé les milieux, les débats et les manières de parler d'écologie.

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1: Ce que je pense, c'est que c'est essentiel tout de suite de remettre l'océan. Ça, je trouve ça remarquable parce que aujourd'hui, on sait bien, on parle d'un septième continent en termes de déchets dans l'océan. Donc, on sait qu'aujourd'hui, notre océan, il est en très grand danger. C'est d'ailleurs le lieu où la biodiversité est sans doute la plus menacée en termes d'acidification, en termes de déchets, etc. Donc, je pense que ça, c'est une très bonne chose. Sur le maritime et l'aérien, je trouve ça vraiment extrêmement dommageable. Et ça fait des semaines que, effectivement, on demande notamment l'inclusion de l'aérien. Après, la question, c'est manifester effectivement le mécontentement là-dessus et essayer d'imaginer comment mettre la pression pour que ça soit réintégré plus tard. Si on a le sentiment que cette fois-ci, pour les dernières 24 heures, ça ne va pas être possible, ce qui est important, c'est aussi de monter les choses dans nos sociétés à nous, dans nos espaces nationaux, de faire en sorte de mettre l'accent sur l'avion. Le sujet, c'est qu'aujourd'hui, le débat sur l'avion, sur le déplacement d'avion, vous savez, il existe pratiquement pas. Au contraire, chacun d'entre nous reçoit tous les jours des pubs d'EasyJet, des pubs de Ryanair, etc. Et on utilise de plus en plus l'avion. Donc le sujet, c'est comment est-ce qu'on introduit un débat qui pourra quelque part être relayé par les sociétés pour mettre la pression sur les gouvernements.

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1: Bonjour et bienvenue dans les infos durables. Aujourd'hui, on va parler de la semaine écologie, environnement, biodiversité 2026. C'est la science en action. Il s'agira de restaurer la nature et de transformer les territoires. C'est un rendez-vous qui vous est proposé du 1er au 5 juin un peu partout en France et cette année aussi au Sénégal et au Portugal. C'est depuis 2022 qu'existe cette semaine écologique pour l'environnement et la biodiversité. Elle réunit des chercheurs, des acteurs socio-économiques locaux pour échanger autour des enjeux scientifiques, environnementaux et sociétaux de nos territoires. Cette année, cette semaine se tiendra donc du 1er au 5 juin et le thème sera restaurer la nature, transformer les territoires. Des siècles d'activités humaines ont dégradé les écosystèmes terrestres et aquatiques dont la biodiversité et l'intégrité du fonctionnement sont pourtant indispensables au bien-être et au fonctionnement de l'économie et des sociétés humaines. Située au cœur des relations que les humains entretiennent avec l'écosystème dans lequel ils évoluent, la restauration écologique est une approche qui requiert la mobilisation des savoirs et des pratiques pour concevoir, mettre en œuvre et évaluer des actions visant à réparer des écosystèmes et des paysages dégradés. Restaurer la biodiversité et le fonctionnement des différents milieux associés, que ce soit les sols, l'air, les océans ou les eaux douces, s'impose dès lors comme une nécessité et non un luxe. Voilà pourquoi cette année, il faudra être attentif à cette semaine écologie, environnement, biodiversité, donc du 1er au 5 juin. À bientôt pour un prochain rendez-vous sur l'antenne de Radio Terre.
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1: Bonjour et bienvenue dans les infos durables de Radio Terre. Aujourd'hui, on va parler de relier la santé et la qualité de l'air intérieur. Il s'agit d'une journée, une matinée pour agir sur la qualité de l'air dans les territoires ruraux en présence de Dr Suzanne Déhoux, médecin ORL, qui est initiatrice de l'ingénierie de santé dans le cadre du bâti urbain. Cette journée se déroulera donc à Dégagnac, ça se trouve dans le Lot, à la Maison de la Nature, et c'est organisé par Agir ESE, une journée donc pour faire progresser la connaissance en écologie et en biodiversité, notamment en milieu rural, avec plusieurs intervenants, un docteur, mais aussi le responsable du territoire de l'énergie du Lot, et puis Alec Kersi Énergie. Une matinée qui se tiendra le jeudi 4 juin. De 9h à 13h, et pour en savoir plus, vous pouvez contacter la chargée de mission Mireille Vermis au 05 65 35 80 26 sur cette sensibilisation donc à l'écologie et au territoire qui se déroulera à Dégagnac dans le Lot le 4 juin prochain. À bientôt pour un prochain rendez-vous.

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Bon, je ne peux que me réjouir parce que c'est quelque chose, évidemment, que nous attendons depuis longtemps. Quand on a commencé à parler de réhabilitation, enfin, qu'on pratiquait la réhabilitation, donc depuis déjà un certain nombre d'années, de dizaines d'années, effectivement, l'une des catastrophes, c'est que l'argument était que les bâtiments anciens, de fait, ne répondaient absolument pas aux normes, etc. Je trouve que les progrès qui ont été faits depuis quelques années, parce que c'est très récent, de calcul, effectivement, d'inertie de ces bâtiments est absolument fondamental. Alors, j'aurais une question à vous poser, c'est que c'est le gros œuvre, mais le second œuvre, les menuiseries. Est-ce qu'effectivement, c'est quelque chose qu'on arrive à mieux mesurer? Tout le monde connaît cette règle absolument, pour moi, stupide, de la VMC qui suppose de mettre des ventilations dans les fenêtres qui sont toutes neuves et que l'on perce donc des ouvertures de façon à faire circuler l'air. Et là, on a l'impression, effectivement, qu'il y a un véritable problème par rapport au bâti ancien, parce qu'un bâti ancien, c'est une architecture, c'est une ville, mais c'est aussi des détails. Et il y a aussi des éléments de conservation. C'est-à-dire que faire disparaître la totalité des menuiseries, c'est faire disparaître aussi quelque chose qui appartient au passé, qui est un témoignage quotidien. Chaque fois que vous maniez une porte, vous le savez bien, une porte du XVIIIe siècle ne se manie pas de la même façon qu'une porte du XXe. Enfin, ça, c'est l'aspect poétique et conservatoire. Mais l'autre question plus fondamentale, c'est effectivement, en termes, cette fois-ci, de développement durable, faut-il changer, par exemple, systématiquement toutes les fenêtres?

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Oh, vous savez, il existe des solutions toutes simples pour agir sur le réchauffement climatique, des solutions que personne ne veut entendre. En premier lieu, il faut cesser de subventionner la pêche industrielle. Il faut laisser à l'océan le temps de se remettre des dommages que nous avons causés. L'océan est notre système nourricier, il va prendre soin de nous. Nous avons perdu 40% de notre phytoplancton depuis 1950 en tuant les baleines qui fournissaient les nutriments nécessaires à ce phytoplancton. Nous ne savons pas ce que nous faisons dans cet environnement. Mais comme je dis toujours, si l'océan meurt, nous mourrons. Donc la première des actions à mener, c'est de réparer les dommages causés à l'océan. Et la meilleure façon de le faire, c'est de laisser l'océan tranquille, le temps de panser ses plaies. En second lieu, c'est que la Terre n'a pas les ressources suffisantes pour que 7,5 milliards de primates puissent manger de la viande ou du poisson. Le monde doit se convertir à un régime végétarien où nous allons devant de très sérieux problèmes. Actuellement, nous abattons 65 milliards d'animaux par an. L'élevage de ces animaux est un incroyable gâchis de ressources en matière de végétaux. 40% des poissons pêchés dans le monde nourrissent les animaux d'élevage. C'est de la folie. Vous savez, quand on se retrouve dans un monde où les poulets mangent plus de poissons que les mouettes, où les chats domestiques mangent plus de poissons que les phoques, c'est un problème très très grave.

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La pression de gaz carbonique dans l'atmosphère a dépassé les 400 parties par million. Alors, ça peut ne pas dire grand-chose. Il faut savoir qu'on est certain que depuis 800 000 ans, on n'a pas eu la même concentration de gaz à effet de serre. Or, le CO2, donc gaz à effet de serre, réchauffe l'atmosphère. Les scientifiques s'accordent pour dire que c'est l'homme à 95%, ce qui veut dire, quand un scientifique dit ça, c'est que c'est l'homme qui est le responsable de ce réchauffement climatique par la combustion des gaz pour se chauffer, pour se transporter, par l'agriculture, etc. Je ne ferai pas tous les détails. On sait aussi, on mesure que la température a monté de 0,85 degrés depuis 1850. On sait et on mesure que les trois dernières décennies ont été les plus chaudes depuis 1400 ans. On mesure dans les laboratoires toulousains, pour être plus précis, le rythme auquel la fonte des glaces continentales, c'est-à-dire les glaces qui sont piégées dans l'Antarctique et dans le Groenland, fondent. Ça est de l'ordre de 34 gigatonnes par an, et ça est de l'eau qui part vers l'océan et qui part relativement rapidement et de plus en plus vite. On établit donc aujourd'hui des scénarios climatiques qui estiment une fourchette d'augmentation qui peut atteindre 4,8 degrés en 2100 par rapport à aujourd'hui, donc une augmentation qui serait assez considérable, sachant que quelque chose que nous rappelons toujours, nous, quand on travaille dans le climat, qu'entre un âge glaciaire et un âge interglaciaire, la température moyenne de la Terre a changé de l'ordre de 5 degrés. Donc vous voyez ce que ça signifie en termes de bouleversement climatique, si ça peut être une illustration.

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1: Bonjour et bienvenue dans les infos de Radio Terre, les infos durables. Aujourd'hui, je vais vous parler du séminaire national d'éducation et promotion de la santé et de l'environnement. Nouvelle édition, donc un rendez-vous pour croiser les savoirs, mettre en lumière les initiatives de terrain et renforcer les liens entre santé, sociale, éducation et environnement. Ce sont des rencontres qui auront lieu le 29 et 30 juin au Mans, donc dans la Sarthe. Ça se passera donc au Palais des Congrès et le thème c'est d'éduquer et agir pour une santé environnement transversale et accessible à tous. Parce que vivre en bonne santé dans un environnement sain est un droit fondamental, il est important d'inclure l'ensemble des citoyens dans les processus favorisant la santé. Cette nouvelle édition du séminaire éducation et promotion de la santé invite les acteurs des structures nationales et régionales à se retrouver pour partager et imaginer ensemble des approches inclusives. Un rendez-vous donc entre environnement et social, ça se passera le 29 et 30 juin au Mans, dans la Sarthe. Éduquer et agir pour une santé accessible à tous. À bientôt pour un prochain rendez-vous sur l'antenne de Radio Terre.
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1: Bonjour et bienvenue donc sur l'antenne de Radio Terre. Aujourd'hui, eh bien, on va parler de la journée entreprise et biodiversité. Pourquoi pas changer de cap ? C'est la Fondation pour la recherche sur la biodiversité qui propose cette année, avec le soutien du MNHN et de l'OFB, donc l'Office français de la biodiversité, de consacrer sa journée annuelle aux enjeux de transformation des systèmes économiques et financiers. Bien que sa nécessité ne soit plus à démontrer, sa mise en place implique des engagements de toutes sortes. Le dernier rapport donc du GIEC, sorti en février, dresse un portrait complet des responsabilités mais aussi des opportunités qui s'ouvrent aux entreprises. Comme chaque année, cette journée s'adresse aux acteurs de la recherche ainsi qu'aux acteurs privés et publics dont l'objectif est d'initier et de favoriser un indispensable dialogue. Ce temps fort s'appuiera sur une série de rendez-vous qui se tiennent tout au long de ce premier semestre 2026 et dont l'assemblée des parties prenantes sera le reflet. Voilà pour cette manifestation, la journée de la biodiversité et de l'entreprise, le mardi 23 juin de 9h à 17h30. Ça se passe à l'auditorium de la Grande Galerie de l'Évolution, c'est à Paris, au 36 rue Geoffroy-Saint-Hilaire, et c'est gratuit. À bientôt pour un prochain rendez-vous.

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1: Bonjour, bienvenue dans cette nouvelle matinale de Planète RSE Toulouse. Voilà, nous sommes le 3 juin dans les locaux de La Mêlée à Toulouse, où nous allons nous intéresser à un sujet alors, qui pourrait sembler assez technique, mais on va demander à nos experts de le rendre très comestible, qui est le sujet de la comptabilité, des besoins d'évolution de la comptabilité lorsqu'on traite d'un sujet assez vaste, assez complexe, qui est celui de la responsabilité sociétale, de la durabilité, des questions concernant l'environnement, voilà, toutes ces questions très vastes. On croit savoir, mais peut-être nos experts vont nous le préciser, que la comptabilité présente aujourd'hui quelques limites pour aborder tous ces sujets de façon évidente. Voilà. Et donc, on va essayer ce matin de donner quelques points de repère. Et nous avons l'avantage d'avoir convié deux experts comptables en activité qui vont pouvoir nous donner quelques précisions. Voilà, Mathias Rodier, qui est le premier que je vais solliciter. Voilà, tu vas dire quelques mots sur qui tu es. Et tu vas un peu planter le décor. On a prévu d'essayer de redonner quelques fondamentaux sur déjà la comptabilité. Ça sert à quoi? Ça sert à qui? Un peu ces différentes formes, avant de rentrer dans des considérations peut-être un peu plus précises. Voilà. Mathias, si tu veux bien rappeler qui tu es.
2: Merci Thierry pour cet accueil. Donc moi je suis Mathias, expert comptable commissaire aux comptes depuis 3 ans à Toulouse. Et je m'occupe donc de la commission RSE auprès de l'ordre des experts comptables. Donc qui a pour vocation de sensibiliser les confrères consoeurs à ces sujets, de les former et ensuite de porter la voix donc des experts comptables. Ce qu'on fait donc ce matin avec Patrick qui est membre aussi du comité.
1: Voilà, ce que tu as fait récemment au dernier grand procès de la RSE, tu es venu témoigner. Voilà, on était sur les normes comptables.
2: Tout à fait.
1: Je le reprécise pour ceux qui ont pu suivre le grand procès ou qui ont vu les vidéos. Tu étais déjà témoin pour parler de ces sujets.
2: Tout à fait, il y a presque un an. Et donc voilà, donc, de quoi on va parler aujourd'hui? Donc d'abord la comptabilité financière, au sens donc fiscal du terme. À quoi elle sert? Déjà, elle sert à collecter l'impôt. Collecter l'impôt, on pourrait considérer que c'est une mauvaise nouvelle, mais l'impôt est nécessaire, indispensable et utile à tous et toutes, puisque sans impôt, il n'y a pas de système social français. Voilà, donc on collecte l'impôt et ensuite on le redistribue aux personnes qui en ont besoin. Donc ça déjà, c'est le premier rôle. Deuxième rôle, c'est la comparaison dans le temps et dans l'espace, puisqu'on va comparer une boulangerie avec un magasin de fleurs, donc ce ne sont pas les mêmes activités, hein, puisque l'un vend des baguettes, l'autre vend des fleurs, mais grâce à la comptabilité, nous pouvons comparer leur performance économique entre, donc, dans l'espace, mais aussi dans le temps. C'est-à-dire, il y a 10 ans, ce que je vendais, est-ce que je gagne de l'argent par rapport à aujourd'hui? Voilà, c'est le deuxième point. Et troisième point, c'est un système donc normé où toutes les entreprises de France ont la même norme, puisque c'est la loi comptable qui s'applique à toutes les entreprises. Et donc, on a un système qui est, par définition, normé, où l'administration fiscale, l'État peut venir faire des contrôles et appliquer la loi à tous et toutes.
1: Est-ce que c'est un système spécifiquement français, européen, mondial? Est-ce qu'on est sur des bases communes au monde entier, au moins pour l'économie moderne? Alors, ou est-ce qu'il y a des particularités?
2: Alors je vais te donner un scoop, Thierry. Est-ce que tu sais quand est-ce que la comptabilité est née?
1: Je ne sais pas ça.
2: Eh bien, elle est née en Mésopotamie, à l'origine des civilisations humaines. Donc il y a plusieurs millénaires que des comptables existent et comptent ce qu'il y a à compter. Alors bien sûr, en Mésopotamie, on ne comptait pas avec des liasses fiscales et des formulaires CERFA, mais on comptait le blé, de monsieur doigt à monsieur du blé. Et donc voilà, on a toujours compté.
1: On a gardé le blé quand même, en fait. Le blé.
2: Voilà, l'expression vient de là, en effet. Donc voilà, donc on a toujours compté. Après, en effet, c'est qu'est-ce qu'on compte? Donc là, en effet, on est, quand le capitalisme est arrivé, on est venu compter des euros, mais les comptabilités soviétiques comptaient autre chose.
1: Voilà. Et tu peux dire, alors ça rentre encore une fois trop dans les précisions, alors de Mésopotamie, ça remonte à quelques milliers d'années, est-ce qu'il y a eu des évolutions très sensibles de cette comptabilité ou est-ce qu'on est resté sur des bases, en fait, des fondamentaux équivalents, il n'y a pas eu de révolution ou est-ce qu'il y en a eu?
2: Alors pour répondre à ta question déjà sur la partie la question précédente sur la partie donc internationale, en effet il y a deux systèmes, un système franco-français donc qui s'applique, donc c'est la loi française, le plan comptable général. Ensuite donc ça s'applique aux PME, TPE, PME françaises. Et ensuite il y a un système international, hein, les normes IFRS qui sont les normes internationales qui s'appliquent aux sociétés cotées sur les marchés financiers, puisque c'est des systèmes quand même assez lourds à mettre en place pour la PME du coin. Donc ça voilà, c'est pour la partie normes nationales internationales. Ensuite sur les parties évolution, mais la comptabilité est en constante évolution. Je te donne un exemple très concret. Il y a 10 ans, un logiciel informatique, on achetait une disquette, on le mettait sur notre serveur, bon, ça tournait, voilà, le coût du logiciel était, voilà, c'était le coût de la disquette, quoi. Maintenant, quand tu es dans des sociétés comme Capgemini, les mecs, ils développent des logiciels qui coûtent des milliers, voire des millions d'euros, eh bien, on ne peut pas juste dire, j'achète la disquette, je l'implémente. Non, donc, on a fait évoluer le coût, en fait, du logiciel. Et donc, ça, c'est des règlements qui sont faits tous les ans par l'autorité des normes comptables, qui est donc le législateur français, et donc, qui publie des règlements qui s'appliquent donc aux entreprises françaises de manière constante. Donc là, c'était le dernier. Il y en a un actuel sur les associations aussi. Depuis 2019, on a considéré que les associations devaient se renouveler dans la manière de comptabiliser et que le bénévolat devait rentrer dans les comptes, puisque à la base, ça ne rentrait pas dans les comptes d'une association. On sait tous et toutes qu'une association travaille et fonctionne grâce à ses bénévoles.
1: On est donc bien passé pour le savoir au niveau de Planète RSE. Merci, oui.
2: Tout à fait. Donc, du coup, voilà, le bénévolat est valorisé maintenant dans les comptes associatifs depuis 2019.
1: Merci, Mathias, pour ce préambule. Peut-être que Patrick Godard, donc, qui va se présenter également, expert comptable, commissaire aux comptes de profession, que je fréquente depuis quelques années dans des contextes, des CJD, on en parlait tout à l'heure, Centre des jeunes dirigeants. Est-ce que les définitions proposées par ton collègue te vont bien ? Est-ce que tu veux rajouter quelque chose ?
3: Oui, je voudrais bien rajouter. Donc, Patrick Godard, expert comptable, commissaire aux comptes. Pour moi, c'est important de comprendre qu'en France, en fait, tout le système, et notamment l'ordre des experts comptables, a été créé suite à la Deuxième Guerre mondiale pour reconstruire le pays.
1: Ah voilà, donc il y a eu quand même des moments un peu clés.
3: La particularité de la France, c'est que la fiscalité est complètement imbriquée dans la comptabilité, ce qui n'est pas le cas dans d'autres pays. Donc, par exemple, moi, j'ai bossé aux États-Unis. Aux États-Unis, il y a deux comptabilités. Il y a la compta économique et la compta pour le fisc. Donc c'est peut-être des pistes à explorer, hein, vu le sujet qu'on est en train d'aborder. Donc en France, en fait, on est d'abord, entre guillemets, l'orientation, en fait, c'était pour rentrer des sous dans les caisses pour reconstruire le pays. Et pour ça, on a créé une profession, les experts comptables, ben, on est là, voilà.
1: Vous êtes des agents, en fait, c'est ça, quasiment des agents de l'État.
3: Alors, pas les agents. On vérifie que les choses soient faites correctement et que la loi soit respectée. Donc, c'est important de le savoir quand on est expert comptable ou client, que voilà, on est quand même fortement impacté par la fiscalité. C'est vrai qu'aujourd'hui, on a du mal un peu, nous, à faire la différence. Voilà, c'est comme ça.
1: Ça, ce sont des choses qui surprennent. Tu parlais des États-Unis, les autres pays qui ne sont pas sur les mêmes bases, est-ce que ça leur crée une difficulté par rapport à...
3: Non, pour eux, ça paraît tout à fait normal qu'il y ait deux comptes de résultats différents.
1: Alors... Je veux dire, quand ils voient qu'en France, justement, on est très marqué fiscal, ils peuvent peut-être considérer que c'est un peu piégeux, non ?
3: Oui, bien sûr. Oui, puis c'est qu'est-ce qui vient de la comptabilité, qu'est-ce qui vient de la fiscalité. Nous, c'est vrai qu'on mélange tout, on ne sait plus trop d'où ça vient, quoi. Deuxième aspect qu'il faut prendre en compte aussi, c'est qu'en France, on est le seul pays en Europe où il y a un monopole, en fait, de tenue de la comptabilité par les experts comptables. Donc c'est important aussi.
1: Il y a cette même histoire après-guerre
3: Je pense que c'est un contexte historique, effectivement, pour garantir effectivement la perception, en fait, de l'impôt. Ça fait des années qu'on parle que peut-être il va disparaître, etc. Pour l'instant, il est toujours là. On va voir comment ça va évoluer.
1: Et dans la profession, donc, ce rôle-là, qui est devenu un grand classique, qui presque n'est pas interrogé, est-ce que tu sens qu'il y a des évolutions, alors, chez les experts comptables, dans leur regard sur le rôle de la comptabilité, sur à qui ça s'adresse? Est-ce que ce sont des choses qui commencent à interpeller de plus en plus dans ce contexte très RSE, très durabilité? Ou est-ce que, pour l'instant, culturellement, quelque part, il y a difficulté à faire que les experts comptables bougent un peu sur leur positionnement, leur questionnement. Alors, ça rentrer là aussi dans les détails.
3: Moi, ça me paraît important en fait, de poser la question. C'est est-ce que ce dont on parle, c'est l'évolution de la comptabilité ou c'est de poser peut-être une question plus large qui comment appréhender ces éléments-là avec d'autres outils, d'autres éléments.
1: Il y avait d'autres professionnels peut-être aussi, nous.
3: Ben oui. Moi, la question que je pose aujourd'hui, c'est que on est sur un historique. Hein. En France, les experts comptables, donc, comme je le disais, ont été créés en fait pour collecter l'impôt. Après, est-ce que c'est toujours cet outil-là, entre guillemets, qu'il faut utiliser pour continuer sur ces sujets-là? Moi, je ne suis pas sûr. Alors, l'avantage des experts comptables, c'est qu'il y a une méthodologie, il y a une proximité avec des clients, il y a un pouvoir d'influence qui est significatif et très important. Donc, c'est sûr que c'est un relais, en fait, pour moi, qui est extraordinaire au sein. On parlait notamment des TPE-PME, qui est l'essentiel du tissu économique français. Donc, c'est sûr que ça permettrait pour moi de diffuser de façon plus massive. C'est sûr que c'est un interlocuteur privilégié. Après, est-ce que l'outil en lui-même, la comptabilité, est le bon ? Je sais pas. Moi, quand je vois la CSRD, deux tiers des indicateurs qui sont narratifs,
1: Là, tu rentres dans un sujet un peu plus technique qu'on évoque régulièrement à Planète RSE, donc j'imagine que ceux qui nous écoutent sont un peu briefés sur ce thème. Mais avant de rentrer CSRD dans ce côté réglementation, on évoquait en préparation le rôle de la comptabilité, à qui ça s'adresse. Donc l'impact, le côté fiscal était très marqué, particulièrement en France. Sur le sujet environnemental, donc, qui est là aussi une question qui monte en puissance, on parle de comptabilité carbone. Donc comptabilité carbone, on est sur des mondes qui se rejoignent. Qu'est-ce que tu peux nous dire sur ce côté environnement? Est-ce que la comptabilité d'aujourd'hui permet d'enregistrer, de rendre compte des aspects environnementaux? Ou est-ce que là aussi, on est face à des difficultés techniques ou, je ne sais pas, méthodologiques, où on s'éloigne trop du fiscal pour que tout ça soit bien pris en compte?
3: Alors aujourd'hui, le Conseil national travaille sur de nouveaux outils, effectivement. Donc je sais qu'il y a des vrais comptes à carbone qui sont en cours de déploiement. Mais c'est sûr que dans l'état, j'allais dire, historique en fait, des comptes annuels, non, c'est un sujet qu'on ne voit pas. Mais pourquoi ? Parce que l'outil n'a pas été fait pour ça. Encore une fois, je pense que, enfin, si je peux me permettre, peut-être la question ou la thématique d'aujourd'hui est peut-être mal posée. Moi, ce qu'il faut questionner, c'est plutôt qu'est-ce qu'on veut faire et qu'est-ce qu'on utilise pour le faire. Et est-ce que les outils dont on dispose aujourd'hui sont... permettent de répondre à cette question-là. Moi, aujourd'hui, je ne suis pas sûr. La compta, pour moi, elle fait le job. Alors, sachant que quand même, les limites que je mets, c'est que la compta, elle est faite comme destinataire, on l'a vu. C'est pour moi d'abord les investisseurs, c'est les actionnaires. Et donc, on l'a vu, les impôts. Mais voilà, donc ça veut dire qu'on répond à ces trois catégories-là. Mais les autres, elles sont...
1: Ce qui pose quand même question quand on parle de responsabilité sociétale, donc, où on s'intéresse aux différentes parties prenantes, avec un regard beaucoup plus large sur les parties prenantes, là, quelque part, tu mets le doigt sur, on ne traite pas avec la compta traditionnelle des besoins d'information de beaucoup de parties prenantes de l'entreprise.
3: Ouais, mais encore une fois, l'outil est fait pour ça. Donc, on parlait des trois piliers économique, social, environnemental. Voilà, la compta, pour moi, elle traite le sujet économique. Et encore, on pourrait... pas rentrer dans les détails, mais... par contre, clairement, l'outil n'a pas été fait. Enfin, encore une fois, c'est ça qu'il faut, sur lequel, à mon avis, il faut prendre du recul pour adresser de façon un peu précise les sujets sociaux et environnementaux. C'est pour ça que moi, quand j'entends aujourd'hui qu'on veut essayer de faire rentrer dans la compta ces thématiques-là, je me pose une question en fait pratique de dire est-ce que c'est le bon outil en fait pour faire ça? Donc avant de se dire on va le faire avec cet outil-là, c'est peut-être est-ce qu'il ne faut pas se re-questionner en disant est-ce qu'il n'y a pas déjà des choses qui existent ou qu'on a pu déployer ou qui sont peut-être plus pertinentes en fait pour adresser ça.
1: Mais merci Patrick pour ces observations un peu critiques, y compris sur le thème de la matinale. Jacques Higalens, notre invité guest de la matinée. Donc Jacques Higalens, là aussi tu vas redire en quelques mots qui tu es. Tu nous as interpellé tout à l'heure en préparant l'émission sur l'aspect social, dont tu es un grand spécialiste, la prise en compte des sujets sociaux, la relation avec la comptabilité. Est-ce que tu peux, après t'être présenté, nous dire un peu ton point de vue et rebondir sur ce que vient de dire Patrick ou ce que a présenté Mathias en préambule ?
4: Oui Thierry, merci. Jacques Galens, donc je suis professeur émérite à l'université Toulouse-Capitole. Et pour rebondir sur ce qui vient d'être dit, je crois qu'effectivement, si on veut comprendre l'évolution de la comptabilité, il faut effectivement se poser le problème de savoir à qui elle sert et qui est demandeur de l'évolution de la comptabilité. Je crois que ça a été très bien dit. Il y a l'État, mais il y a aussi quand même les actionnaires, les prêteurs de fonds, les investisseurs qui veulent chaque année savoir, par exemple les actionnaires, si l'entreprise dans laquelle ils ont mis leur argent, hein, par l'intermédiaire d'actions, a pris de la valeur, s'ils se sont enrichis, appauvris. La comptabilité, elle sert beaucoup à ça. Alors après, lorsqu'on parle de la RSE, on a dit qu'il y avait d'autres piliers. Alors, si je prends par exemple le pilier social, ce sont les salariés de l'entreprise. Eux aussi ont des besoins. Ont des besoins de savoir où ils vont. Et eux aussi ont des besoins en fait, d'informations. Et c'est là où je serais un petit peu d'accord, mais je mettrai des limites avec ce qui vient d'être dit. Quand on a des besoins d'informations, ça ne prend pas forcément la forme d'un système comptable. Les salariés, par exemple, leurs besoins d'informations, en France, ça fait plus de 50 ans qu'on essaye de les satisfaire, je crois, avec une certaine réussite. Il y a le bilan comptable, mais il y a aussi le bilan social. Le bilan social, ça date de 1977. C'est un document unique. C'est 220 indicateurs sociaux où on trouve tout. Les effectifs, les accidents, l'absentéisme, les conditions de travail, les relations sociales. Mais voilà, c'est en soi un système d'information qui est fait pour les salariés. Et les syndicats sont évidemment les premiers destinataires de ce document. Donc on disait qu'il y a trois piliers. Il y a le pilier économique, avec la comptabilité. Il y a le pilier social, avec le bilan social. Et aujourd'hui, il y a aussi le pilier environnemental. Il a été fait référence à la possibilité de faire une comptabilité carbone. Bon, c'est évidemment très important parce que le réchauffement climatique est le problème principal. Mais il n'y a pas que ça. Et aujourd'hui, il y a effectivement différentes dimensions environnementales, la biodiversité, par exemple, sur lequel on commence à réfléchir à la façon de créer des systèmes d'information qui rendent compte de la comptabilité. Faut-il les inclure dans la comptabilité générale ? Faut-il savoir si une entreprise gagne ou perd de l'argent lorsqu'elle émet du gaz carbonique ou lorsqu'elle détruit la biodiversité ? C'est une question de comptable, mais à côté, il peut y avoir, et c'est le cas de la CSRD qui a été tout à l'heure mentionnée, une autre façon de voir les choses et de rendre compte donc de l'environnement à travers des batteries d'indicateurs. Maintenant, on parle de data point, mais c'est à peu près pareil, à travers des batteries d'indicateurs qui disent quelles sont les relations de l'entreprise avec ses environnements et quelles sont aussi, dans l'autre sens, les relations entre les environnements et l'entreprise, ce qu'on appelle en termes techniques la double matérialité. Donc je crois que ce tripode, qui est l'économique, le social et l'environnemental, pour savoir exactement de quelles informations il a besoin, il faut savoir qui est partie prenante, qui est stakeholder, qui a des intérêts pour avoir cette information. Et à partir de là, on peut effectivement progresser.
1: Alors, je te rejoins, Jacques, mais ce qu'on peut observer quand on regarde ce qui s'est passé récemment au niveau réglementation européenne, donc les obligations concernant les grandes entreprises qui se sont élargies, les décisions européennes, cette fameuse CSRD, à haut manette, visiblement, dans les coulisses de l'Europe, sur des sujets très techniques, sur les sujets d'audit de ces fameuses nouvelles informations data point, qui c'est que nous retrouvons les professions de commissaires aux comptes, d'experts comptables. Alors, je sais qu'il y a un distinguo à avoir entre ces deux professions, mais pour le commun des mortels, ça fait quand même un peu même famille experts comptables. Donc, ce sont toutes ces personnes et tous ces techniciens qui sont aux manettes de ces sujets. Alors, je vais peut-être demander à Mathias de réagir. D'un côté, on nous dit donc l'expert comptable, par formation, par posture, par positionnement, est plutôt concerné par certaines parties prenantes. le côté fiscal qui est très présent, avec un rôle quelque part reconnu au niveau de l'État par rapport à aux impôts. Dans ce nouveau monde où on parle de data point, de triple comptabilité, tout ça, est-ce que l'expert comptable tel qu'il est aujourd'hui est la bonne personne pour se pencher, pour traiter de ces sujets, ou est-ce que ça pose un souci ? À toute honnêteté, je me doute que tu as un point de vue orienté sur la question, Mathias.
2: Thierry, je vais te répondre d'abord sur la première partie, juste pour préciser aux éditeurs et auditrices la différence entre expert comptable et commissaire aux comptes, qui n'est pas en effet logique, entre guillemets. Donc l'expert comptable, c'est tout simplement la personne qui va fabriquer les comptes. Alors le client peut le faire lui-même. Donnée, il y a 3 millions de TPE, donc moins de 11 salariés en France, et 98% de ces entreprises ont un expert comptable. Alors, comme disait Patrick, il y a un monopole. Alors ça, c'est le texte dit prérogative d'exercice, mais c'est du jargon. C'est tout simplement pour de dire que une personne qui tient la comptabilité doit être inscrite à l'ordre des experts comptables. Elle doit donc être expert comptable, mais le client peut la faire lui-même s'il a envie. Mais voilà, s'il confie cette tâche à quelqu'un, soit cette personne doit être salariée d'entreprise, à ce moment-là, directeur financier ou responsable financier, ou alors cette personne doit être experte comptable. Voilà, juste ça. Pour la partie commissaire aux comptes, donc là, c'est plus de la fabrication, c'est du contrôle des comptes, c'est vérifier que l'information financière qui est publiée à l'égard des tiers, à l'égard des parties prenantes, elle est correcte, elle est conforme par rapport à un référentiel donné. Le référentiel donné étant soit celui français, soit celui international. Voilà.
1: Quand tu dis, alors, pour revenir au sujet, là, ça fait des nouvelles data points, des nouvelles informations, alors au moins que les grandes entreprises doivent faire figurer, il y a des commissaires aux comptes qui sont positionnés, là, au-delà du bilan, je dirais, des comptes économiques et financiers, qui sont censés aussi valider, regarder ces informations concernant la biodiversité, concernant le climat, voilà.
2: Tout à fait.
1: On est bien dans cette évolution quand même.
2: Tout à fait. L'Union européenne donc a voulu donc confier au commissaire aux comptes ce contrôle, puisqu'ils se sont dit ça fonctionne très bien pour la partie financière, hein, une information qui est publiée et bien est contrôlée, attestée par un commissaire aux comptes. Et bien donc nous allons faire pareil pour l'information de durabilité, qui sont aussi des informations où il y aura donc une norme. Hein. Donc là c'est plus l'IFRS, c'est ESRS. Et donc, nous allons confier cette tâche au commissaire aux comptes, de contrôle, bien sûr. Et par contre, la fabrication, à qui sera-t-elle confiée ? Eh bien, du coup, les experts comptables ont dit, ben, à nous, puisque nous avons l'habitude de collecter la donnée financière, autant se baser sur nos systèmes d'information pour collecter la donnée extra-financière, sachant que, nous l'avons dit aussi, lorsque une TPE a des salariés, souvent, voire exclusivement, elle confie cette tâche ou à son expert comptable, donc il fait la partie aussi paye, hein, on n'en a pas trop parlé, mais voilà, donc on a déjà toutes les données sociales à portée de main, donc autant les utiliser pour aussi donner de l'information extra-financière.
1: Voilà. Et récemment, on a pu constater, ça fait aussi partie de débats associés à la CSRD, le besoin de formation de ces commissaires aux comptes chargés des futurs audits de ces informations extra-comptables, extra-financières. Patrick, je sais que toi-même, tu interviens en formation pour les commissaires aux comptes en question. Est-ce que tu peux nous faire un retour d'expérience sur ce sujet ?
3: Voilà, alors, juste peut-être.
1: Heures, voilà, on a entendu parler, pour le commun des mortels, là aussi, on a quelques bribes d'informations. Est-ce que tu peux nous donner quelques points de repère sur un peu les enjeux de cette formation, ce qui se passe, où on en est, voilà.
3: Alors, peut-être en préambule, je referai un historique sur le... D'accord, CSRD, ça vient du pacte vert européen. Il y avait 5 piliers, d'accord. Donc là, on est dans le pilier finance. Donc, je veux dire, tout est dit. Enfin, quand tu dis pourquoi c'est les commissaires aux comptes, enfin, on est dans le pilier finance. L'autre point important, d'accord, c'est qu'on a mis réglementairement l'obligation de reporting extra-financière au même niveau que le financier. Donc,
1: c'est bien de le rappeler, ça c'est quand même fondamental.
3: Ça c'est quand même fondamental. Ça c'est quand même fondamental. Donc je veux dire, quand moi je rencontre aujourd'hui des dirigeants, même

0: entre guillemets, de façon assez rapide, qui connaît l'audit, etc. Oui, on est allé chercher les commissaires aux comptes.
1: Ce qui paraît... ils ne sont pas les seuls, il faut le préciser, ils ne sont pas les seuls à la profession
0: à pouvoir
1: faire. Il y a d'autres auditeurs, des professionnels d'audit qui sont aussi homologués ou homologables pour ce genre de...
0: Exactement, d'audit. Mais on voit bien que le point d'entrée, c'est quand même l'audit. Et donc, alors oui, sur des données qui ne sont pas financières, mais le gros point, c'est l'audit. D'accord ? S'il n'y avait pas d'audit, le sujet serait très certainement différent. Donc, encore une fois, pour moi, c'est l'histoire qui fait que, oui, on se retrouve avec le fait que ce soit les commissaires aux comptes qui soient positionnés dessus, parce qu'en audit, moi, je suis désolé, je ne connais pas d'autres professionnels qui soient aussi compétents. Après, sur les sujets qui sont abordés, là, je suis d'accord, c'est compliqué, en fait. Moi, je le vois, je suis un petit cabinet. Je suis conscient de mes limites sur ces sujets-là qui arrivent très vite. Hein. Donc, autant je peux avoir une vision globale, autant rentrer dans les détails sur des sujets aussi pointus que ça, que ce soit l'environnement ou le social. Je suis très conscient de mes limites. Donc, pour moi, et d'ailleurs, c'est ce qui est indiqué dans le texte, hein, le commissaire aux comptes doit recourir en fait à des professionnels sur des points particuliers. C'est écrit dans la loi, hein, donc j'invente rien. Et donc effectivement, ce point-là a été vu. Donc ça c'est important de le repréciser. Et encore une fois, on est au début en fait de l'application, donc ça va se mettre en œuvre aussi de façon progressive. C'est une nouveauté aujourd'hui pour tout le monde. Donc ça se déploie doucement.
1: Il y a un besoin d'un retour d'expérience. Jacques, alors après on va interroger les autres participants pour les faire réagir sur le côté social. Donc audit social dont tu as été toujours spécialiste. Qu'est-ce que tu peux nous dire justement ce côté audit, vérification des données? Est-ce que ça pose souci? Est-ce qu'en France on est quand même assez bien équipé en termes d'indicateurs, de culture sur ces sujets, ou est-ce que si on compare par rapport aux sujets environnementaux, et en particulier biodiversité, tout ça, où là on est vraiment dans presque de nouveaux mondes, est-ce qu'au niveau du social, les choses sont beaucoup plus stabilisées, sont beaucoup plus faciles, je dirais, en termes d'audit?
2: Oui, je ne me permettrai pas de contredire mon voisin commissaire aux comptes, mais enfin, il y a quand même en France beaucoup d'auditeurs qui ne sont pas ni experts comptables ni commissaires aux comptes, des auditeurs opérationnels, on en trouve dans toutes les entreprises, ils auditent les systèmes d'information, ils auditent par exemple des opérations commerciales, ils auditent des opérations logistiques. Et comme tu le dis, ils peuvent aussi auditer le social. Il y a en France, par exemple, un institut de l'audit social qui a été créé en 1982, qui comporte plusieurs centaines d'auditeurs avec un processus de certification des compétences, et tout ceci très loin du monde des commissaires aux comptes. Alors, sur le sujet de la RSE, le problème, évidemment, c'est de savoir si les choses actuelles qui ont été, comme tu le dis, un peu pilotées par la compagnie, ont en fait consister à auditer réellement la RSE ou plutôt à rendre la RSE auditable. Moi, je serais plutôt pour le second volet, parce qu'aujourd'hui, ce que les auditeurs doivent bien comprendre, c'est qu'on n'audite absolument pas la RSE d'une entreprise. Au mieux, on audite les informations que fait le commissaire aux comptes ou l'OTI, hein, puisqu'il n'y a pas que quand même, il y a aussi des organismes tiers indépendants. Il porte un jugement sur la qualité d'une information. Et il ne faut pas confondre un jugement porté sur la qualité d'une information avec un certain niveau d'assurance, avec un jugement porté sur la qualité de la RSE. Et c'est en ce sens que je dis, les commissaires aux comptes ont œuvré pour finalement tirer la RSE dans le sens qui leur convenait, c'est-à-dire pouvoir ensuite porter un jugement sur la qualité d'une information. Puisqu'on parlait tout à l'heure des besoins, je me demande si les parties prenantes, leur besoin, ce n'est pas plutôt d'avoir un jugement sur la qualité de la RSE elle-même.
1: Voilà, y compris pour le pilotage de cette fameuse RSE. Enfin, si on revient côté dirigeant, enfin, moins ceux qui sont en charge de piloter l'entreprise, peut-être Mathias, sur ces sujets, quand vous discutez avec des dirigeants d'entreprise, en particulier des dirigeants très engagés au niveau de la RSE, sur les sujets de comptabilité, dans votre assistance, est-ce qu'ils s'y retrouvent? Est-ce que vous voyez des sujets sur lesquels ce n'est pas aussi évident que ça? Vous êtes un peu à court d'informations. Où est-ce que les choses sont quand même bien établies, y compris pour les petites entreprises qui ont tout un expert comptable? Est-ce qu'aujourd'hui, cet expert comptable, il est capable d'indiquer à l'entreprise par quel bout prendre le sujet?

0: sujet de la RSE si il s'agit de prendre la RSE au sérieux.
1: C'est vrai qu'on a oublié quand même le client qui est quand même destinataire de l'information financière et qui est quand même assez content à la fin de l'année de savoir s'il a gagné ou pas de l'argent. Parce que sans argent, on ne fait pas grand-chose. Et donc, s'il veut mettre en place une démarche RSE ambitieuse et long terme, il faut quand même qu'il ait des fonds nécessaires la première année, la deuxième année, ainsi de suite. Donc ça, c'est quand même un point important. Après, je vais te donner un exemple d'une société, par exemple, qui a extrait du pétrole pour en faire du carburant. On ne va pas citer le nom. Donc là, par exemple, on achète une sorte de... On va dans la mer, on creuse, enfin on extrait le pétrole.
0: Drill, baby drill.
1: Voilà. on le raffine et ensuite on le vend à la pompe juste à côté. Tout ça, bon, l'impact sur la biodiversité... On va pas le calculer de manière monétaire, mais on voit qu'il n'est pas fameux. Par contre, l'impact sur la partie financière, c'est quoi? C'est un coût d'extraction, donc une facture qu'on paye pour faire le forage. Et ensuite, on espère avoir un produit financier, enfin un produit supérieur au coût qu'on a engagé. Et donc là, on gagne de l'argent. En gagnant de l'argent, on peut le redistribuer, comme tu disais, aux actionnaires. Bon, là, on voit bien, en effet, qu'il y a un problème, parce qu'on peut, donc, pendant des années, des décennies, des siècles, gagner de l'argent, mais en fait, on voit qu'il y a quand même un problème, puisque dans la théorie du donut, on ne prend plus du tout en compte les planètes, les limites planétaires.
0: Il y a des choses, comme on dit, des externalités qui ne sont pas prises en compte par ce système classique et qui, aujourd'hui, semblent poser souci à la société, au moins certaines parties.
1: Voilà, ça, c'est la comptabilité financière. Donc là, on voit bien cette limite très forte. Et ensuite, donc là, c'est là où on se dit, il y a des chercheurs, des experts comptables qui ont créé le modèle CARE, donc pour essayer de prendre en compte ces externalités négatives et positives sur l'environnement. Et ensuite, on a ce deuxième sujet de la CSRD, où justement essayer de prendre en compte ce qui ne peut pas être pris en compte dans les états financiers.
0: Alors ça, on va s'intéresser dans la deuxième partie de nos échanges. On va revenir sur ces sujets, CSRD, les évolutions, fameuses VSME dont on a parlé, qui s'adressent en particulier aux TPE, PME, jusqu'aux ETI. Voilà. Mais avant d'aller au-delà, je vais maintenant solliciter certains de nos participants qui ont une expérience de la comptabilité différente, qui ne sont pas experts comptables, pas forcément auditeurs, mais qui, dans leur carrière, au niveau de leur poste, de leur fonction, ont eu... ou ont toujours à manipuler la comptabilité. Qu'est-ce que... Alors, tu vas te présenter et nous dire qui tu es, mais comment tu interprètes, comment tu relèves ce qui vient d'être dit sur la comptabilité, les fondamentaux, le rôle et compagnie?
2: Oui, bonjour, je suis Aline Bordin. Donc, j'ai été formée en cabinet d'expertise comptable où j'ai exercé pendant 14 ans et ensuite vers une direction administrative et financière pendant 7 ans d'un groupe de PME où j'ai été missionnée dans ce groupe de PME pour réorganiser la comptabilité à des fins de gestion. Et c'est un mot que j'ai pas encore entendu depuis
0: de gestion,
2: le début.
0: Cours, pas de gestion durabilité, pas de sujet.
2: Non, on n'était pas. J'étais pas encore sur ces sujets-là, sur ce sujet-là, même si et l'expert comptable est là aussi pour ça, c'est-à-dire de s'assurer de la continuité de l'entreprise. Donc là, on a quand même déjà une notion de durabilité dans le temps. Voilà. Donc déjà dans un premier temps, c'est que la comptabilité à qui elle sert pas forcément uniquement à la fiscalité et à l'administration fiscale, mais elle sert à ses dirigeants. Et le tissu économique français est quand même constitué, je dirais, les experts comptables le sauront mieux que moi, mais au moins à 90 voire 95% de TPE PME. Et donc, ce sont ces entreprises-là dont il faut se soucier. Les grands groupes, ils sont organisés, etc. Ils ont d'autres enjeux. Mais l'enjeu de nos entreprises françaises, c'est quand même à la fois l'emploi, mais c'est, l'épanouissement au travers du travail et la contribution et l'engagement de chacun dans l'économie française. Donc, j'en reviens à ce sujet que la comptabilité peut servir la gestion. Et c'est très simple et on parle de comptabilité analytique sans faire une usine à gaz, parce que moi, quand je suis arrivée, la comptabilité analytique, voilà. Mais on peut faire très facilement des affectations de charges au produit pour en sortir des résultats de centre de profit. Et même pour une petite boutique de prêt-à-porter, on peut orienter le chef d'entreprise pour qu'il sache exactement sur quoi il gagne. Mais ça peut être aussi bien un artisan charcutier. Enfin, voilà, c'est des expériences professionnelles que j'ai eues en cabinet d'expertise comptable.
0: Donc, une question. Pour les dirigeants de PME, essentiellement, que tu as fréquenté, est-ce que leur propre bilan comptable, leurs propres comptes sociaux étaient des choses tout à fait évidentes ? Est-ce que c'est une information qui leur parle au moins autant qu'elle parle aux services fiscaux, ou est-ce que tu as senti décalage ?
2: Je pense que l'évolution de la comptabilité se fait au travers de l'évolution du professionnel qui se sert de la comptabilité ou qui adresse la comptabilité. Et j'en reviens à cette notion de gestion. On n'attend pas les comptes annuels l'année prochaine pour prendre des décisions stratégiques ou ne serait-ce de prendre des décisions de gestion au quotidien. Donc c'est pour ça que la comptabilité, elle doit être organisée pour donner en permanence des informations pertinentes. Et je vais revenir sur la pertinence des informations et comment est-ce qu'on peut y arriver. Mais il faut que ce soit au quotidien. Alors heureusement aujourd'hui on est à l'ère du digital et ça se fait beaucoup plus rapidement. Rapidement. On a parlé, je pense, enfin, la comptabilité, voilà, elle peut être organisée pour tracer l'ensemble des flux de l'entreprise aller au travers et au-delà des chiffres. C'est-à-dire que là, je ne vais pas pouvoir apporter vraiment des solutions concrètes, mais c'est au professionnel qui va expliquer au chef d'entreprise ou j'interloque peut-être par cette intervention l'ensemble des directeurs administratifs et financiers de nos entreprises françaises, de pouvoir, au moment du pilotage, c'est-à-dire quand on se pose des questions sur la performance économique de l'entreprise, mais ça peut être aussi la performance sociale, c'est comment j'utilise les chiffres pour percevoir au travers et au-delà des chiffres qu'est-ce qui fait qu'il y a ce résultat ? Qu'est-ce qui fait que ce ratio donne cette information ? Il y a forcément l'humain, il y a forcément les équipes qui sont en jeu dans leur implication, dans leur engagement. Et c'est aux professionnels, en fait, à pouvoir rendre palpable ce qui n'est pas tout à fait tangible.
0: Écoute, mais merci pour cette intervention. Quelque part, ce focus, je te redonnerai la parole. Oui. On a parlé beaucoup de comptabilité fiscale, tout ce que vous voulez. Le côté gestion, les relations entre la compta et la gestion, ça même parlait encore une fois là, de durabilité, de RSE, sur le simple notion de gestion. Voilà, qu'est-ce que vous pouvez dire à rappeler sur ce lien entre compta et gestion, pilotage, qui vous semble là maintenant intéressant de relever ?
1: Non, c'est très très juste ce qui a été dit. C'est vrai que c'est une réalité quotidienne de mettre en place une comptabilité analytique et puis d'analyser vraiment les chiffres au jour le jour. Comme tu disais, maintenant il y a donc le digital et on a des données qu'on peut aussi refléter, alors pas au quotidien, mais mensuellement, on peut faire des situations flash et des tableaux de bord pour expliquer la donnée économique à nos clients. Donc ça, c'est des vrais enjeux.
0: On parle beaucoup de numérisation dans le monde des chiffres, enfin, des data, de chiffres et d'autres. Aujourd'hui, quand même, vous sentez qu'il y a une évolution de la comptabilité, les enregistrements comptables permettent beaucoup mieux qu'avant, peut-être plus facilement, à moindre coût, d'avoir un regard de gestion, enfin, avoir des éléments de gestion.
1: En l'espace de quelques années, ça a été incroyable, la transformation numérique de la chose. Moi, je vois que les anciens comptables me disaient, on faisait la comptabilité papier. Donc c'était notre époque, ils envoyaient les déclarations de TVA en courrier au service des impôts. Bon, moi, je clique sur je fais mon truc sur l'ordinateur, je l'envoie par EDI. Paf, ils reçoivent dans l'heure qui suit. Enfin, c'est quand même extraordinaire, cette transformation. Et avec la facturation électronique qui arrive donc très, très dans le prochain mois là, en France, et aussi donc c'est une réforme à l'échelle européenne, on aura donc des flux de données encore plus intégrés, puisqu'on aura la facture qui sera décomposée. On pourra mettre en place une comptabilité analytique encore plus performante, puisque là, on aura vraiment le boulanger qui est à côté, qui achète sa farine. On aura vraiment combien d'euros il achète sa farine, comparé au boulanger d'à côté du quartier d'à côté, et on pourra lui dire, ah ben là, il faut que tu achètes mieux, voilà, ou différemment. Et voilà, on aura vraiment une donnée encore plus fiable et en temps réel. Donc ça, c'est vraiment un besoin des clients, et c'est là le rôle stratégique de l'expert comptable pour pouvoir accompagner les clients sur ce sujet de la donnée financière en temps réel.
0: Et là, Patrick, pour réagir, même sujet, c'est ce numérique, les données que ça permet aujourd'hui d'obtenir plus rapidement. Sur le côté RSE, est-ce que ça te semble de nature à faciliter le pilotage de la RSE, donc peut-être des informations un peu spécifiques qu'on a besoin pour côté RSE pour savoir où on en est, qu'est-ce qu'on fait? Alors, ou est-ce qu'on est encore un peu loin du compte? Est-ce qu'il y a autant d'experts comptables que ça qui t'aident? Alors, je vais être un peu méchant parce qu'il se trouve quand même que je suis conseiller RSE. Ça fait 15 ou 20 ans que je discute avec des experts comptables. J'étais dans la session acquisition, l'accompagnement et compagnie. Je pense qu'il y a encore un souci de bonne compréhension de l'RSE et que l'information comptable, lorsqu'elle est reprise en compte, retraitée, requalifiée, elle pourrait beaucoup mieux répondre aux besoins de pilotage RSE. Est-ce que ça a évolué, ça, ou grâce aux outils, ou on en est encore un peu à se chercher?
3: Alors, moi, je poserais un peu la question différemment. C'est que, encore une fois, la comptabilité n'a pas été faite pour ça. Donc, moi, ce qui me questionne, c'est plutôt... pourquoi on s'obstine, en fait, à ce que la comptabilité réponde à ça? L'outil n'a pas été construit pour ça. Donc, aujourd'hui, on voit qu'il y a des tentatives de le faire évoluer, en fait, pour aller vers ça. Alors, l'énorme avantage que ça a, quand même, parce que ça en a un, c'est que l'euro, en fait, c'est un langage. Et qui est accessible en fait pour tout le monde. Donc c'est vrai que c'est un énorme avantage en fait pour diffuser cette information-là. Par contre, là où je suis un peu plus réticent, c'est sur la monétisation. C'est comment on transforme en fait ces données sociales et environnementales en euros. Enfin voilà, là j'avoue que ça me pose un problème quoi. Et là encore une fois, ça veut dire que on peut faire tout dire aux chiffres du moment qu'on les torture. Hein. Donc voilà. Et donc c'est quelle capacité ont les receveurs de cette information d'être en capacité en fait de savoir comment elle était construite, quel est le mécanisme qui a été mis en œuvre. Enfin on le voit sur le bilan carbone, hein, sans rentrer dans les détails, mais on prend une donnée, on la multiplie par un facteur d'émission et ça donne un résultat. Donc quand on fait la somme en fait, du process pour faire un bilan carbone, moi en tout cas je ne l'ai jamais fait, mais à mon avis vous prenez trois consultants, vous avez trois résultats différents.
0: Nous on a régulièrement des consultants à bilan carbone qui reconnaissent qu'il y a, quand même de gros soucis.
3: Mais pourquoi? Parce que sur le choix du périmètre, sur les données qui sont retenues, sur les facteurs d'émission. Donc à la fin, c'est vrai que l'avantage, c'est qu'on a une donnée carbone, mais bon après, on est obligé de faire aussi avec ce qu'on a. Donc si on suit la même méthodologie, on peut se dire ce qui est important, c'est pas tant le résultat, mais c'est le jalon qu'on a posé à un moment donné et de vérifier qu'on s'améliore par la suite. La difficulté, c'est que souvent le périmètre change. Enfin, en gros, les données changent tout le temps. Donc encore une fois, je pense qu'il faut prendre ces données de façon assez prudente. Et moi, j'invite tout le monde en fait à être toujours conscient de comment c'est construit. Voilà, et si vous n'avez pas les réponses à comment c'est construit et que vous ne comprenez pas tout, prudence, quoi. Malheureusement, aujourd'hui, on trouve quand même pas mal d'outils sur le marché où c'est la boîte noire, quoi. Donc, OK, ça nous sort un résultat à la fin, mais oui, mais ils viennent d'où? Comment ça a été calculé?
0: Heureusement, je dirais, on a l'intelligence artificielle, cette magie des temps modernes qui va nous permettre de balancer des données un peu partout avec des calculs alors encore plus opaques que peut-être aujourd'hui et qui va nous sortir de l'aide pilotage.
3: Je pense qu'il y a un vrai sujet qu'on n'a pas abordé jusqu'à présent, c'est la question de l'objectivité et de la subjectivité. Donc il me semble que sur le social et sur l'environnemental, on est sur des sujets qui sont subjectifs. Il me semble. Voilà.
0: Alors, écoute, on va reprendre ce sujet dans notre deuxième partie, mais je voulais juste faire intervenir parce que tout à l'heure on échangeait un préambule sur ces sujets et quelqu'un nous a parlé de quelque chose un peu surprenant, fait qu'on n'avait pas dans nos radars tout de suite. C'est le côté émotionnel des chiffres. Voilà, Michel. Donc tu nous parlais de ça, tu vas repréciser un peu qu'est-ce que tu entends par ça, mais certains chiffres, c'est vrai, peuvent clairement provoquer des émotions fortes, alors positives ou négatives, mais ils ne sont pas neutres dans ce qui peut se passer pour une entreprise, un responsable, un salarié. Voilà. Ouais. Si tu veux nous faire un peu ton retour d'expérience un peu plus concret pour voir...
4: Tout à fait, Thierry. D'abord, merci. Je voudrais revenir juste sur un point et repréciser sur cette notion, on va dire, de chiffre émotionnel, c'est que j'ai quand même l'impression qu'il y a deux salles, deux ambiances. Aujourd'hui, c'est-à-dire qu'on parle de financiers, d'extra-financiers, et on sent qu'encore, même si la loi essaie de corriger ça, il y a une scission entre l'économique, et le social et l'environnemental. Et pour preuve, c'est qu'il y a beaucoup d'anciens RH qui se tournent vers l'accompagnement RSE. Donc voilà, c'est peut-être un hasard, mais je crois pas au hasard quand les chiffres parlent. Je voudrais juste revenir sur la comptabilité. Effectivement, la comptabilité, elle n'est pas là pour comptabiliser la RSE, certes, mais elle a un énorme levier, c'est qu'elle permet de rassurer. C'est-à-dire qu'on parlait du tripartite tout à l'heure, actionnaire, investisseur et État, mais on peut les rassurer en comparant, justement, c'est ce que disait Mathias, je crois, au départ, c'est que la comptabilité permet de comparer. Si on compare deux entreprises, une qui est vertueuse, qui essaye et qui s'engage, et qu'on rassure ce tripartite en disant bah, « elle est aussi rentable, voire mieux », eh ben, on a déjà fait un premier pas. Et on peut rassurer très facilement l'État pour la collecte de l'impôt, mais il y a une deuxième dimension, excusez-moi, sur le côté, on va dire, santé et environnement, c'est que des salariés qui sont en meilleure santé et qui sont moins malades, l'État gagne deux fois. Elle collecte le même impôt, et en plus, elle ne le dépense pas pour notre système qui est effectivement très bien, et qui est quand même le meilleur du monde, sur la santé. Voilà. Donc ça, c'est cette partie-là. Donc c'est vrai que quand je parlais de chiffres émotionnels, c'est que sur la partie santé de nos salariés, alors on peut mettre même l'absentéisme, j'irais le turnover ou la charge mentale, tout ce qu'on peut entendre aujourd'hui sur l'impact que peut avoir l'environnement, mais aussi cette orientation très économique et uniquement économique. Mais je pense qu'on a, on a des outils. C'est vrai qu'il faudrait mettre d'autres outils. Et pour répondre tout à l'heure, comment on fait pour parler le même langage, on a aussi un outil, et l'ADEME le développe, c'est l'ACV, l'analyse de cycle de vie. Donc voilà, je vous invite à aller sur le site de l'ADEME, il y a pas mal d'outils qui vous permettent de comparer. Il y a des outils qui existent, il faut à un moment donné se dire, voilà, c'est cet outil-là. L'ACV en plus nous permet vraiment un spectre extrêmement large, en fin de compte, de l'impact d'un produit.
0: Voilà, merci pour ces précisions. Je ne sais pas si tout ça a percuté les hommes du chiffre ou les gestionnaires, apparemment d'un côté de la table par rapport à ceux qui s'occupent de RH de l'autre. En fait, on est tous ensemble quand même, je rassure. Alors, on va en rester là pour cette première partie. Merci à tous ceux qui sont intervenus. Donc, on reste avec les mêmes personnes. On se donne un petit break, voilà, une petite pause, et on revient pour poursuivre les échanges et peut-être approfondir certains sujets, et en particulier, pour revenir quand même à des questions très pratiques, l'évolution CSRD, VSME, alors tous ces termes, on va les réexpliciter, pour quand même attirer l'attention qu'il y a des outils, il y a des choses très concrètes qui se mettent en place, nonobstant toutes ces difficultés méthodologiques, théoriques, d'évolution depuis la Mésopotamie. On a des choses qui peuvent se faire de façon plus évidente d'ores et déjà. Merci à tous et à tout à l'heure. Et on se retrouve.
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4: Au début de l'année 2012, le label HVE, dit de haute valeur environnementale, était officiellement créé sous l'égide du ministère de l'Agriculture. Conçu pour préserver l'écosystème naturel des exploitations agricoles et réduire au maximum la pression sur l'environnement, ce label HVE, pour aussi vertueux qu'il puisse paraître, n'est pourtant pas exempt de critiques. Parmi elles, celle de l'Office français de la biodiversité, qui relevait fin 2020 que cette certification ne présente, dans la grande majorité des cas, aucun bénéfice environnemental. Au cours de cette même année 2020, la Cour des comptes a déploré, de son côté, que les différents plans consécutifs au Grenelle de l'environnement de 2007 demeurent pour l'instant très en deçà des objectifs fixés alors, notamment celui de réduire de moitié l'usage des pesticides en France à l'horizon 2018. 2018, c'est justement l'année où Valérie Murat et son association Alerte aux Toxiques, basée à Bordeaux, ont décidé d'envoyer 22 bouteilles de vin certifié HVE au laboratoire du Bernay pour détecter d'éventuelles traces de pesticides dans la composition de ces vins pourtant estampillés haute valeur environnementale. La publication des résultats de ces analyses a valu à Valérie Murat et à son association une condamnation à 125 000 euros de dommages et intérêts pour dénigrement collectif suite à une action en justice portée notamment par le comité interprofessionnel des vins de Bordeaux et près d'une vingtaine d'autres plaignants. Valérie Murat, ou quand la dénonciation des pesticides ulcère le vignoble bordelais, c'est le titre de ce nouveau numéro d'interférence. Aujourd'hui, suite et fin de notre entretien avec Valérie Murat et donc dernier épisode de cette série, le procès et la condamnation. Alors l'affaire se retrouve devant le tribunal judiciaire de Libourne, quelques mois à peine après la publication de votre étude sur votre site, hein, 3 mois à peine. Et là, vous êtes condamné à 125 000 euros de dommages et intérêts. Comment vous réagissez quand vous l'apprenez, Valérie Murat ?
5: Alors, c'est à la fois sans aucune surprise et à la fois quand même un coup de poing dans le ventre parce que c'en est grotesque, cette somme. La plainte et le nombre de plaignants, la démesure de ce qu'ils demandent, les bizarreries judiciaires de cette plainte aussi, il faudra en parler. Donc c'est à la fois, voilà, il y a un côté vraiment grotesque, surtout après avoir entendu leur ligne de défense.
4: Parce que vous êtes condamné pour dénigrement...
5: collectif de la filière, c'est
4: voilà,
5: ça.
4: Voilà, dénigrement collectif de la filière.
5: Voilà, en fait, ils sont allés sur le terrain du dénigrement parce que c'est une plainte en diffamation déguisée. Et depuis le début, notre avocat, Maître Morin, demande la requalification de cette plainte en diffamation. Et ils sont allés sur le terrain du dénigrement et ils ont réussi à gagner là-dessus. Et cela crée un précédent qui est gravissime parce que le dénigrement est réservé jusqu'à maintenant aux sociétés commerciales. Nous, nous sommes association loi 1901 et personne physique, moi, Valérie Murat. Le dénigrement ne peut pas être invoqué dans une affaire judiciaire quand il s'agit de santé publique et d'intérêt général. C'est bien ce que nous défendons. Nous dénonçons une utilisation de pesticides dangereux chaque année d'avril à septembre pour produire des vins qui exposent les populations de professionnels et les populations de riverains tout autour. La justice libournaise ne s'en est absolument pas émue et nous a malgré tout cela condamnés. Et donc ça a été, oui, quand même un coup dur à encaisser en janvier de se retrouver reconnu coupable. Donc immédiatement, bien entendu, nous faisons appel. Et l'appel a été formulé par nos avocats très très vite, dès le mois de mars qui a suivi. Comme nous étions en plus, ça montre bien la volonté de nous asphyxier, nous avons été condamnés avec un appel non suspensif. C'est-à-dire que même en faisant appel, nous devions nous acquitter de cette somme. Et bien entendu que ni l'association ni moi ne possédons cette somme. Donc ils savaient que ça allait nous mettre vraiment en difficulté. Donc on se dit, pour montrer notre bonne foi à la justice, puisque nous faisons appel et que nous continuons à croire et à avoir foi en la justice, on va commencer à payer à hauteur de nos moyens. Donc on paye 400 euros par mois aux différents adversaires du compte de l'association et 400 euros sur mes deniers à moi aussi, de mon compte en banque à moi, puisque nous sommes condamnés les deux. Donc on commence à payer 2 fois 400 euros chaque mois. Pression supplémentaire hein, encore pour toujours nous asphyxier, nous tenir la tête sous l'eau et puis nous empêcher de continuer à militer hein, aussi, hein, c'est ça hein, là-dessous. Certains des adversaires ne fournissent pas leur RIB. Donc nous devons envoyer des huissiers à ces adversaires et à leurs avocats en leur demandant que souhaitez-vous officiellement par voie d'huissier. Que souhaitez-vous faire? Continuez-vous la plainte avec les autres ou est-ce que vous vous arrêtez? 1500 euros de plus. Voilà. Et voilà. Et des pressions comme ça, voilà. Et on commence à payer. Et on commence à payer. En juillet qui suit, on apprend que les adversaires font une demande de radiation de notre appel. Je découvre cette procédure. On se renseigne, on se rend compte que c'est pour en fait annuler une demande d'appel et que jusqu'à maintenant, celles qui ont été acceptées concernaient soit des personnes qui avaient dit ouvertement après la condamnation « je ne paierai pas, je ne me plierai pas à la condamnation » ou des personnes qui avaient complètement disparu de la circulation, ce qui n'était pas notre cas. Donc on se dit quand même, on ne va pas nous imposer ça. Nous avons une audience le 13 octobre et on apprend donc le 10 novembre dernier 2021, que le juge de la Cour de l'appel de Bordeaux a accepté la demande de radiation et que désormais, donc, pour avoir le droit de faire appel, nous devons nous acquitter de cette somme grotesque de 125 000 euros. Le seul événement positif dans cette décision, c'est qu'il s'agit d'une décision administrative définitive de la première chambre civile de la Cour d'appel. Ça change le statut de ces dédommagements et intérêts qui ne nous permettaient pas de faire un financement participatif, une cagnotte en ligne, pour recevoir de l'argent. Donc le soir même, on crée un financement participatif. Et depuis, eh bien, on a réussi à amasser quand même plusieurs centaines, milliers d'euros de soutien. Là, quand je vous parle, on a dépassé les 80 000 euros. On a dépassé les 70 000 euros en 3 mois.
6: Du coup, aujourd'hui, au printemps 2022, Valérie Murat, vous êtes en passe de rembourser, de payer les dommages et intérêts pour lesquels vous avez été condamné, ce qui entrouvre la possibilité prochaine d'un appel et donc d'aller davantage sur le fond de ce dossier qui en était pour l'instant resté sur de l'ingénierie juridique, si je résume bien un petit peu ce qu'on vient de dire.
5: Absolument, c'est très juste ce que vous dites, c'est exactement ça. Et en fait, c'est précisément pour ça qu'ils sont allés sur la question du dénigrement, c'est précisément pour ça qu'ils essayent de me décrédibiliser en disant par exemple qu'il y a la grêle, le gel et puis il y a Valérie Murat et qu'ils me comparent par exemple à des catastrophes climatiques. C'est ça qu'ils veulent en fait, c'est ne pas parler du fond de ces analyses-là. Parce qu'en fait, il n'y a rien de nouveau hein, dans les analyses des vins HVE, absolument rien par rapport à ce que nous dénonçons depuis 10 ans. Rien du tout. La seule nouveauté, c'est que cette fois-là, on a fait analyser 22 vins et qu'on a réussi à lever, en même pas 3 mois, 5 000 euros de financement participatif. Et moi, mon sentiment, c'est que c'est ça qui leur a fait peur. Ils se sont dit, à coup de 22 bouteilles par analyse, on va tous y passer. Et oui, effectivement, ils vont tous y passer. Oui, voilà, c'est le projet.
4: Merci à Valérie Murat d'avoir été l'invitée d'Interférence. Interférence est un programme conçu et réalisé par Nicolas Coulot, rédaction en chef Luc Magrina, pour une coproduction Radio Terre et Radio Radio Plus. Vous pouvez réécouter ou podcaster cette émission sur le www.radioterre.net. On se donne rendez-vous la semaine prochaine. Et d'ici là, restez à l'écoute et en alerte.
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2: À titre d'exemple, pour vous montrer un petit peu comment on a fonctionné, eh bien, on va pour les consommations dites domestiques, c'est-à-dire pour les familles, décomposer sur à peu près une vingtaine à une trentaine de postes de consommation, le réfrigérateur, le lave-linge, l'éclairage, etc. Et puis, à chaque fois, regarder quelle est la consommation effective, la structure de la consommation, la caractériser sur un ensemble de variables. Par exemple, pour un lave-linge, le cycle, les rendements actuels, la photographie du parc en quelque sorte. Et puis après, derrière, dans ce scénario, on va injecter en quelque sorte une idée qui est, eh bien, qu'est-ce qui se passerait si en X années, parce qu'évidemment, ce n'est pas d'un coup de baguette magique que ça se passe, qu'est-ce qui se passe si on a une modification du parc assez profonde sur, vers les meilleurs équipements d'aujourd'hui. Et on a travaillé pratiquement exclusivement sur les meilleurs équipements d'aujourd'hui, y compris sur 2030, 2040, etc. Donc là, je dirais que les aspects de recherche, d'innovation sont encore une marge de précaution.

0: Moi, ça m'aère.
1: Je pense que l'Agence française de la biodiversité peut avoir et a un intérêt, pourrait avoir un intérêt, si effectivement elle reprend bien le fait de coordonner l'ensemble des actions qui ont été menées par l'ensemble des acteurs de terrain. Et on s'aperçoit que jusqu'à aujourd'hui, les actions qui ont été menées, pour la plupart, alors à part dans quelques régions, ont été menées vraiment sur de la concertation locale et des acteurs locaux sur le schéma. Alors que l'Agence française de la biodiversité soit créée pour permettre d'apporter une expertise quand on a des besoins particuliers, pour permettre de recenser tout ce qui se fait en France de bien et de moins bien, puisqu'il y a aussi des loupés dans le schéma, pour qu'on puisse avoir derrière des retours d'expérience et ne pas faire d'erreurs comme on a pu faire à certains moments. Je crois que ça sera un point qui serait tout à fait important. Mais surtout de garder un ancrage vraiment local, parce que je considère, et on est un certain nombre à penser ça, que le fait d'avoir un ancrage local pour mener des actions permet d'expliquer, et en tant que responsable de l'eau au niveau du département de l'Aube, quand on va sur un territoire et qu'on est capable de travailler avec les agriculteurs, qu'on est capable de travailler avec les artisans, qu'on est capable de travailler avec les maires, ben on s'aperçoit que des fois, avec pas de très gros moyens, on permet d'améliorer des situations et on permet d'améliorer l'existence.

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Non, la politique de développement durable, je veux dire, c'est beaucoup plus global que ça, hein. C'est effectivement penser globalement, agir localement. C'est travailler sur trois axes qui sont interpénétrés en permanence. Le social, c'est très important, parce que la cohésion sociale et le vivre ensemble sont, j'allais dire, la finalité du développement durable. La culture, c'est important aussi. L'environnement, bien sûr. Et puis l'économie. C'est-à-dire que si ces trois piliers-là ne sont pas convergents et ne marchent pas ensemble, il y a un déséquilibre et on ne peut pas y arriver. Donc le cliché de dire le développement durable, le bio, l'écologie, c'est pour les bobos, etc. Je pense que c'est quelque chose qui est aujourd'hui suranné, quoi. Et puis la deuxième cliché, hein, c'est que lorsqu'on prône des mesures de vivre mieux et de vivre différemment, de réapprendre un certain nombre de choses, à manger, à consommer, etc. C'est pas le retour à la lampe à pétrole, quoi. C'est ce fameux cliché en disant on n'est pas le développement durable, il doit utiliser le progrès des sciences et des techniques au service effectivement d'un mieux vivre ensemble, différent et plus économe pour la planète.

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1: Bonjour et bienvenue dans les infos durables. Eh bien, aujourd'hui, deux infos à vous communiquer. L'une est plus particulièrement axée sur Grenoble et son université qui organise les 16 et 17 juin. Journée d'études du Forest Hub. Le 16 juin, ce sera donc plutôt un travail d'études et le 17, un travail donc consacré à une sortie sur le terrain. Si vous êtes sensible donc à ce qui se passe à Grenoble côté écologie, je vous rappelle 16 et 17 juin à l'université. Et puis, on va s'intéresser aussi à une autre manifestation qui, elle, se déroulera à Montpellier. Du 1er au 5 juin, c'est la conférence donc, du microclimat, de l'écologie et de la biodiversité. Après Anvers en 2022 et Helsinki en 2024, eh bien, cette conférence se tiendra à Montpellier du 1er au 5 juin, comme je vous le disais. Elle fédère des chercheurs et chercheuses passionnés par les études du microclimat, par les variations de température. En croisant observations de terrain, modélisation, données de télédétection et approche interdisciplinaire, ce réseau contribue à mieux comprendre comment ces gardiens locaux influence la biodiversité. Au-delà des présentations scientifiques, le MEB 2026 à Montpellier sera un espace d'échange privilégié entre chercheurs, gestionnaires et acteurs du monde forestier. Écologues, forestiers, modélisateurs, gestionnaires, acteurs de territoire, rendez-vous du 1er au 5 juin à Montpellier. À bientôt pour un prochain rendez-vous.
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1: Bonjour et bienvenue dans les infos durables. Aujourd'hui, on va partir pour Tarbes. Bon, en tout cas, une manifestation se déroulera les 15 et 16 juin prochains. Il s'agit d'une formation sur les inégalités sociales et la santé, du constat à l'intervention. La réduction des inégalités sociales est un enjeu central de santé publique. C'est inscrit dans la stratégie nationale de santé. Elle figure dans les priorités des agences régionales de santé, les ARS. Donc, contrairement à ce qu'elle pourrait laisser a priori paraître, ces interventions en santé peuvent améliorer la santé tout en contribuant à aggraver les ISS. Les nombreuses actions locales des intervenants de terrain constituent une expérience riche d'enseignement, souvent peu décrite, évaluée ou transférée, qui servirait à mieux travailler sur ces enjeux. Cette formation propose aux porteurs de projets en santé d'acquérir des outils dans le but d'adapter leurs interventions en fonction de leur impact sur les déterminants sociaux de la santé et les inégalités sociales. Voilà, donc pour en savoir plus, eh bien, vous pouvez vous adresser au service formation de Santé Occitanie. C'était au 05 61 77 87 11 ou à la référente handicap Michel Olivan au 05 61 77 87 11 aussi. C'est organisé par le DRAPS Occitanie et ça aura lieu, je vous le rappelle, les 15 et 16 juin prochains. A bientôt pour un prochain rendez-vous sur l'antenne de Radio Terre.

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1: L'idée de l'air, moi, me semble quand même très très important pour notre santé. Donc, je pense qu'il faut qu'on aille vers d'autres solutions. Et après, avoir aussi un regard sur le futur. Quand on parle de voltaïque, au bout de 10-15 ans, quand il faut les remplacer, on en fait quoi? Est-ce que ça ne crée pas d'autres problèmes?
2: C'est une problématique que vous avez eue sur la ZAC, ça ou...
1: Non, parce qu'aujourd'hui, c'est pris en charge. On essaye de le mettre sur le cahier des charges pour que ça soit pris en charge, mais j'imagine, moi, dans des bâtiments municipaux, je refaire ma mairie, il y a plein de bâtiments municipaux qui pourraient avoir de l'énergie solaire. Qu'est-ce qu'on va en faire dans 10-15 ans de ces panneaux? Est-ce qu'on ne va pas créer d'autres pollutions? Alors, j'espère qu'on va trouver tous les moyens pour y arriver, mais c'est un vrai souci, oui.

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1: Alors nous, ce qu'on a développé, et moi je l'ai amplifié depuis 2014, c'est les déplacements doux. Donc, comme notre Zac Andromède est traversé par le tram, il fallait pouvoir aller rejoindre ce tram, pas forcément en voiture. L'idée, c'était de créer des pistes cyclables, des chemins piétonniers, pour que les gens puissent aller naturellement sur les deux seules stations qu'a la ville de Beauzelle. Il y en a une qui a un parking relais. On pensait, quand le tram est arrivé, qu'il allait être trop petit. Il s'avère qu'il est plutôt bien calibré parce que les gens viennent de plus en plus à pied, en vélo. Il y a des aménagements à faire. Et ça, je reconnais que c'est pas toujours simple à faire. Et ça prend quand même un petit peu de temps aussi. Et pareil, il faut toujours expliquer ces choses-là.

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1: Est paru très récemment un rapport de la Commission européenne qui fait un peu le bilan sur l'état de conservation des habitats d'intérêt patrimonial au niveau européen. Et on voit que les prairies, j'ai extrait ce petit graphique ici, on voit que la plupart des prairies, l'immense majorité des prairies en fait qui ont été étudiées, sont dans un état de conservation plutôt mauvais. Et ceci est expliqué, tu l'as évoqué Grégory, mais par une utilisation plus intensive au cours de ces dernières décennies, mais aussi la réaffectation des terres, le retournement, alors il faudra qu'on en reparle du problème du retournement des prairies, parce que ça c'est quelque chose de sensible, voire l'abandon dans certaines régions. Alors, en Franche-Comté, il y a eu aussi des bilans qui ont été faits, en particulier par le Conservatoire botanique national de Franche-Comté, dont le directeur est présent, qui ont montré que, en effet, en Franche-Comté aussi, on n'a pas tellement de problèmes de disparition de surface de prairies. On aurait plutôt une tendance aujourd'hui à vouloir augmenter, suite au succès du comté, les surfaces de prairies, mais plutôt un constat de dégradation important, en tout cas par rapport aux critères qu'on utilise pour quantifier l'état de conservation, basé sur la biodiversité, mais aussi la typicité des habitats. Et en particulier, dans ce secteur sensible du bassin du Drujon, un site Natura 2000, eh bien, on a constaté que à peu près 92% des surfaces de prairies cartographiées étaient dans un mauvais état de conservation.

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1: Bonjour et bienvenue dans les infos durables. Aujourd'hui, on va parler de la fête des mares. Les mares, c'est ces petites étendues d'eau. Donc, eh bien, cette année, du 6 au 14 juin, on les fêtera comme chaque année en France. La fête des mares, elle revient pour sa 11e édition autour de la thématique les mares, éveiller et transmettre. C'est donc du 6 au 14 juin. Il s'agira de participer à des activités qui seront proposées un peu partout sur le territoire français. L'objectif est de sensibiliser le grand public à la protection des mares, de montrer la richesse faunistique et florissante de ces écosystèmes, de transmettre les pratiques de bonne gestion et les initiatives mises en place pour préserver ces milieux. Une fête dédiée à la protection des mares et donc des zones humides dont on connaît l'importance. Si vous voulez en savoir plus, eh bien vous allez sur internet avec forum-zone-humide.org. A bientôt pour un prochain rendez-vous sur l'antenne de Radio Terre.
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1: Bonjour et bienvenue dans les infos durables de Radio Terre. Et aujourd'hui, on va parler de OptiMix 2026. C'est un symposium qui va parler de l'adaptation de la gestion forestière au changement climatique, moduler la composition et la densité des peuplements et contrôler la pression du gibier. Voilà, ça se passera à Nogent-sur-Vernisson en France, donc à l'espace des étangs, du 8 au 12 juin. Donc, installé en forêt dominiale d'Orléans, le dispositif OptiMix explore depuis plusieurs années les effets combinés de trois facteurs majeur sur le fonctionnement des forêts tempérées, la composition des essences, la densité des peuplements et la pression d'abroutissement par les ongulés sauvages. Ces leviers sylvicoles sont au cœur des débats actuels sur la résilience des écosystèmes en France face à la hausse des températures et aux sécheresses. Trois grands axes donc sont au programme, la biodiversité et écologie des communautés, le fonctionnement physiologique, donc la croissance des périssements résistants au stress climatique et la régénération forestière et le rôle de la grande forêt. Effet de la sylviculture et des ongulés sur la régénération, la fertilité des sols et le cycle du carbone. Ces thématiques visent à favoriser les échanges interdisciplinaires et à construire des passerelles entre la recherche, la gestion opérationnelle. Voilà pour cette manifestation qui se tiendra à l'espace des étangs en Nogent-sur-Vernisson, c'est dans le Loiret, du 8 au 12 juin prochain. A bientôt pour un prochain rendez-vous sur l'antenne de Radio Terre.

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0: Claude Lévi-Strauss. Anthropologue et ethnologue français, né en 1908 à Bruxelles et mort en 2009 à Paris. Il est le fondateur de l'anthropologie structurale et l'une des figures phares du structuralisme, spécialiste des sociétés amérindiennes et européennes. Ses derniers ouvrages poursuivent une œuvre morale défendant la diversité des espèces naturelles et des cultures. Il restera l'un des premiers à avoir dénoncé les illusions ethnocentriques, les méfaits de la modernisation et du développement à l'occidental. Extrait de « Triste tropique » 1955 et de « Mythologique 3 » 1968. Est-ce alors que j'ai, pour la première fois, compris ce qu'en d'autres régions du monde, d'aussi démoralisantes circonstances m'ont définitivement enseigné. Voyage, coffret magique aux promesses rêveuses. Vous ne livrerez plus vos trésors intacts. Une civilisation proliférante et surexcitée trouble à jamais le silence des mers. Les parfums des tropiques et la fraîcheur des êtres sont viciés par une fermentation au relent suspect qui mortifie nos désirs et nous voue à cueillir des souvenirs à demi corrompus. Aujourd'hui, où des îles polynésiennes noyées de béton sont transformées en porte-avions pesamment ancrés au fond des mers du Sud, où l'Asie tout entière prend le visage d'une zone maladive, où les bidonvilles rongent l'Afrique, où l'aviation commerciale et militaire flétrit la candeur de la forêt américaine ou mélanésienne avant même d'en pouvoir détruire la virginité, comment la prétendue évasion du voyage pourrait-elle réussir autre chose que nous confronter aux formes les plus malheureuses de notre existence historique ? Cette grande civilisation occidentale, créatrice des merveilles dont nous jouissons, elle n'a certes pas réussi à les produire sans contrepartie. Comme son œuvre la plus fameuse, pile où s'élaborent des architectures d'une complexité inconnue, l'ordre et l'harmonie de l'Occident exigent l'élimination d'une masse prodigieuse de sous-produits maléfiques dont la Terre est aujourd'hui infectée. Ce que d'abord vous nous montrez, voyage, c'est notre ordure lancée au visage de l'humanité. Je comprends alors la passion, la folie, la duperie des récits de voyage. Ils apportent l'illusion de ce qui n'existe plus et qui devrait être encore, pour que nous échappions à l'accablante évidence que 20 000 ans d'histoire sont joués. Il n'y a plus rien à faire. La civilisation n'est plus cette fleur fragile qu'on préservait, qu'on développait à grand-peine dans quelques coins abrités d'un terroir riche en espèces rustiques, menaçantes sans doute par leur vivacité, mais qui permettaient aussi de varier et de revigorer les semis. L'humanité s'installe dans la monoculture, elle s'apprête à produire la civilisation en masse, comme la betterave. Son ordinaire ne comportera plus que ce plat. Quand il proclame, au contraire, que l'enfer c'est nous-mêmes, les peuples sauvages donnent une leçon de modestie qu'on voudrait croire que nous sommes encore capables d'entendre. En ce siècle où l'homme s'acharne à détruire d'innombrables formes vivantes, après tant de sociétés dont la richesse et la diversité constituaient de temps immémorial le plus clair de son patrimoine, jamais, sans doute, il n'a été plus nécessaire de dire, comme font les mythes, qu'un humanisme bien ordonné ne commence pas par soi-même, mais place le monde avant la vie avant l'homme, le respect des autres êtres avant l'amour-propre. Et que même un séjour d'un ou de millions d'années sur cette terre, puisque de toute façon il connaîtra un terme, ne saurait servir d'excuse à une espèce quelconque, fût-ce la nôtre, pour se l'approprier comme une chose et s'y conduire sans pudeur ni discrétion.
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2: C'est peut-être un axe à développer, c'est-à-dire de pouvoir aussi avoir comme une plateforme d'idées intéressantes et qui, même des échecs, parce que souvent dans l'échec, on peut trouver une bonne idée et rebondir et prendre. Ça pourrait être une idée, mais c'est vrai qu'on n'est pas spécialement au courant, comme je disais tout à l'heure, on fait souvent les petites choses dans nos coins, on voit si ça peut coller avec tel plan, telle action, telle dynamique, mais. Et souvent, on s'en rend compte au moment où on va chercher des fonds. C'est au moment où on dit, bon, mais il nous faut un peu d'argent, on va essayer de voir si à Toulouse Métropole, on ne peut pas essayer d'avoir un petit budget. C'est là où on nous dit, ça peut rentrer là, ça peut rentrer là. Mais peut-être que, comme on disait tout à l'heure aussi, ce référent, la personne, ce bureau référent pourrait aussi être aussi relais de toutes ces bonnes actions qu'on peut avoir. Parce que je suppose que, surtout nous, à Toulouse, nous on est dans le Nord. Alors entre nous, bien sûr, on discute, on échange, on est là. Mais des choses qui se font, par exemple, à Quintefonds-sur-Grive, je me dis, bon, ben. Peut-être qu'il y a des dynamiques qui sont intéressantes, et même les mêmes que nous, mais on ne sait pas. Et on s'en rend compte après, une fois qu'on a mis ou on a vu, ou c'est sorti avec presse et autres. Voilà.

Vous avez pu les uns et les autres mesurer combien on s'intéressait à la biodiversité, non seulement pour ce qu'elle est, c'est-à-dire ces écosystèmes, ces espèces que l'on va essayer de faire revenir en ville, qu'on va essayer de protéger ou dont on va favoriser le retour, mais également parce que l'on a de plus en plus la sensation, et au-delà de la sensation d'ailleurs, la mesure de l'importance de cette biodiversité en ville dans ce que cette biodiversité apporte de capacité à la ville d'être plus durable et de ce qu'elle nous donne de solutions, de possibilités de mieux accepter cette densité. Alors, au fil du temps, et en France en particulier, si on peut considérer qu'on avait un petit peu de retard, en tout cas, ça a beaucoup bougé. Il y a un certain nombre de groupes de travail, de réunions, de clubs et autres qui se sont constitués ces dernières années. Et là encore, en tout cas, nous, au niveau de la LPO, on est extrêmement sensible à tout ce qui va permettre de quantifier, de mesurer l'efficacité de nos actions, et déjà favoriser, bien sûr, le passage à l'acte, mais également favoriser l'engagement et la mesure de cet engagement. Et c'est vrai que les dernières réunions du plan bâtiment durable, et en particulier du groupe biodiversité, vous avez peut-être entendu parler donc de cette réflexion qui, au cœur même de la façon dont on va inventer la ville de demain, donne toute sa place à la biodiversité, on voit qu'il y a un certain nombre de propositions, et parmi elles, très concrètement, le label biodiversité.

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1: L'agriculture produit du bien public. Ça sert d'une manière transversale l'intérêt de chacun dans les territoires, que ce soit la problématique touristique, à laquelle nous sommes évidemment très attachés, parce que ça, c'est une part de notre économie. Le tourisme est la troisième économie de cette région, évidemment, avec les stations et tout ce qui se passe autour de la neige dans les Pyrénées, et puis tout ce qui se passe à l'intérieur du territoire. Donc nous avons là intérêt donc, à pouvoir poursuivre l'aménagement qualitatif de ce territoire. Et pour ça, il faut qu'il y ait des hommes sur les territoires. J'ai pour habitude de dire que c'est la main de l'homme qui façonne les territoires. Et c'est bien souvent la main des agriculteurs qui le fait. Donc nous avons intérêt à le maintenir.

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1: Bonjour et bienvenue sur l'antenne de Radio Terre dans ces infos durables. Aujourd'hui, on parle d'une session de formation qui aura lieu du 15 au 19 juin, organisée par l'ANACT-FR. Donc, il s'agit de manager, c'est tout un travail. Constat est maintenant documenté et partagé. Dans les entreprises françaises, les modes de management doivent évoluer pour mieux faire face aux défis, les risques psychosociaux, phénomènes d'usure, transformation du travail ou encore quête du sens du travail. Les caractéristiques des formes de management qui contribuent à la qualité de la vie et des conditions de travail sont en parallèle mieux connu, un management qui veille au développement des personnes au travail, à la performance globale de l'entreprise. C'est un management participatif, à l'écoute des réalités de terrain et en soutien du travail de tous et de toutes. La Semaine pour la qualité de la vie et les conditions de travail 2026 sera l'occasion de partager des repères et des témoignages de professionnels. Donc ça se passera le 15 juin au matin notamment, et puis en après-midi il y aura une conférence autour de manager, c'est tout un travail. Ça se passera à Paris au ministère du Travail et des Solidarité. Et si vous voulez en savoir plus, eh bien vous allez sur le site de anact.fr, anact.fr. À bientôt pour un prochain rendez-vous sur l'antenne de Radio Terre.
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1: Bonjour et bienvenue sur l'antenne de Radio Terre. Eh bien aujourd'hui, on va parler du Talent pour la planète. C'est la 6e édition. Elle se tiendra à Paris le 9 juin prochain. C'est un événement positif qui décode les transitions écologiques et sociales. Elle a pour vocation, donc, cette manifestation d'acculturer le grand public en décryptant les avancées des organisations et leur chemin vers les transitions écologiques, mais aussi sociales. En mettant en avant les talents qui portent ces enjeux et les formations qui accompagnent ces transformations, il s'agira de donner des clés de compréhension sur les métiers et compétences et développer pour agir et accélérer ces transitions. Pour la planète, c'est donc qui s'installe au 104 à Paris, le temps d'une journée pour comprendre, mobiliser et engager. Et c'est le groupe AEF ainsi que Pro Durable qui unissent leurs expertises pour organiser cette manifestation 6e édition du genre, je vous le rappelle. Talent pour la planète le 9 juin prochain à Paris. À bientôt pour un prochain rendez-vous sur l'antenne de Radio Terre.

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1: Ça, c'est l'introduction des AVAP. Hein. C'est l'angle de vue aujourd'hui qu'elle apporte, qui est de dire regardons aussi le patrimoine avec cette entrée, finalement, valeur énergétique, par exemple, du bâtiment. Quand on travaille en équipe, on travaille aussi avec des personnes qui sont un peu plus spécialistes que nous, aussi des ingénieurs thermiciens. Et on s'appuie aussi sur les travaux qui ont été conduits, particulièrement les études battants, entre autres, et qui nous permettent quand même de nous outiller beaucoup. Alors, chaque ville est un cas particulier, mais on a en même temps aussi des choses qui sont permanentes. Ce dont on se rend compte, c'est que quand on est sur les maçonneries de briques, avec des enduits, on a une qualité de l'art de bâtir qui donne déjà de la performance énergétique. Parce que si on n'est pas intervenu sur le cycle de l'eau et de la respiration des murs, on a finalement un ensemble qui bouge en été et en hiver de façon différente. À Lombez, c'est important parce que on est très proche de l'eau, la Save et les anciennes inondations. Donc le fait que les murs se gorgent d'eau en hiver, ça constitue finalement une masse isolante automatiquement. Et par contre, en été, avec la chaleur, en restituant cette eau à l'extérieur, ça devient comme un énorme réfrigérateur. Donc finalement, on a des mécaniques produites par l'art de bâtir qui sont redémontrées aujourd'hui ou revisitées aujourd'hui grâce finalement à cette exigence qu'a apporté le cadre de la loi et qui permet de mieux comprendre le fonctionnement de l'édifice. Et ce qu'on pouvait dire en tant qu'architecte simplement en disant l'enduit, il est important parce qu'il a un rôle esthétique, il a un rôle, il parle d'une époque, c'est un savoir-faire, etc. Et il protège aussi, par exemple, les murs. On a aussi un autre argument aujourd'hui, c'est que cet enduit, quand il est réalisé à la chaux et compatible avec les murs, par exemple, ça devient aussi ce qui permet une meilleure respiration et une meilleure distribution de l'évaporation, particulièrement en été. Donc on a tout d'un coup des arguments qui deviennent des arguments très techniques, mais liés justement aux qualités environnementales de ce bâti qu'on ignorait pratiquement jusque-là parce qu'on le regardait que d'un point de vue, on va dire, patrimonial. Excusez-moi, c'est pas du tout réducteur. Si on veut aller jusqu'au bout de ça, ça demande presque un accompagnement maison par maison. Hein, par des gens qui sont suffisamment spécialistes, hein, mais on a le même problème sur les questions simplement d'ingénieurs. Il faut des gens qui soient suffisamment spécialistes à la fois sur le domaine de la thermique et à la fois sur le domaine du patrimoine pour pouvoir peser les choses. Parce que quand on prend les ABAC, les choses comme ça, évidemment que les ABAC qui ne correspondent pas tout à fait à ce type de bâti, ça ne peut pas marcher. Voilà. Donc c'est pour ça qu'en même temps, chaque cas est un cas spécifique qui demanderait presque un accompagnement si on souhaitait rentrer et valoriser jusqu'au bout cette entrée-là.

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Le développement des nouvelles énergies renouvelables fait désormais partie intégrante de la stratégie d'EDF et l'entreprise s'en est donné les moyens en intégrant à 100% EDF Énergie Nouvelle depuis maintenant un peu plus de 6 mois. EDF développe ainsi en France et dans le monde les 3 principales technologies, l'éolien terrestre, l'éolien en mer et le photovoltaïque, et conduit bien sûr des expérimentations importantes, notamment dans les énergies marines, dans la géothermie et dans le stockage. Chaque technologie a ses atouts et ses défis à relever. Pour l'éolien terrestre, c'est le plus proche de la compétitivité, mais il reste encore à construire une filière industrielle française robuste. L'éolien offshore est, comme vous le savez, plus éloigné du coût de la compétitivité, mais une filière française d'excellence est en cours de développement, avec 6 milliards d'euros d'investissement, EDF Énergie Nouvelle et Alstom, ainsi que l'ensemble de leurs partenaires, créeront sur nos côtes françaises 4 nouvelles usines de construction d'éoliennes, 4 sites d'assemblage et de réalisation des fondations, 3 centres d'exploitation et maintenance et un centre d'ingénierie et de recherche pour le développement et l'innovation. L'ensemble de la filière éolienne offshore emmenée par EDF devrait représenter 7000 emplois en France, et le second appel d'offres qui vient d'être lancé sera une opportunité pour renforcer cette filière.

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Lorsqu'on me demande de donner une définition de la biodiversité, je réponds souvent, et je l'ai beaucoup dit, c'est le tissu du vivant. Et je précise que ce tissu est composé d'innombrables fibres, animales, végétales, géologiques, génétiques, qui contribuent chacune à la solidité d'un tout. Que certaines de ces fibres se distendent ou disparaissent, et c'est la vie elle-même qui s'en trouve modifiée, voire menacée. Or, du fait des activités humaines, sous l'effet des modifications d'habitat, de surconsommation de ressources, des pollutions, d'espèces exotiques envahissantes, du réchauffement climatique, le taux de disparition des espèces naturelles atteint des seuils qui rendent impossible leur régénération. Des fibres se délitent, rompent et disparaissent. Et la qualité de la vie, la qualité de notre vie, et la vie elle-même s'en trouve menacée. Alors il faut agir. Il faut agir pour réintroduire de la nature là où elle avait disparu, et notamment en ville. Agir pour lutter contre les pollutions, les produits qui détruisent les espèces essentielles à la vie, comme les pollinisateurs et notamment les abeilles, mais pas seulement. Agir pour faire des espaces que nous protégeons, parce qu'ils sont exceptionnels, des exemples qui sensibilisent et contribuent à l'éducation à la nature, pour leur permettre de tirer de leur spécificité des facteurs de développement, d'attractivité et de rayonnement.

0: Je l'ai revue 3 fois cette semaine. Je vais pas encore parler, mais enfin je suis fait remarquer d'elle. La première fois c'était mardi. C'était la symphonie héroïque. J'étais assis juste derrière elle, enfin un peu à sa droite. À un moment, elle a retiré son foulard. Alors pendant toute la soirée, j'ai regardé ses cheveux et sa nuque. J'ai pas pu la quitter du regard. Ce soir-là, j'étais décidé à lui parler. À la sortie, je me suis faufilé pour la rejoindre. Seulement, elle a rencontré une copine, alors je les ai suivis 5 minutes, puis je suis rentré me coucher. La deuxième fois, c'était jeudi. Je suis arrivé une demi-heure en avance pour m'asseoir à côté d'elle. Il n'y avait presque personne quand je suis arrivé. Alors je suis sorti dans le hall, fumé une cigarette en attendant que la salle se remplisse. Quand je suis revenu, il y avait pas mal de monde. J'ai regardé et je l'ai pas vue tout de suite. Elle était assise à genoux sur un fauteuil en train de parler à une copine. Je suis allé m'asseoir à côté d'elle, elle m'a fait un petit signe de tête comme à quelqu'un qu'on reconnaît vaguement. Seulement, manque de peau, elle est allée s'asseoir ailleurs, dans une rangée où elle avait laissé son manteau. J'ai pas osé la rejoindre, ça serait trop remarqué. La troisième fois, c'était... c'était hier. Elle se baladait du côté de la mairie des Batignolles avec un filet à provisions. Certainement, elle doit habiter dans mon quartier.
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1: Bonjour et bienvenue sur l'antenne de Radio Terre. Aujourd'hui, eh bien, on va parler des infos durables avec une manifestation qui se tiendra le mardi 9 juin de 9h à 17h. Il s'agira d'une manifestation sur la santé et l'environnement, un atelier qui proposera un apport théorique sur les notions de promotion et d'éducation en santé et les différentes dimensions qui composent la santé environnementale. Il s'agit surtout d'un espace pour découvrir des méthodes d'animation, expérimenter des outils comme support pour vos actions auprès des publics. Les objectifs sont de se repérer parmi les notions de promotion et d'éducation de santé et d'environnement, de découvrir et d'expérimenter des outils pédagogiques et de connaître les structures et les lieux ressources de ces outils pédagogiques. Si vous voulez en savoir plus sur cette journée pédagogique pour l'environnement, qui, je vous le rappelle, se tiendra le 9 juin, eh bien, vous pouvez contacter donc Santé Cantal au 09 85 04 23 55. Tout cela est organisé par le CPIE d'Auvergne, que vous pouvez aussi joindre par ailleurs au 04 71 45 62 88. À bientôt pour un prochain rendez-vous sur l'antenne de Radio Terre.
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1: Bonjour et bienvenue dans les infos durables. Aujourd'hui, on parle de la semaine du développement durable. C'est une semaine donc qui va se tenir du 30 mai au 5 juin prochain. C'est officiellement donc la semaine européenne du développement durable. Côté terrain, c'est une période idéale pour des ateliers éco-gestes et économie circulaire, des temps collectifs autour du sens et de l'impact, des animations participatives ou une action symbolique intégrée à une démarche annuelle. Cette semaine ambitieuse s'articule autour d'un objectif commun, sensibiliser chacun d'entre nous aux pratiques quotidiennes qui favorisent une démarche citoyenne responsable. Il s'agit de mettre en lumière les actions concrètes que nous pourrons tous adopter pour construire un avenir durable et équilibré pour notre planète. Que vous soyez une entreprise ou un individu, cette semaine du développement durable est l'occasion idéale de prendre conscience de l'impact de nos actions et de trouver des solutions innovantes pour préserver notre planète. Il y aura certainement quelque chose autour de chez vous, donc, pour la semaine du développement durable qui aura lieu cette année du 30 mai au 5 juin. À bientôt pour un prochain rendez-vous sur l'antenne de Radio Terre.

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